0: Le petit coin à côté de la radio, il a raison, je serai chez vous tous les midis.
1: Ah, mais gars, on ferait l'émission là-bas.
2: Avec plaisir, vous ne pouvez pas déménager, non?
0: Bah, il faudrait qu'on leur en parle, mais vous savez, on n'arrive déjà pas à emménager.
3: Oui.
0: Parce que moi, mon bureau, je l'attends depuis un an. Donc, si en plus je leur demande de déménager, je pense que ça va être un peu compliqué. Donc,
4: Les messieurs qui sont là, ils sont, les messieurs ou les mesdames, ils sont au café ou ils sont à quoi?
0: Qu'est-ce qu'ils boivent?
2: Au café, ils sont au café.
0: Non, mais parce qu'ils pourraient prendre un petit blanc, vous voyez, une petite bière, ça arrive.
2: Alors, je sais pas s'ils veulent prendre une petite bière ou un petit blanc.
0: Non, ne les poussons pas à la consommation.
2: Ils sont plutôt au café.
0: Eh ben, vous allez leur dire qu'on leur offre la prochaine tournée, elle est pour nous.
2: D'accord, eh ben, vous avez le café qui est offert de Coé.
0: Voilà.
2: Entendu. Voilà, ils sont tout contents.
0: Ah oui.
2: Pardon?
5: Oui,
2: voilà. Sur Europe 2.
3: Ça s'entend bien qu'ils sont au petit coin, ça résonne.
0: Ah, et voilà,
2: voilà.
0: Et ben c'est pour nous, ils peuvent prendre le café. Est-ce que vous avez pas dit sur quelle place vous êtes dans Lyon?
2: On est sur la place du Commandant Arnaud.
0: D'accord.
2: Voilà, place à Lyon, voilà.
0: Place on du Commandant Arnaud.
2: Et on est juste en face et on a une superbe terrasse. Voilà.
0: Où on peut faire pétanque. Et il y a des planches.
6: Est-ce que vous faites les planches?
0: Et il y a du karaoké. Et j'ai tout retenu.
2: Voilà. Amina, planche et karaoké.
0: Amina, je vous fais un gros bisou. J'espère à bientôt.
2: Merci Coé, moi aussi je vous fais un gros bisou. Et merci à toute l'équipe.
0: Bah, vous êtes gentils.
1: À bientôt,
0: vous
1: petit coin.
0: À bientôt, on se revoit au petit
2: à
0: coin.
2: Bientôt. Ah bah oui, avec grand plaisir.
0: Allez, bisous.
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3: C'est la journée mondiale du jardinage naked. Du jardinage nu, mais c'est aussi pour Jean-Quête Exclusive, notre journaliste, d'enquêter aussi sur les Français et le jardinage.
4: Le jardinage, selon un sondage, 74% des Français affirment avoir la main verte. Mais 60% ne savent pas différencier un plant de tomate d'une mauvaise herbe. Ils passent leur week-end à parler à des salades, à acheter des outils qu'ils n'utiliseront jamais et diront pour la 8e année consécutive.
5: Là, cette année, je vais faire un potager sérieux.
4: Entre les perfectionnistes de la pelouse millimétrée et ceux qui laissent pousser pour faire une forêt à Mimimati, qui sont vraiment ces Français du dimanche devenus experts en carottes. Jardinage, quand la passion pousse mais pas toujours au bon endroit, c'est ce soir dans 90 enquêtes. Sur ces stars.
3: Évidemment, mais oui. Le jardinage, c'est aussi des soucis de voisinage.
4: 100 jours dans les guerres de voisinage. Dans un petit quartier tranquille, ça dégénère. Bernard, 78 ans, plante des tomates cerises. Le lendemain, il en manque une, puis deux, puis 10. Pour lui, c'est clair, c'est Roger qui les pique. Roger, 82 ans, qui le dit, goûte, non loin de chez là. Allez, vas-y, on va la refaire, ça. Allez, sauter une ligne, ça a sauté.
3: Non, alors, vous savez quoi, mais ça arrive au plus grand, parce que je crois que dans votre documentaire, 100 jours dans les guerres de voisinage, c'est dans un petit quartier tranquille que ça dégénère.
4: Eh oui, 100 jours dans les guerres de voisinage, dans un petit quartier tranquille.
3: Ça dégénère.
4: Ça dégénère.
3: Eh oui.
4: Bernard, 78 ans, plante des tomates cerises. Le lendemain, il en manque
3: une, puis dix.
4: Pour lui, c'est clair, c'est Roger qui les pique. Roger, 82 ans, dit qu'il goûte. Mais non loin de là, chez Monique, 74 ans, les plants du voisin passent la clôture. Ça rentre chez elle sans dire bonjour. Du coup, elle coupe. Le voisin recoupe. Elle recoupe plus court. Gérard, 80 ans, jaloux des fraises d'à côté, a trouvé la solution. Un petit arrosage, mais pas à l'eau. Depuis, plus une fraise. Colette, 71 ans, compte ses radis tous les matins. Elle en avait 20, elle en a 19.
5: On me vole à la racine.
4: Les sourires sont faux, les regards piquent et les tomates disparaissent. 100 jours dans les guerres de voisinage. Ici, c'est pas le jardin qui pousse, c'est la vengeance. C'est bientôt sur ces stars.
3: Et puis, c'est le dossier du jour. On termine par le portrait de la semaine.
4: Dans le portrait de la semaine, Gérard, 67 ans. Gérard aime le jardin, mais surtout, il aime le jardin tout nu. Oui, Gérard plante, arrose, taille la haie à poil. Les voisins, eux, ferment les volets plus vite que la météo. Tous les matins, Gérard sort arroser ses plantes, tranquille, sans pression. Il vit sa meilleure vie jusqu'au jour où ça dérape. Gégé veut planter les patates, et bim, un coup de binette dans les roupettes. Grosse frayeur, cri dans tout le quartier, sauf pour le chien qui a ramassé les babales. Aujourd'hui, il jardine toujours, mais avec un short.
3: Eh oui.
4: Un petit short, très petit short. Faut rester libre, mais pas inconscient. Le portrait de Gérard, 67 ans, amoureux de la nature et monocouille, c'est dimanche dans 7 à 8 sur ses stars.
3: Eh oui, mais c'est tout est sur ses stars.
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1: Une info. Une info mum-mum qui vient d'arriver.
2: C'est très très bon, mais ça fait grossir les fesses. C'est très très bon, mais ça fait grossir les fesses.
1: Les graisses saturées, du beurre, oui, du fromage et des autres produits laitiers sont depuis des années diabolisés. Vous savez,
3: c'est
1: de
3: la saloperie, ça.
1: On vous le dit, on dit attends, mais pas trop de beurre, attends le fromage, regarde, etc. Eh bien, la France, pourtant, affiche l'un des taux de maladies cardiovasculaires les plus bas au monde.
3: Allez !
1: Malgré une consommation de beurre et de fromage parmi les plus élevées dans le monde.
3: Bah oui, le beurre, il n'y a que nous qui en mangeons, je crois.
1: Alors, quand vous réalisez que les produits laitiers, et on embrasse les éleveurs là, qui nous écoutent, sont pleins de gras, mais que c'est une excellente source de nombreux nutriments uniques pour la santé cardiaque. C'est-à-dire, oui, il y a des trucs pas très bons, mais il y a plus de choses meilleures que de trucs pas très bons.
3: Ah bah c'est bien ça.
1: Et quand vous prenez un morceau de beurre, vous prenez un bout de beurre, prenez pas la...
3: Mais je culpabilise moi à chaque fois que je mets mon couteau dedans.
4: Genre tu culpabilises.
3: Ah, mais grave, mais oui, grave.
1: Tu culpabilises quand tu défonces les pains au chocolat,
4: c'est
1: par
4: pas
1: contre.
4: C'est vrai.
3: Aussi, pareil, je les mange, je culpabilise quand même.
1: Écoutez bien, la recherche montre clairement que la consommation de produits laitiers pleins en graisse riche en vitamine K2 et en acide gras à chaîne impair réduit considérablement le risque de maladie cardiovasculaire.
3: Allez. Là, on est bien.
1: Qu'est-ce qu'il en pense, mon Jeff Tuche?
5: Tu veux prendre une tartine de fromage avec du beurre, mais voilà. Si tu veux. Après, t'as le cul qui rentre plus dans la Nevada. Et ça, c'est la France, mon couille.
2: C'est très, très bon, mais ça fait grossir les fesses. C'est très, très bon, mais ça fait grossir les fesses.
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2: Notre président a fait le tour des réseaux hier, il a fait le buzz, comme on dit. La scène a surpris tout le monde. Il est au sommet Africa Forwards organisé par la France et le Kenya pour renforcer les partenariats économiques entre le continent africain et la France. Bref, passablement agacé par le petit bruit permanent là dans l'auditoire pendant une conférence dédiée à la culture qui avait pas l'air passionnante, soyons honnêtes.
3: Oui, oui, oui.
2: Hein, j'ai vu des extraits, moi aussi j'aurais parlé. Emmanuel Macron, assis au premier rang, s'est levé. Et là, attention, oh là, oh là, oh là, oh là, oh là.
3: Oui, oui.
2: Faut pas nous l'énerver, Manu. Les gens étaient étonnés. Il a dit, je vais remettre de l'ordre dans tout ça. Écoutez bien.
4: Hey, excuse me, everybody. Hey, hey, hey. I'm sorry, guys. But it's impossible to speak about culture, to have people like that super inspired coming here, making a speech with such a noise.
2: Ah, voilà.
3: Ah, ouais.
2: Wow. On dirait moi quand j'étais des fois aux États-Unis et qu'il y avait un truc qui allait pas. Ouais, mais so what's the addition? I don't understand. I'm not agree.
3: Je trouve qu'il a progressé, moi. Il est en anglais.
2: Mais il a toujours été très bon. Et c'est pas François Hollande. Il a toujours été très bon en anglais.
5: François Hollande, il serait lui. Il a fait.
2: Il est not too good to be good.
5: On n'entend pas.
2: Il y a quelqu'un qui parle. We speaking. Non, mais c'est vrai. Ça aurait pas été la même. J'adore ce côté prof. Tu sais, quand il arrive et qu'il fait le...
4: Hey! Hey! Hey!
2: T'as vu ça?
6: Hey!
2: Mais il est à deux doigts de balancer des craies. Remets-moi le hey, hey, hey, là, j'adore ça. Hey!
4: Hey! Hey!
2: Oh là là, ça, on dirait ça, c'est quand ma chérie, elle me voit en train de fouiller dans le placard à bonbons, elle dit
4: hey,
2: ça.
4: Hey! Hey!
2: ce que la frite dit en bougeant son petit bras de frite, là, tu sais, pour capter mon attention, là, alors qu'elle voit que je résiste, elle est là, elle fait...
4: Hey! Hey!
2: Ce que je dis en voiture quand quelqu'un me klaxonne, mais bon, que le gars fait 2m12.
4: Hey! Hey! Hey!
3: Ouais, le dernier hey, il est plus calme généralement.
2: Mais alors, même dans la musique, ça marche.
3: Ah bon?
2: Même dans la musique, dans le Madison.
7: I gotta feel good, baby!
4: Hey! Hey!
2: En arrière!
4: Hey! Hey!
2: En avant!
4: Hey! Hey! Hey!
2: À droite!
4: Hey!
2: Hey, hey. Même dans la Macarena, les gars.
3: Ah bon?
4: Hey, Macarena.
2: Mais oui,
3: il est bon.
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3: Je voudrais quand même vous lire un message d'Elodie, à qui je fais un gros bisou, qui m'a laissé un message sur mon Insta. Elle me dit... Cougar Island. Alors, visiblement, il y a une blonde que tout le monde repère dans cette série. C'est celle qu'on va entendre.
4: Ouais. Voilà.
3: Elle me dit, la meuf blonde. Ça vient d'une fille, hein, donc tu sens que c'est
4: la... d'office, ouais, c'est...
3: La meuf blonde, certes, elle a un corps que même à 20 ans, j'avais pas. Mais alors, la tête. Non, mais la tête. Trois petits points. Il y a un truc qui va pas. Et la plus grosse blague, on pense qu'elle a 55 ans. Bah non, elle en a 40. À quel moment t'es une cougar à 40 ans? C'est vrai que 40 ans, t'es un
4: peu... C'est un peu jeune, t'es milf encore.
3: Oui, je suis d'accord. Cougar, parce que je pense qu'ils n'ont pas voulu y aller. Mais cougar, en théorie, c'est 55 balais. Et que tu aimes les mecs de 20-25 ans. C'est ça, cougar. À 40 ans, t'es milf.
5: Et du coup, ça explique pourquoi ils peuvent encore avoir des enfants potentiellement.
3: Je viens de comprendre. Alors, donc, elle me remet en dessous.
6: Elle a 40 ans, la blonde.
3: Bah ouais.
4: Ouais, c'est vrai qu'elle fait un peu...
3: Elle me dit sa tête. Oh là là, il n'y a rien qui va. Et encore, tu vois pas les oreilles. Pour la chirurgie, elle a tout misé sur les boobs. Elle m'angoisse grave cette émission, faudrait que tu la regardes. Alors, avant de la regarder, je vais déjà l'écouter, puisque ce sont des femmes âgées de 42, alors donc elle doit avoir 42 ans, à 48 ans, qui sont parties se frotter, façon de parler, à des hommes entre 23 et 27 ans. Ouais, 27 ans, c'est déjà vieux. Dans la villa, alors pour prouver qu'elles ne sont pas que des mères, mais qu'elles sont encore des femmes. Des hommes plus jeunes sont venus les voir, mais aussi des hommes de leur âge, et avec l'un d'eux, ça s'est pas passé comme prévu.
7: T'es la première nana qui me donne mon âge. Quand tu m'as dit 52 ans.
8: Oui.
7: T'es la première.
8: Quand toi tu m'as donné plus, il y a des gens qui me donnent 35 ans.
7: Elle a perdu la vue, là.
8: Elle a perdu la vue,
6: d'accord.
8: Okay. Pas de soucis.
3: Alors, madame.
4: Ah oui, donc ça, c'est un, alors, ça, c'est un des darons.
7: Voilà, ouais,
3: madame,
7: ouais,
3: je veux pas vous faire de mal, mais le peu que j'ai regardé, 35 ans, les comptes ne sont pas bons, Kevin. Oui, on n'y est pas.
9: Il a un peu raison, le monsieur, c'est juste la façon de dire. Quoi.
3: Ah,
4: ouais, pas mal quand même.
3: Après, elle lui dit que c'est fini. Hein.
7: Tu vois. Mais non, mais. Faut appeler un chien un chien. Un chien un chat.
8: Non, mais t'inquiète, ça me va bien.
7: Mais si tu crois que tu fais physiquement 35 ans, t'es loin. Ou alors, il va te faire plaisir, les mecs. Moi, je te dis franchement.
8: Le mec me dit clairement que je fais vieille. Donc en fait, le mec est vexé. Oui. Là, j'ai qu'une envie, c'est qu'il parte. Je vais être assez concise. En fait, là, ce que tu m'as dit, ça m'a assez refroidi dans le comportement, dans plein de choses et tout.
7: Normal.
8: Et donc, je préfère en rester là.
7: Mais Sandra, je
8: voilà.
7: Que t'as fait.
8: C'est sans... Je préfère te le dire discrètement, etc. Oui, oui. Tout, parce que je suis pas quelqu'un qui... Voilà.
7: Oui.
8: Mais bon.
7: Ah. Tu l'as ressenti
8: Ouais.
7: Je t'ai fait comprendre.
8: Ok, ah, tu m'as fait comprendre. Ok.
4: Oui.
7: Elle fait comprendre, moi.
3: Qu'est-ce que regardez
6: tout. Non, elle fait pas 35 ans.
3: Arrêtons.
4: Mais c'est vrai que le mec, je pense qu'il a été poli, le petit jeune. Ouais, c'est ça.
3: Mais arrêtons de dire les trucs qu'on n'ose
4: plus
3: dire.
4: Mais tu sens que le monsieur, il est aigri aussi, il a dû se prendre une cartouche, là. Il est un peu revanchard.
9: Juste avant, il a dû prendre un petit stop.
3: Oui, mais vous avez pas entendu. Parce qu'elle lui a dit, t'as 52. Il dit, tu es la première à trouver mon âge. Tu sens que lui aussi, il a envie de se faire passer pour un plus jeune.
4: Il est dans le même délire.
3: Bon, alors, il a essayé de se justifier. Mais en fait, il continue.
7: Le 54 balais, je vais pas m'emmerder avec trois jeunes qui viennent ici courir autour de toi, essayer de se bagarrer. J'ai passé l'âge de tout ça.
8: Ok.
7: On voit que t'as de la bouteille. Je te dis quoi, moi? Tu vas te faire chier avec un mec comme ça. Tu perds ton temps, tu feras jamais ta vie. La preuve, 44 ans, jamais marié, pas d'enfant. Enfin, tu poses des questions. C'est pas avec ça que tu vas avancer. Ce que je souhaite à Sandra, qu'elle ouvre les yeux.
3: Ouais.
7: Qu'elle ouvre les yeux. Ah, parce qu'elle est complètement à côté. Elle est en train de perdre son temps. 44 ans, jamais marié, pas d'enfant. Et aujourd'hui, tu cherches des garçons de 23 ans.
3: Hey.
7: Sandra, ouvre tes yeux, avance, avance. T'es en train de faire marche arrière.
3: En tout cas, j'espère qu'elle avait le moral avant de rentrer dans l'émission. Parce que
4: t'as de la bouteille.
3: Là, t'as de la bouteille.
4: Rien de pire à dire à une femme.
3: T'as de la bouteille, tu fais plus que ton âge. T'es seule, t'as jamais été mariée.
6: Mais peut-être qu'elle veut pas se marier, elle veut pas d'enfant. Qu'est-ce qu'il en sait? C'est rien.
3: J'aime bien la petite phrase. Là.
7: Elle a perdu la vue, là.
3: Tu sais, c'est ce que me disait, ça marche pour plein de gens. Ça. C'est ce que me disent les gens autour de toi, tu sais, quand tu recules ton portable, là. Tu sais, quand tu veux lire un petit SMS.
7: Ah, elle a perdu la vue, là.
3: Ce que disent les amis quand tu dis ma femme, on réveille, bah, elle est très jolie.
7: Elle a perdu la vue, là.
3: Alors, c'est faux parce que la mienne, elle est vraiment belle.
7: Voilà.
3: Ce qu'on s'est dit la première fois que Gilbert Montagnier s'est cogné s'est collé dans son piano comme ça.
7: Elle a perdu la vue, là.
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0: Choucroute.
1: Oh, oui, okay.
2: Ah si, je l'ai là.
3: Tout est dedans, ils en ont beaucoup parlé. L'info, elle existe depuis 10 jours. Je ne sais pas pourquoi les chaînes d'info n'en ont parlé que ce matin.
2: C'est aux États-Unis, je ne sais plus qui a dit que le chou fermenté c'était très bon pour la santé. C'est,
4: bah,
2: pas
4: c'est
2: ça.
4: Des stars, hein.
2: Et du coup, tout le monde s'est mis au chou. À
0: c'est
2: la
0: pas
2: choucroute.
0: N'importe qui.
3: Robert Fitzgerald Kennedy Jr.
2: Ah, bah, voilà.
3: Le petit neveu du petit fiote de. Ouais, de,
0: ouais. De je crois combien ils étaient là dans cette famille. Là.
3: Bon, ils étaient nombreux, hein. Ils étaient très nombreux. Et donc, il a.
0: C'est surtout que son poste, c'est.
3: Il est ministre de la Santé. Ah. Il mange tous les matins avec un steak de la choucroute.
0: Oh la vache.
3: Ah ouais. Et il l'a dit dans un podcast. Et il a dit c'est très bon pour la santé. Alors c'est vrai que le chou, c'est pas mauvais. Hein.
0: C'est un truc super. Et cuit. Et cuit, c'est encore meilleur.
3: Mais soyons honnêtes, le chou, c'est plutôt très bon. La choucroute, si t'enlèves la charcuterie. Ouais. Le reste n'était pas,
2: c'est
3: pas,
2: la
3: pas
2: mauvais. Moi, j'aime bien.
3: Et donc, il en mange tous les matins avec un steak.
0: Du chou fermenté, t'as pas envie de manger ça au petit-déj, quoi.
2: Ah non, pas au petit-déj. Ah,
3: je pense que le gars, c'est plus des gaz qu'il a. Mais je pense que le mec, c'est un ballon d'hélium. Sa femme, elle le promène avec une ficelle.
2: T'imagines.
3: Je pense que ça doit être.
5: Chérie, t'as encore pété. Excuse-moi, je suis désolé.
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2: Je crois qu'il est temps de se connecter et de jouer au maillon très, très, très, très faible. Allez.
3: Bonjour et bienvenue sur Europe 2. Vous allez assister au maillon très, très, très, très faible. Devant moi, quatre candidats qui sont aussi très faibles, qui vont devoir faire équipe faible pour tenter de remporter 0 euro. Découvrons maintenant l'équipe qui va jouer avec nous ce matin.
4: Bonjour, Miley Virus, enfin Antin Virus et je reviens d'une croisière.
5: Ah. Bonjour, Willy Diesel, je coûte une chair en ce moment moi. Oh non.
6: Bonjour, Francis Ulcer.
7: Oh, je... Putain,
8: ah, la vache. Bonjour, Pierre Mimet. J'ai failli jouer dans le Comte de Monte Cristo, mais je faisais le pont.
2: Mimet.
3: Je viens de comprendre. Je vous rappelle qu'avant de répondre à une question, vous pourrez dire banque pour empocher l'argent que vous n'aurez pas. Oui. C'est parti, jouons tout de suite au maillon. Très faible.
9: J'avais pas vu.
4: Oui, je suis là.
3: Oui, Laurence. Melon et Melèche vont faire un barbecue ce soir.
10: Ah, chance. Ah,
3: il y a des steaks et des escalopes. Melon va cuire les steaks.
4: Et donc, Melèche les escalopes.
10: Bon, dis donc.
5: C'est un peu vulgaire. Hein.
3: Oh,
5: c'est très grossier.
9: Oh, de viande.
3: Willy Diesel.
5: Oui.
3: Il y a quelques mois.
5: Oui.
3: Une étude menée par des scientifiques ont prouvé que les hommes barbus étaient beaucoup plus sexy que...
5: Les femmes barbues.
3: Correct. Francis Husser.
6: Banque.
3: Que dit-on d'une personne qui marche très lentement?
6: Qu'elle a une démarche administrative.
3: Correct. Pierre Mimet.
8: Oui.
3: Que faut-il répondre quand tu arrives en retard?
8: Je suis jamais en retard. J'amène du suspense.
3: Correct.
6: J'aurais dû dire ça ce matin.
3: Eh bien, nous arrivons à la fin de notre jeu.
5: Combien alors?
3: Zéro.
5: Oh non.
3: Zéro. Vous n'êtes pas les Dragibus, les plus sucrés du paquet Haribo.
6: C'est quoi ce cri,
3: avec zéro, c'est le cri d'énervement.
5: D'accord.
3: J'ai le feulement aussi.
6: Ah bon, c'est quoi, David? Vous êtes un chat, en fait.
3: Avec zéro, euro en banque.
5: Comme d'hab, quoi.
3: Vous êtes tous les maillons faibles.
5: On n'a jamais gagné.
4: Non.
3: Au revoir.
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3: Il y a un sondage qui vient d'arriver ce matin, qui est un sondage qui est fait sur le sexe et le sport. Vous allez me dire, mais quel est
4: le
3: lien?
4: Mais
3: je vais vous le dire. Ouais. C'est moins 3 secondes, le temps de le retrouver, et je vais vous le dire. Il est mon machin.
4: C'est l'endorphine, tout ça.
3: Oui, l'endorphine, tout ça.
4: Bah, je sais pas.
5: La testostérone, peut-être aussi.
4: Mais non. Quand t'es bien,
3: 14% des Français
6: ont
3: déjà stoppé leur séance de sport pour assouvir une envie de sexe.
4: Alors ça, c'est très bizarre.
3: Je suis d'accord avec toi.
5: C'est-à-dire que ça va pas avec.
4: Tu fais tes burpees. Attendez les gars, pause.
3: Je suis d'accord avec toi. T'es allé à la salle, t'as mis le jogging et tout, t'es là, tu fais. J'ai envie de baiser. Allez. C'est un truc qui n'existe pas dans la vraie vie.
5: Tu fais ton sport à la maison.
3: Oui.
4: À la maison.
3: Ah oui, d'accord.
4: C'est autre chose.
3: Ah oui. 61% des Français interrogés aiment recevoir un cadeau sportif à la Saint-Valentin.
5: Ah oui, ça pourrait être pas mal.
3: Alors,
5: pour les sportifs, oui.
4: Ouais.
3: Pour ma chérie, je n'en fais pas du tout partie. et les gens le savent, donc vous embêtez pas avec ça.
6: Il y a quand même 61%.
3: Ouais.
6: C'est bizarre.
3: 25% avouent que certains exercices leur donnent des idées de position sexuelle.
5: Bah regarde le clip, souviens-toi, le c'était quoi le clip?
4: Eric Pritz.
3: Ouais. Moi, je me souviens des demoiselles qui étaient dans le clip. Tu vas dans une vraie salle, c'est pas forcément la même.
6: Ouais, oui, c'est ça le problème.
3: 5% s'entraînent régulièrement tout nu. Alors là,
4: ça c'est très bizarre quand même, avec les trucs qui ballottent.
3: Alors moi j'ai déjà, je me suis, alors on va
5: pas dans la salle de sport déjà.
4: Pense à coincer, oui, non.
3: Je me suis déjà retrouvé chez moi seul. En train d'essayer de faire du gainage.
5: C'est ça, moi aussi je l'ai fait. Avec le zizi qui nettoie le parquet.
3: T'as une image de toi où tu te dis, je pense que je vais arrêter très vite.
5: Tu te dis, peut-être que si j'enlève les mains, ça tient. Et tu peux tourner, faire la toupie.
3: Non.
6: C'était du parquet, fais-le sur du carrelage.
3: Honnêtement, tu le fais seul et tu te dis, il faut vraiment qu'il n'y ait personne qui rentre.
5: Et pour peu qu'il y ait le robot aspirateur qui passe dessous.
3: Le robot qui passe en dessous, mais qu'est-ce que c'est que ça?
6: Le chat.
3: 77% des gens interrogés sont attirés par leur partenaire quand elles pratiquent une activité physique.
4: Ah là, ça dépend des poses, effectivement, que tu prends. Oui.
3: On peut être d'accord. 12% avouent aller à la salle de sport seulement pour mater leur coach.
6: Oh, c'est horrible.
3: Vous avez vu que c'est pour ça que maintenant, dans les salles, il y a de plus en plus de salles avec un côté femme.
5: Que féminine, justement
3: les femmes qui font les assouplissements, le yoga, je sais pas quoi, là.
4: La grille réformeur
3: tous ces trucs-là.
4: Ouais.
3: Parce que
5: faut cambrer un peu.
3: Pour qu'il n'y ait pas les mecs qui battent, qui se mettent à l'arrière et qui battent. Donc, c'est pas plus mal sur ce coup-là. Merci pour ce sondage. Attends, est-ce que je suis dedans? Je suis pas dedans, dans les oppositions, je suis pas dedans. Avoir un cadeau sportif Saint-Valentin, je suis pas dedans. Parle pas du tout, sondage.
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2: Cette info, alors moi je suis pas vraiment le football, mais j'ai quand même appris que Kylian Mbappé, il y a un souci. Les Espagnols sont pas fans de lui. Qu'est-ce qui se passe, mon Pietro?
3: Il fait pas grand-chose.
4: En fait, depuis qu'il arrive, ils en voulaient pas déjà à la base, et puis depuis qu'il est là, en fait,
3: il coûte cher.
4: Il porte un peu la guigne. Avant, quand il était à Paris, Paris ne gagnait pas. Dès qu'il est parti, Paris s'est mis à gagner. Il est parti à Madrid, et depuis qu'il est à Madrid, Madrid ne gagne plus.
5: C'est une équipe qui gagne depuis des années.
4: Alors ça fait 14 fois d'affilée qu'il gagne globalement, et l'autre il arrive et il gagne plus rien.
2: Et en plus, je crois que là, il était en vacances.
3: Il est blessé, qu'il est blessé, oui.
4: Et il s'est barré avec sa copine en Italie, je sais pas quoi. Enfin, globalement, ils sont
2: 70 000 signatures en une heure pour demander qu'il dégage, quand même, je vous le dis. Les personnes qui ont créé ce site en espéraient 50 000. 70 000 en une heure. Kylian est avec nous. Alors, salut mon Kylian.
6: Bonjour.
2: Il
3: est blessé, oui.
4: Et il s'est barré avec sa copine en Italie, je sais pas quoi. Enfin, globalement, ils y sont.
2: 70 000 signatures en une heure pour demander qu'il dégage, quand même, je vous le dis. Les personnes qui ont créé ce site en espéraient 50 000. 70 000 en une heure. Kylian est avec nous. Alors, salut mon Kylian.
6: Bonjour.
2: Bon, alors, effectivement, Kylian, 70 000 signatures en une heure, ça

0: Tranquille, les gens oublient un détail. Même si je joue à Dijon ou à Guingamp, je m'en fous. Je suis déjà à l'aise pour mes trois prochaines vies.
1: Oui, c'est vrai, mais c'est pas ça dont je parle. Je parle de l'ego. Ça vous atteint pas, ça
0: Disons que j'ai regardé mon compte en banque, ouais. J'ai retrouvé le sourire assez vite.
1: Ouais. Voilà,
0: une pétition, c'est gratuit.
1: Ouais.
0: Moi, même perdre au Uno avec mes cousins, ça me coûte plus cher puisque je mets en jeu mes Rolex à chaque fois.
1: Ah, ouais. Donc, quelque part, vous relativisez.
0: Exactement. Ils veulent que je parte, très bien, je peux aller marquer des buts ailleurs. Puis entre nous, j'ai tout gagné à Madrid.
1: Ouais.
0: J'ai pris de la thune et j'ai pécho Esteris Posito. C'est un braquage. Casa des Papels, le foot, je m'en balèque.
1: Vu comme ça, vous n'êtes pas perdant. Esteris Posito.
0: Esteris Posito. J'ai même mis sur un compte épargne.
1: C'est
0: personne ne peut y toucher.
1: Ah,
0: voilà, dégagez-moi de Madrid. Vamos a la playa, il a discoteca. Tengo la camisa negra. Franchement, l'Espagnol a changé. Voilà, je vous le dis, l'Espagnol a changé. Moi, je ne parle pas d'âge, je me suis couillé.
1: Tout le monde
0: parle
1: d'âge. Merci.
2: Kylian, on est en train de voir la mise à jour de la pétition.
0: Oui,
2: on est à 10 millions.
0: Eh bien, je vais le barrer.
1: Kylian, c'est vrai que j'ai commencé ma phrase, il y en avait 60. 70 000, il y a 10 millions de gens qui veulent que vous partiez.
0: 10 millions, c'est beaucoup quand même.
1: Ouais. Alors, effectivement, c'est en temps réel. Hein, vous venez de découvrir, Kylian, ça.
2: 10 729 416.
1: Vous voulez pas regarder votre compte en banque pour vous remettre bien?
0: Attendez, je regarde, je mets à jour.
3: On met à jour? Ah ben ça change.
0: J'ai moins que 10 millions moi en ce moment.
1: Écoutez, à bientôt Kylian, à bientôt.
0: Allez, merci à vous et courage pour la pétition, c'est déjà une belle carrière. Vous avez signé madame Stouff.
2: Tu m'as signé. On est passé à 10 739 854.
0: Il y a autant de gens qui me détestent.
2: Oh putain. 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
1: Ouf, le top du jour.
2: C'est les pires alibis ou excuses du quotidien et qui passent pas, en fait.
1: Vas-y.
2: Ça te met le doute, tu te dis qu'est-ce qui s'est passé.
1: Vas-y, par exemple.
2: D'abord, en fait, faut savoir qu'un bon alibi ou une excuse, ça repose sur trois piliers. D'après toi.
1: Attends, je note. D'abord, ne regarder dans les yeux la personne.
2: Non, il faut déjà un témoin, preuve physique

0: coût numérique et une cohérence temporelle.
1: Mmh. Ouais, ça va, je vois le délire.
0: Voilà, si t'as pas ça...
2: Ouais, d'accord, ok.
0: C'est vérifiable.
2: Ah, ça y est, j'ai compris. Voilà. D'accord, ok.
0: Donc, on va éviter tout ce qui est déjà réponse très vague. On évite ce qui va devenir suspect, c'est « j'étais occupé ». Tu donnes pas, tu dis pas « à quoi ?» T'étais occupé à quoi ?» si tu donnes pas derrière la réponse.
1: Et le «
0: voilà, j'avais un truc ».
2: Ouais, le « j'avais un truc » n'est pas assez clair. J'ai compris.
0: Ah, c'est trop compliqué à expliquer, laisse. C'est quand même, vas-y, explique quoi, tu vois.
2: Donc tu comprendras pas.
0: Le « tu comprendras pas », ça c'est foutu.
2: J'ai arrivé de l'autre côté.
0: Le « tu comprendras pas », faut pas le dire. Vous rentrez tard sans explication. Et vous allez dire « il y avait un embouteillage ».
1: Ah bah ouais, mais la nuit.
0: Il est 23h.
2: Alors non.
1: Il peut y avoir des travaux.
2: Les gens qui travaillent en région parisienne le savent, des fois ils ferment pour travaux le périphérique. Alors, c'est bien dans la merde à minuit.
0: Et sachez que c'est vérifiable sur les trafics.
3: Mais tais-toi donc.
1: Un accident, non.
0: C'est vérifiable.
1: Mais non,
0: il y a des accidents qui sont vérifiables.
1: Non, sur la départementale 72.
0: Oui, c'est lui qui vient d'arriver.
1: Eh ben, j'ai pris la départementale 72.
0: T'as l'habitude de le faire, ça, non?
1: Oui, tous les jours, j'apprends la départementale 72.
0: Ou t'as l'inversion aussi. T'arrives tard et tu disais, mais je t'avais prévenu que j'arrivais tard.
3: Ah oui.
0: Alors que t'as pas prévenu, mais tu fais croire à l'autre.
4: Pause, ouais, tu retournes le truc.
1: Que ça, par contre, tu me le fais à moi, ça marche.
0: Toi, ça marche.
2: Ah ouais, c'est vrai, tu ne te pas de ce qu'on t'a dit il y a 5 minutes.
0: Tu donnes aucune nouvelle ou tu réponds pas à ton téléphone et tu dis, ah, j'avais plus de batterie, mon téléphone était mort.
1: Eh ben
0: oui, mais quand tu rentres chez toi, bah donne-moi ton téléphone, je vais vérifier s'il y a plus de batterie.
2: Là, c'est horrible.
0: Mais je vais recharger entre temps. Moi, comme par hasard, tu l'as.
2: La phrase que tu viens de faire, donne-moi ton téléphone. La phrase que tu viens de faire, Pierre, il a failli te le donner d'ailleurs.
0: C'est vérifiable. Il y a aussi, ah, mais je dormais. Ah ouais, tout seul, à 16h.
2: Alors pour le coup, des fois ça m'arrive de faire une petite siestouille quand on n'avait pas l'émission.
1: Et ton oreiller, il t'a mis du rouge à lèvres sur la joue. Ah oui, bah.
0: On a l'alibi ou l'excuse de ah, mais je comprends pas. Par exemple, t'es sur ton téléphone, tu scrolles et puis t'as plein de filles du même profil, elles sont toutes un peu pareilles.
1: Mais dis-moi, t'as vrillé toi,
2: ce qui s'est passé là.
0: Et tu dis, mais je comprends pas. Je comprends pas pourquoi il y a ça sur mon téléphone.
4: Ça, je l'ai déjà fait. Ça.
0: Bah, l'algorithme, quoi, on vérifie l'historique et puis t'inquiète pas qu'on peut.
2: Tu veux dire que quand on voit ça, c'est quand on va sur la page. Il y a une page sur Insta où on voit ce que tu fréquentes le plus, c'est pas ça?
0: Oui, c'est ça.
4: C'est la loupe. La recherche.
0: C'est la loupe. C'est ton algorithme. En fait, on voit ce que tu.
3: On y va tous ensemble ou pas?
2: Allez, on y va. Allez, on y va. Je propose qu'on y aille tous ensemble. Allez, on y va. Piet.
3: Ouais, non, on va pas montrer.
2: Allez, Corentin. Corentin, vas-y. Allez, on y va. Pietro, s'il te plaît, tu montres. Tu es très honnête, j'attends que la caméra aille dessus. Pietro montre donc son téléphone. Je ne sais pas si on peut le voir. Si. C'est quoi donc? Tu peux commenter que des filles donc.
1: Attends, voilà, il faut qu'il baisse.
2: Voilà, c'est que des filles. On est d'accord?
1: C'est vrai. Je ne comprends pas parce que je regarde que des vidéos de robots qui des combats de robots.
0: Non, il y a de la bouffe, du sport, il y a de tout, en fait, des fringues.
2: Bon, moi, je peux vous montrer le mien.
1: Pourquoi il n'y a que des meufs?
2: Moi, il y a Rachida Dati, des super-héros. Et des bagnoles, des Porsches. Il faudra qu'on m'explique ce que fout Rachida Dati au milieu des super-héros et des Porsches.
3: Moi, j'ai des supporters de foot, des filles, des messieurs qui font des blagues.
0: Et vous voyez
3: des
0: ce filles. Que je vous disais
3: des filles.
0: Piet, c'est les nanas, des c'est chanteurs. Toutes les mêmes genres de nanas.
2: Par contre, Piet, on est d'accord.
0: C'est le même genre
2: toi,
0: de filles.
2: Les bagnoles et Rachida Dati, elle est pas dessus.
0: Mais les filles, c'est le même genre.
2: Allez, merci.
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2: Vito.
1: Je comprends pas.
2: Coupe.
3: T'as pas fait, toi?
2: Et toi?
1: Tu
2: peux le faire, s'il te plaît?
3: Non.
1: C'est quoi? Il a sélectionné, quoi.
4: Ah, ouais, c'est original comme.
3: Ouais? C'est quoi, du coup?
2: Mais qu'est-ce que c'est que ça?
0: C'est quoi?
2: Il a des rats qui se font coiffer chez le coiffeur. Il a des gros qui font du ninja. Il a des mecs qui ont plus de dents. Et il y a des gens qui dansent sur leurs testicules, mec.
1: C'est toi qui perturbe de l'équipe, hein.
2: T'as presque envie d'appeler la police?
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2: Champion du monde de l'actu?
1: Allez.
2: Très bien, le premier champion est un haut responsable à la tête du bureau des interventions et du rétablissement de la FEMA.
1: Ce qui signifie?
2: Que c'est le chef des pompiers américains.
3: Ah oui,
4: commence par ça.
2: Ouais, c'est vrai que pourquoi il s'emmerde avec la carte de visite, elle fait ça alors que c'est trois mots. Il assure avoir fait une expérience, et c'est là que c'est fou.
1: C'est un champion, lui.
2: Il assure avoir fait une expérience.
1: Mm-hmm.
2: Et il n'est pas scientifique, il est pompier.
1: Ah ouais.
2: D'avoir fait une expérience de téléportation. Ah. C'est-à-dire, en fait, il dit, je suis arrivé quelque part.
1: Ouais.
2: J'ai cligné des yeux.
3: Et j'étais dans un autre endroit.
2: J'ai été téléporté ailleurs. Ça va, tu... voilà. Non, mais tu appuieras sur les boutons chez toi. C'est chez toi, au niveau de la vidéo. Si on pouvait faire un... Non, parce qu'il essaie des trucs. Il dit, tiens, c'est quoi ce bouton? Non, c'est pas celui-là. Tu vois, ça ne touche pas à ça, petit con. Bah, c'est pas celui-là. Donc, le gars, il est pompier. Il est sur une intervention. Une seconde après, il se réveille, vous savez où?
3: Non.
2: Il ouvre les yeux dans un magasin de gouffres.
0: Mais c'est quoi?
2: C'est ce qu'il a déclaré.
1: Inconsciemment. Hein,
2: Moi, j'ai trouvé les plus belles excuses pour moi, pour les années qui viennent. Qu'est-ce que tu fais là? Chérie, j'ai été téléporté à la radio, je me suis téléporté, je suis dans un magasin de crêpes.
0: Qu'est-ce que je fais là? Je comprends pas.
2: Moi, avec la chance que j'ai, avec ma chance, je serais capable de me retrouver dans un Basic Fit.
1: Oh merde,
2: Le deuxième champion, il est magnifique. Alors ça, vous avez peut-être vu passer les photos. J'ai cru que c'était un fake, mais pas du tout. Il est italien. Il a maquillé sa Toyota en Ferrari. Ah. C'est-à-dire que c'est en Calabre. Il a une Toyota pas top top à la base. Ouais. Il a refaite en Ferrari F355 GTS.
1: Avec un kit ou un truc comme ça?
2: Ceux qui s'y connaissent savent qu'une Ferrari F355, j'ai vu les photos.
3: Ouais. C'est bluffant.
2: Tu vois une Ferrari F355.
3: Ah ouais. Ah ouais.
2: Sauf que dedans, en dessous et dans le moteur, c'est une Toyota. Son propriétaire l'a revendu à un garage. Et en fait, le garage s'est fait avoir sur le truc et il est poursuivi pour contrefaçon.
1: Ah bah, il s'en est pas rendu compte quand il avait les sièges en tissu, les vitres.
4: Ouais, et puis le bruit aussi.
0: C'est pas la même chose, non?
2: C'est vrai que c'est pas dit, tiens, c'est étrange.
3: Les vitres manivelles.
2: C'est étrange, ce petit logo avec des cornes. Ouais. Quand même. Même les pneus, c'était de l'arnaque. Il avait pas monté d'œil. Il avait pas monté des Michelin, c'est des mi-chemin. Ils vont pas jusqu'au bout. Et puis, enfin, le deuxième champion est un conducteur allemand qui roulait tranquille de nuit dans Berlin. Jusqu'au jour où, il aperçoit un tunnel sous un pont qui semblait lui offrir un petit raccourci pour rentrer chez lui. Mmh. Et là, il s'y engouffre. Okay. Et boum, c'était pas un tunnel, mais une peinture street art. Ultra réaliste.
0: Ouais, c'est pas drôle.
2: La ville a refusé d'endosser la responsabilité de l'accident. C'est une peinture et le mec il pensait que c'était un tunnel et voilà.
1: Ah, faut se méfier de ces trucs-là.
2: Je te jure, mais voilà, la ville lui a quand même laissé un petit message.
6: Vous êtes dans une mauvaise passe. Mais le bout du tunnel n'est peut-être pas si loin.
1: Ah là, pour le coup,
2: bon, il est énervé, il aura répondu.
7: Je te prends.
2: Oui.
7: Retourne contre le mur.
2: Oui. Bon, c'est monsieur.
1: Monsieur, calme-toi.
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1: C'est la journée mondiale du jardinage naked. Du jardinage nu, mais c'est aussi pour Jean-Quête Exclusive, notre journaliste, d'enquêter aussi sur les Français et le jardinage.
2: Le jardinage, selon un sondage, 74% des Français affirment avoir la main verte. Mais 60% ne savent pas différencier un plant de tomate d'une mauvaise herbe. Ils passent leur week-end à parler à des salades, à acheter des outils qu'ils n'utiliseront jamais et diront pour la 8e année consécutive.
3: Là, cette année, je vais faire un potager sérieux.
2: Entre les perfectionnistes de la pelouse millimétrée et ceux qui laissent pousser pour faire une forêt à Mimimati, qui sont vraiment ces Français du dimanche devenus experts en carottes. Jardinage, quand la passion pousse mais pas toujours au bon endroit, c'est ce soir dans 90 enquêtes. Sur ces stars.
1: Évidemment, mais oui. Le jardinage, c'est aussi des soucis de voisinage.
2: 100 jours dans les guerres de voisinage. Dans un petit quartier tranquille, ça dégénère. Bernard, 78 ans, plante des tomates cerises. Le lendemain, il en manque une, puis deux, puis 10. Pour lui, c'est clair, c'est Roger qui les pique. Roger, 82 ans, qui le dit, goûte, non loin de chez là. Allez, allez, on va la refaire, ça. Allez, sauter une ligne, ça a sauté.
1: Non, alors, vous savez quoi, mais vous savez, mais ça arrive au plus grand, parce que je crois que dans votre documentaire, 100 jours dans les guerres de voisinage, c'est dans un petit quartier tranquille que ça dégénère.
2: Eh oui, 100 jours dans les guerres de voisinage, dans un petit quartier tranquille.
1: Ça dégénère.
2: Ça dégénère.
1: Eh oui.
2: Bernard, 78 ans, plante des tomates cerises. Ouais. Le lendemain, il en manque une, puis
1: 10.
2: Puis 10. Pour lui, c'est clair, c'est Roger. Roger qui les pique.
4: Bah
2: Roger,
4: ouais.
2: 82 ans, dit qu'il goûte. Mais non loin de là, chez Monique, 74 ans, les plants du voisin passent la clôture. Ça rentre chez elle sans dire bonjour. Du coup, elle coupe. Le voisin recoupe. Elle recoupe plus court. Gérard, 80 ans, jaloux des fraises d'à côté, a trouvé la solution. Un petit arrosage, mais pas à l'eau. Depuis, plus une fraise. Colette, 71 ans, compte ses radis tous les matins. Elle en avait 20, elle en a 19.
3: On me vole à la racine.
2: Les sourires sont faux, les regards piquent.
1: Terrible.
2: Et les tomates disparaissent. 100 jours dans les guerres de voisinage. Ici, c'est pas le jardin qui pousse, c'est la vengeance. C'est bientôt sur ces stars.
1: Et puis, c'est le dossier du jour. On termine par le portrait de la semaine.
2: Dans le portrait de la semaine, Gérard, 67 ans. Gérard aime le jardin, mais surtout, il aime le jardin tout nu. Oui, Gérard plante, arrose, taille la haie à poil. Les voisins, eux, ferment les volets plus vite que la météo. Tous les matins, Gérard sort arroser ses plantes, tranquille, sans pression. Il vit sa meilleure vie jusqu'au jour où ça dérape. Gégé veut planter les patates et bim, un coup de binette dans les roupettes. Grosse frayeur, cri dans tout le quartier, sauf pour le chien qui a ramassé les babales. Aujourd'hui, il jardine toujours, mais avec un short.
1: Eh oui.
2: Un petit short, très petit short. Faut rester libre, mais pas inconscient. Le portrait de Gérard, 67 ans, amoureux de la nature et monocouille, c'est dimanche dans 7 à 8 sur ses stars.
1: Eh oui, mais c'est tout est sur ses stars.
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1: Le top du jour, on y va.
2: Donc il y a certaines choses qui nous font perdre patience en moins de 10 secondes, on craque. Donc voici le top 5 des choses pour lesquelles on a zéro patience. Allez. Les gens qui ne savent pas ce qu'ils veulent commander, que ce soit au resto ou quand tu leur tends le Uber Eats et qui mettent 10 plombes, alors que toi tout est prêt, il n'y a pas de souci. Oh. Mais tu dois les attendre parce qu'ils ne savent pas.
3: Des fois on mange dans un resto japonais où il y a une petite tablette là.
2: Et ça met 10 ans.
3: Et il faut que chacun commande ce qu'il veut, mais c'est sur la même tablette.
2: Et oui.
4: Et donc, du coup, le chef, la tablette, elle n'a pas fait la première personne. Bon, c'est bon, t'as fini là.
2: Mais même au resto sur la carte. Alors je sais pas ce que je vais prendre, j'hésite.
1: Mais ça vous saoule pas ça? Ça fait combien de fois qu'on va dans ce restaurant? La carte, c'est la même.
2: On
1: sait ce qu'on aime.
4: Non, elle est balèze. T'as vu tout ce qu'il y a.
1: Mais même si elle est balèze, tu sais ce que t'aimes. T'as le rayon à sushi, t'as le rayon à poisson, t'as le rayon rien.
4: Ouais, mais alors.
1: Et t'as toujours les gens qui font ça, ils font. Et tu sais, t'as droit à 7 plats. C'est un truc à volonté, t'as droit à 7 plats. Et systématiquement, c'est. Combien je peux en prendre?
2: 7! C'est 7! C'est vrai que c'est ça! Ça a toujours été 7! Ça a pas changé!
1: Et j'en suis à combien? 5! C'est écrit! T'en es à 5!
4: Lui, c'est le seul mec qui est censé te détendre pour aller manger au resto. Lui, il arrive, il stresse.
3: Non. Tout ça pour qu'après, il t'amène tous les plats d'un coup, tu sais pas ce que t'as commandé. Oui,
5: voilà. Surtout qu'il y en a deux qui bouffent tout, quoi.
2: On va continuer un peu sur la bouffe. Pour les choses, on a zéro patience, c'est les gens qui mâchent la bouche ouverte ou qui font du bruit en mangeant.
5: Oh là là. Horrible, ça.
2: Donc t'essayes de pas le regarder, t'essayes de pas faire attention, mais t'es attiré par lui, et puis tu craques, t'es obligé de lui dire.
4: Quand tu focalises, quand tu commences à focaliser sur un truc comme ça, c'est fini.
5: Je l'ai fait ce matin avec Vito, moi. Il buvait son café. Là.
2: C'est vrai?
5: Ouais, j'étais en train de préparer les prods de ce matin, puis il était à côté, puis j'entendais.
2: Oh, c'est horrible.
1: Et c'est moi le vieux qui fait de la marche.
2: On a les répondeurs en tout genre. Donc déjà, quand t'as le répondeur de quelqu'un, généralement, tu coupes tout de suite, tu laisses pas de message. Et ensuite, t'as les répondeurs automatiques. Par exemple, bienvenue sur la Coco Institute. Pour avoir le service comptabilité, tapez 1. Pour avoir le service administration, dites administration.
1: Mais même les restaurants. Bonjour, vous êtes au restaurant machin. Vous voulez réserver une table, faites 1. Mais qu'est-ce que tu veux que je fasse? J'appelle un restaurant, pourquoi? Franchement, évidemment.
2: Le pire, c'est quand tu dois dire les mots. Dites pourquoi vous dites la raison de votre appel.
4: C'est horrible ça.
2: Ouais. Tu recommences 10 fois, il a toujours pas compris.
1: Et quand t'appelles ta banque, tu veux parler à un conseiller. Que voulez-vous faire? Vous voulez parler à un conseiller? Dites parler à un conseiller. Bah, évidemment, je parle à un conseiller. Je vais pas réparer l'ordinateur du 3e étage. Évidemment que je parle à un conseiller.
2: En deux, pour les choses pour lesquelles on a plus de patience, c'est les files d'attente, que ce soit à la caisse ou dans les administrations. Justement, à la caisse dans les magasins, tu tombes sur une file d'attente très longue, tu te dis « Ah, je vais aller à côté, ça va peut-être avancer plus vite. »
4: Et là, Mémé a sorti son chéquier avec ses bons de réduction et t'es mort.
2: Et le dernier, c'est... Alors là, c'est pour tout le monde, je pense que c'est Internet qui rame. Là, t'as l'impression que ton téléphone, ton ordinateur t'a trahi. Ça dure 3 secondes, tu vois que ça rame, ça tourne, et là, tu deviens fou.
4: Alors que nous, on a grandi avec l'Internet qui ramait, on a été super patients avec le 56K. C'est aujourd'hui, on supporte plus rien.
1: Nous, on est une génération, on a regardé des films érotiques où quand tu voulais voir une image, il fallait plisser les yeux et attendre 5 minutes.
4: C'est ça, tu lançais le truc, t'allais faire un foot, tu revenais, t'avais 2 minutes de vidéo.
1: Fallait être très très chaud à l'époque. Merci, Sto.
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2: Je crois que pour l'instant, il y a un auditeur qui est barman, hein, non, c'est pas ça?
3: Ouais, bah, un auditeur qui a fait un petit plat chez lui, qui est d'Alsace, et qui nous l'a envoyé pour le faire découvrir à Pierre et Maryse. On va se connecter avec eux. Pierre, Maryse, vous êtes là?
4: Oui.
5: Bonjour à tous. Et bonjour, chers auditeurs d'Europe 2. Bonjour Maryse.
6: Et bonjour Pierre.
5: Eh bien, bonjour Maryse.
6: Et bonjour Pierre.
5: Bonjour Maryse.
6: Bonjour Pierre.
5: Maryse.
6: Oui.
5: Bonjour.
6: Bonjour Pierre.
5: Bonjour Maryse.
6: Bonjour Pierre.
5: Téléacheteur et cher téléacheteur. Bonjour Maryse.
6: Bonjour Pierre.
5: Eh bien, bonjour dans cette vidéo téléachat.
4: Oh là là.
5: Télé-shopping, bien sûr, spécial. Auditeur de Coé sur Europe 2 qui nous écoute, bien sûr, dans le show.
6: Ah, oui.
5: Dans leur image en plus. Bonjour Maryse.
6: Bonjour Pierre.
5: Eh bien Maryse, qu'allons-nous vendre ce matin, Maryse?
6: Eh bien, tenez Pierre, c'est un plat.
5: Maryse, je crois que vous avez reçu un WhatsApp, Maryse.
6: WhatsApp.
5: Je vous invite à l'ouvrir.
6: Je l'ouvre, oui.
5: Bonjour Maryse.
6: Oh, c'est fabuleux. Bonjour Pierre.
3: Alors... Juste fait spéciaux.
6: C'est un plat alsacien que nous avons ce matin.
5: Hop là. Comme on dit, je ne savais pas quoi manger ce midi, mais écoutez, ça tombe bien, Maryse. Magnifique. Petit plat alsacien, d'ailleurs, on embrasse l'Alsace et la petite ville de Ilkirch. La ville de Ilkish Krapapoudem, Krap, Ilkish Kamdemdem. Oh mon dieu, il est possible de parler ce matin. La ville de Ilkrik Kambron Kotata.
6: Non, Ilkish Krapapoudem, Pierre.
5: Écoutez,
6: dites-le doucement.
5: Écoutez, j'aurais dû saluer Strasbourg. J'aurais gagné du temps. Bonjour, Maryse.
6: Bonjour, Pierre.
5: Et passons d'ailleurs par ce plat préféré d'un auditeur qui sent bon, qui sent le lardon. Qu'est-ce que c'est appétissant, Maryse. C'est une magnifique flamen.
4: Il n'y arrivera pas.
5: Flamen cucu.
3: Ah. Non, presque.
5: Falabala caca dans la douche. Couche. Plus. Flamen clu. Flamatruche.
3: Oh.
5: Ah. Eh, mais
3: non.
5: Flamme avant que cette cruche. Flamme. Flamme ta capuche. Là.
4: Non.
5: Flamen catituche.
6: La capuche, Pierre.
4: Il était presque.
5: Et vous dites, tant de merde, vous aurez à Bretzel, ces cons-là.
6: Vous
5: arrivez
6: à le dire, Bretzel.
3: Ouais,
5: Marie, j'arrive à le dire.
6: Mais oui.
5: Le Bretzel. Ah, bah non.
6: Pierre.
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1: C'est une info qui vient d'arriver. Peut-être que vous consommez de l'eau en bouteille. N'allez pas du tout aimer l'info que je vais vous donner tout de suite.
2: Il y a des trucs des fois qu'il faut mieux pas goûter. Pas ma maman. Il y a des trucs des fois qu'il faut mieux pas goûter. Pas ma maman.
3: Pas ma maman.
1: Un individu ingère en moyenne en prenant de l'eau en bouteille des milliers de fragments microscopiques qui traversent des barrières biologiques pour se loger dans le sang, les poumons et le placenta. Les microplastiques. Ah chérie, arrête pas de me saouler.
3: Mais ça, mais j'arrête pas de vous le dire.
1: Les microplastiques issus de la dégradation du contenant. Ça veut donc dire de la bouteille que vous laissez parfois au soleil. Le plastique se dégrade. Bon. Et le bouchon est pire que tout, agissent comme des perturbateurs
3: endocriniens.
1: Merci. Et transportent des substances chimiques toxiques directement vers les organes vitaux. C'est-à-dire que ça pourrait aller dans le fond de ton ongle. Bah non, ça va dans tes organes vitaux. Ah ouais. Adopter une gourde en inox et un système de filtration à domicile, ce que j'ai, ne représente pas seulement un geste écologique, mais constitue une barrière de protection qui est essentielle pour éviter que votre corps devienne une décharge de polymères.
4: J'arrête pas de vous le dire.
5: Oh, tu ne nous le dis pas comme ça. Hein.
6: Non, tu ne dis pas comme ça.
5: J'ai moins de mots sur un scientifique.
1: Ouais, tu dis, bois pas ça, c'est dégueulasse. Ce qui voilà. Pas, t'as pas les mêmes mots scientifiques.
7: Il n'y a rien de bon.
6: Voilà, c'est ce qu'il dit.
7: Il n'y a rien.
3: C'est vrai.
1: Moi, je dis qu'il y a aussi des avantages dans tous les inconvénients.
3: Pourquoi ?
1: Si tu ingères des plastiques en buvant,
3: ouais.
1: Quand tu avales du plastique, ouais. Tous les petits organismes de plastique,
3: ouais.
1: À la sortie quand tu es aux toilettes,
3: ouais.
1: Tes caca,
3: ouais.
1: Ils sont déjà emballés.
3: Ah
4: ouais, ça c'est vrai. Ouais.
1: Un Mr. Freeze.
3: Comme un
2: Mr. Freeze. Il y a des trucs des fois qu'il faut mieux pas goûter.
3: Coca-Cola.
2: Pas ma maman. Il y a des trucs des fois qu'il faut mieux pas goûter.
3: Pas le droit de manger.
2: Pas ma maman.
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2: Captain Marlowe sur France 2, la dame qui a la chapka là. Qui marche
3: oui,
2: bien,
3: c'est
2: ça. Hein. Ça marche pas mal. Pas mal,
4: c'est pour les vieux.
2: Oui, bon, ça
4: les personnes âgées, pardon.
2: Ça se regarde, voilà, familial. On va leur demander tout de suite, tiens, d'ailleurs, si ils vont regarder.
3: Et pour commencer, on a Jean-Luc Reichmann avec nous. Bonjour Jean-Luc.
5: Allume. Stéphanie.
3: Jean-Luc.
5: Non, Stouf de Tulle. Stouf de Tulle.
3: Bonjour Jean-Luc.
5: Stouf de Tulle, Jean-Luc Reichmann, le maître des audiences encore hier, 12 millions.
3: Ouh là là.
5: Pardon.
2: De quoi ?
5: J'ai oublié un chiffre.
2: Ah.
5: 42 millions. Inexplicable et faible pour un lundi. En plus de ça, j'apprends que Captain Marlowe passe sur France 2. Non, honteux.
3: Non, mais il n'y a pas que Léo Mattei qui fait des enquêtes, Jean-Luc. Hein.
5: Si. Léo Mattei est le meilleur brigadier devant Navarro, Julie Lescaut et pas de patrouille. Du coup, j'ai prévu quelque chose pour éviter la dame à la chapka vole la vedette. Allez, Léo Mattei, voici la question. Comment Jean-Luc va supprimer Captain Marlowe du programme télé ce soir? Est-ce qu'il va retirer le bouton numéro 2 de chaque télécommande des Français?
2: C'est chaud.
5: Ou l'autre?
3: Ça va être trop long les boutons. On va répondre l'autre, Jean-Luc.
5: Derrière l'autre, cher Stouf de Tulle, il y a... Il va aller brûler France Télé rien qu'en crachant du feu sur la chapka de Captain Marlowe.
4: Jean-Luc crache du feu, donc.
5: Jean-Luc crache du feu. Et fait des cacas arc-en-ciel.
4: Ah bon?
5: C'était l'autre, oui. Jean-Luc, quand on crache du feu, allume du feu des petits kikis. L'équipe jaune dans Koh-Lanta. Jean-Luc est un dragon, il a allumé tous les barbecues des Yvelines rien qu'en baillant ce matin. That's life. Imaginez si je pète.
2: Oh là là.
5: Et une pensée pour les sonnes.
3: Eh ben, bisous Jean-Luc, à bientôt, merci d'avoir été avec nous. Et on a Monsieur le Président Nicolas Sarkozy qui vient d'arriver. Bonjour Monsieur Sarkozy.
6: Bonjour Madame Stouff.
3: Bonjour Monsieur le Président.
6: Vous allez bien?
3: Très bien, et vous?
6: Écoutez, ça va, j'ai profité qu'il pleuve un peu sur Paris, région parisienne, pour aller nager.
2: Ah bon?
6: Vous savez, moi, une flaque d'eau près des Champs-Élysées, je fais 20 longueurs.
3: D'accord.
6: Pour finir, d'ailleurs, j'ai fait une petite bombe en sautant du trottoir. Vous voulez que je vous la fasse?
3: Ouais.
6: Attendez. Vous m'entendez toujours?
2: Oui.
6: Bombe.
2: Waouh! Oh, j'ai été éclaboussé.
3: C'est un truc de malade. Bon, Monsieur le Président, là, on parle de Capitaine Marlowe.
6: Excusez-moi, mais alors je ne connais pas du tout.
2: Ah bon?
3: Ah bon? Mais c'est une série télévisée sur une enquêtrice et c'est diffusé sur France 2 ce soir. Elle a une chapka d'ailleurs sur la tête, ça vous dit rien?
6: Vous savez, Madame Stouff, je ne vois jamais les têtes à la télé.
3: Ah bon?
6: Elle est tellement grande, ma télé, je vois que les genoux. Heureusement qu'elle n'est pas 4DX parce que je saurais qui c'est qui pue des pieds. Ah par contre, j'ai mis les anges une fois sur TFX.
3: Alors?
6: Bon, ben, vu qu'ils ont toujours le popotin. Là, je veux dire, je suis à la bonne hauteur des popotins.
3: Comme par hasard.
6: Faut pas le dire à Carla.
3: On dira rien. Merci beaucoup, Monsieur le Président. À bientôt. Et on va finir avec Jean-Marie Bigard. Jean-Marie, bonjour.
7: Ça va, mes costauds, Dieu.
3: Ça va mieux?
7: Ça va, tu déprimes pas trop, ma Stouff?
3: Non, ça va.
7: Je te demande, parce que parler de Captain Marlowe un mardi, à la radio, tu vois, c'est pas ouf. C'est en regardant cette série que tu vois que France Télé a mis toute la thune dans les taxis et dans les jeux de Nagui. Tu vois. Je préférais pas parler du spectacle que je suis en train d'écrire.
2: Ah bon?
7: Le sketch de la pomme qui voit à côté d'elle la banane qui a un kiwi de chaque côté et qui lui dit, dis donc, t'aurais pu te raser.
3: Alors non, ça va aller,
7: tu vois, c'est des kiwis jaunes, ils ont des poils.
3: Les jaunes, ils en ont moins en plus. Je préfère une autre blague, Jean-Marie.
7: C'est un couple d'anciens, des vieux, tu vois, ils se forment, la maison de retraite, l'EHPAD. Robert et Jacqueline. Robert dit à Jacqueline, Jacqueline, j'ai un fantasme, que tu me prennes le bidule,
2: et que
7: tu me le tiennes dans le noir. Jacqueline, dit oui, de toute façon, oui, on est vieux, oui, d'accord, Robert, oui. Plusieurs semaines plus tard, Jacqueline, elle voit Robert, il parle plus du tout.
2: Ah bon?
7: Non, plus de gentillesse, plus rien. Elle lui dit, Robert, tu me parles plus, Robert. Tu vois, depuis que je t'ai demandé de tenir le bidule, je l'ai fait, Robert. Je l'ai fait, Robert. Tu me parles plus, Robert.
2: Oui, doucement, Jean-Marie.
4: Elle est énervée.
7: Tu vois, Robert dit, oui, j'ai rencontré une autre femme, Jacqueline.
2: Oh là là.
7: Elle dit, quoi? Qu'est-ce que t'as plus que moi, Robert? Tu vois, Jacqueline, elle gueule.
3: D'accord,
7: qu'est-ce qu'elle de plus que moi? Il dit... Parkinson.
3: Oh non, Jean-Marie, c'est moche.
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0: zoo de San Diego. C'est un papa-loutre qui a volé la vedette. Le papa-loutre, lors d'une animation avec des soignères, une maman-loutre s'est approchée de la vitre pour présenter son petit loutre aux visiteurs.
1: Oh, c'est trop mignon.
0: Et tous les gens qui regardaient de l'autre côté de la vitre ont fait « Oh !» Le papa alors fait son apparition, mais au lieu d'un bébé, lui, il avait un petit caillou lisse et semblait réclamer la même attention que sa compagne.
1: Ouais, on a la photo, avoue que c'est bibounet.
0: Donc les gens, ils ont fait « Oh, c'est tellement bibounet !» Le soigneur a expliqué en souriant que les loutres peuvent s'attacher à des objets qu'elles confectionnent, faisant déclencher les plus grands fous rires de la foule. C'est-à-dire que la maman, elle s'est attachée au bébé,
1: ouais.
0: Le papa au caillou.
1: Ouais, tu vois déjà un peu par le degré.
2: Ouais, c'est toujours de... vouloir faire son intéressant.
0: C'est ma vie, quoi. Ouais. C'est ma vie. Moi, je m'intéressais aux voitures. Et...
2: Ah oui, la centrale. Oh,
0: c'est trop bibouné.
1: Ah, ouais.
0: Maintenant qu'ils sont célèbres, les deux, paraît-il, vont ouvrir un petit compte On Loutre Fan. Ah, c'est comme On Les Fans, mais c'est que des loutres.
1: Avec des loutres.
0: Voilà, et ils vont filmer la conception du prochain. Oh, c'est trop bibouné.
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2: En scrollant sur les réseaux hier, il pleuvait, t'es dans le train, c'était long,
3: ah bah oui, c'est froid.
2: J'avais que ça à faire. Je suis tombé sur un extrait d'une interview Twitch ou YouTube de deux femmes qui parlent. Et alors la question posée, c'était, c'est quoi chez toi le pire red flag chez un mec? Écoutez bien celui de cette jeune femme.
4: Bah, j'aime pas les mecs qui prennent des Doliprane, c'est-à-dire que t'as vu, ils prennent des médicaments, ça veut dire que c'est des omelettes, t'as vu, ils...
2: Ah oui, ils prennent des Doliprane, c'est des omelettes, t'as vu.
5: C'est peut-être une expression, les omelettes, j'imagine.
6: Je sais, mais bon, à quel moment le mec qui prend un Doliprane, c'est un mec faible?
2: C'est un mec faible.
6: T'as mal quelque part, tu prends
2: un
6: Doliprane.
2: Et qu'il a un peu flasque, c'est une omelette. Tu prends du Smecta, c'est un œuf dur. J'aime pas les mecs qui prennent du Doliprane, c'est des omelettes.
6: Mais c'est ouf.
2: On va terminer par le coup de gueule de ce papa. Un papa décide de faire une story car un de ses enfants est entré dans la chambre parentale pendant que les parents faisaient des câlins. Écoutez.
7: Hier soir, le petit dernier qui rentre dans la chambre pendant qu'on fait des câlins. Vous faisiez quoi? Pff, super. Non, il a 8 ans, il est en CE2, ça la fout mal, quoi. Vous faites quoi? C'est possible de conjuguer au présent de l'indicatif correctement?
2: Il a raison, il a raison.
6: Ben,
2: il a raison.
6: C'est important dès le début.
2: L'émotion n'empêche pas la conjugaison. Enfin
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0: Bonjour, c'est lundi. Ouh, ça va piquer là. Oh, va falloir se remettre de ce long week-end de 4 jours. Oh, faut se réveiller. Oh, il n'y a rien qui va. Un lundi après un long week-end, ça y est, c'est fini. On reprend, bonjour. 6h.
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2: Salut Coé, bonjour à tous. Encore pas mal de grisailles ce lundi, surtout dans le nord-ouest, mais ça va s'arranger en milieu de semaine. J'en reviens sur la météo dans 2 minutes. La Ligue 1 prend des vacances et Lille peut partir l'esprit tranquille avec en poche son billet pour la Ligue des Champions. Les nordistes finissent sur la 3e marche du podium à l'issue de la 34e et dernière journée. Malgré leur défaite 2-0 hier soir face à Auxerre, Lyon, qui s'est pris une grosse claque 4-0 à domicile face à Lens, devra passer par les barrage. Marseille, de son côté, a validé son ticket en Ligue Europa, contrairement à Rennes, battu 3-1. En bas de tableau, à Nice, devra battre Saint-Etienne pour conserver sa place dans l'élite. Metz et Nantes sont relégués. La saison s'est terminée dans le chaos à la Beaujoire où le match contre Toulouse a été définitivement arrêté suite à l'envahissement du terrain par des supporters nantais à la 20e minute. La violence dans les stades, il en sera justement question dès cet après-midi au Sénat. Début de l'examen du projet de loi Riposte porté par Laurent Nunez, le ministre de l'Intérieur. Une série de propositions pour lutter contre les troubles quotidiens à l'ordre public. Parmi elles, le durcissement de la répression des free parties ou rave parties organisées illégalement et la création aussi de délits pour inhalation et conduite sous l'emprise de protoxyde d'azote après plusieurs accidents mortels. Le prix du baril de pétrole toujours au plus haut. Le Premier ministre doit présenter justement jeudi de nouvelles aides ciblées sur les carburants pour le mois de juin. Pendant ce temps-là, les négociations entre l'Iran et les États-Unis continuent de s'enliser. Il ne restera rien de l'Iran si un accord n'est pas signé rapidement, averti hier soir Donald Trump. J'en reviens au sport avec un record de fréquentation hier à Bordeaux pour du rugby féminin. Plus de 35 000 personnes ont assisté à la finale du tournoi à destination marquée par la victoire des Anglaises 43-28 face aux 15 de France. Et puis la météo, un temps encore chaotique en ce début de semaine. Beaucoup de grisailles, surtout dans la moitié nord, agrémentée d'averses parfois orageuses à l'est. Vous aurez davantage de soleil autour de la Méditerranée avec jusqu'à 23 degrés à Montpellier contre 16 à Laval et Nancy, 17 à Paris et Limoges, 20 degrés à Mont-de-Marsan. Le soleil sera de retour dès mercredi sur l'ensemble du pays avec des températures en hausse un peu partout.
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2: 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Après avoir embarqué plus d'un demi-million de spectateurs dans son cœur parapluie tout Roshi s'apprête à sortir le stéthoscope. 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Oshi sortira son nouvel album dans le courant de l'année. Bon réveil avec Europe 2. 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
0: C'était la journée internationale des pompiers, on l'a zappé, on s'est fait engueuler. J'embrasse les pompiers, les femmes de pompiers, les compagnes de pompiers, les femmes pompiers. Il y a beaucoup plus de femmes qui sont pompiers et qui font un métier difficile.
4: Il y a des endroits d'aller courir tous les matins et tout.
0: Et puis il y a des endroits plus cool que d'autres, on est honnête, soyons honnêtes, il y a des endroits de France. Pompier n'est pas la même chose que quand tu es pompier du feu et que tu peux intervenir à tout moment. Voilà, donc on vous embrasse, on pense à vous très très fort. Voici la révision pour la machine à café si quelqu'un vous en parle. Qu'est-ce qu'un point éclair?
4: C'est des rendez-vous où tu peux manger des éclairs au chocolat.
0: Voilà, c'est comme café. Bien sûr, évidemment.
5: C'est, un point chez Rock Éclair. Dès que tu as quelqu'un de ta famille qui c'est sur la carte de fidélité.
0: Quelqu'un de ta famille. Non. Alors, elle est pas si mauvaise que ça. Quelqu'un de ta famille qui décède chez Rock Éclair, la dame dit, vous avez une carte de fidélité?
4: Ben oui. Donc, c'est vous plus qu'un point. Mais qu'est-ce qu'il fait, papy, en fait?
0: Franchement, vous êtes à un point des poignets en laiton.
5: T'imagines,
0: le prochain, vous les poignets, c'est offert, c'est pour nous.
4: Il ne reste pas un vieux tonton, là.
0: C'est une température à partir de laquelle un liquide peut s'enflammer au contact d'une source de chaleur. Ça s'appelle le point éclair.
4: Ah, c'est important, ça.
0: Qu'est-ce qu'un flash over.
4: C'est quand tu te fais flasher au feu vert et t'es énervé.
6: Flash au vert.
4: Ça aide, ça y a de quoi être énervé. Hein.
7: Allez, c'est chiant.
4: Ouais.
0: Eh oui.
7: J'ai pas mieux.
0: D'accord. Non mais j'ai bien vu, il y avait de la détresse dans ton regard. C'est une phase du développement d'un feu dans un local semi-ouvert où l'apport de comburant
4: ouais,
0: je sais pas. Se fait de moins en moins.
4: Ouais, voilà, c'est pas dire grand chose.
0: C'est bien de me donner des explications qui sont moins claires que. Le détendeur, c'est quoi le détendeur?
4: Ah, ça, c'est un pompier quand t'es énervé, très détendu. Le feu, ouais, avant que tu sautes par la fenêtre, il te détend. Ouais.
1: C'est pas l'élastique là pour attacher, non?
0: C'est, il a combattu le feu, ouais. Il fume une clope pour se détendre, il refait un feu sans faire exprès. C'est trop détendeur. Non, le détendeur, c'est l'élément qui garantit l'utilisation de la bouteille de gaz. Le truc que vous mettez dessus, même quand vous faites un barbecue.
4: Oui,
0: c'est le détendeur.
1: Oui, c'est ça, ouais.
0: Voilà. Qu'est-ce qu'une motopompe?
1: Ouais.
0: Wow. Pietre, tu vas sortir.
4: Ouais. Mais
0: c'est pas autopompe, c'est motopompe. Mais c'est quelqu'un de souple, mais ça va pas, non?
6: C'est pompier à moto. Mais bon, il y a pas beaucoup d'eau, par contre. Ouais, c'est d'eau. Bon, bah voilà.
0: C'est une unité pompe-moteur à explosion, donc un moteur utilisé dans divers domaines comme l'agriculture ou la sécurité civile.
4: Eh oui.
0: Bah dites pas oui une fois que je l'ai dit.
4: Mais oui, mais c'est un groupe électrogène, en fait.
0: Il y a deux minutes, elle me disait c'est quelqu'un de souple. Arrêtez vos conneries.
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1: Hallucination auditive. Il est temps de se replonger dans des titres que vous connaissez peut-être tous. Vous vous êtes jamais rendu compte qu'on parlait français à l'intérieur. C'est fou. Le titre de Massive Attack, c'est lequel, des Solid Girls?
2: C'est le truc tout lent, là.
1: C'est le truc tout... Oui, c'est Massive Attack.
2: Souvent, c'est très lent.
1: Ouais. On peut entendre « Elle fait caca dans la Smart ».
2: Ah.
1: Vous savez même pas, ça. Mais non.
3: Madame, mais non, ça se fait pas.
1: Mais madame.
3: Dans un multiplat, oui, mais pas dans une smart.
1: Quelqu'un dans la smart, remettez-le si vous voulez. Ça, c'est pour toi, Vito. Ça,
2: tu chies. Quelle honte.
1: C'est là. Dans le titre Queen, We Are the Champion, on entend Mets du fuel. Ça va très vite. Hein. And bad mistakes. 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Armée du fioul! Remets-le, mais au prix que ça coûte, armée du fioul! Qu'est-ce qu'elle fait, Michel? Armée du fioul! Alors, c'est armée du fioul! Billie Eilish, dans la chanson Birds of the Feather, on entend ouais, tu sens fort le shit!
2: On entend bien en plus.
3: C'est un petit message comme
1: partant
3: ça.
1: Du côté de Donna Summer, on entend bébé, please, please dans tes culottes for me. C'est bizarre. Ça. Baby, please
2: don't take your love
1: for me. Eh oui.
2: Et
1: please dans tes culottes for me. Et le gars d'ailleurs le répète, c'est un très beau duo, écoutez. Baby, please.
2: Oui.
1: Baby,
2: please don't take your love for me.
3: Et c'est un cours d'anglais en fait.
1: Mais ça change tout quand tu dis comme ça. Please don't take your love from me. Le titre de Nirvana, on entend Serre le serveur. Il s'endort.

0: Les gars, vous êtes allés me le chercher loin.
1: Il y a beaucoup
0: celui-là.
1: De guitare derrière, mais c'est ce qu'il dit. Hein,
0: Il y en a un deuxième.
2: Il dort, l'autre.
0: Il y en a un deuxième de Nirvana, je te préviens, celui-là, si je l'entends. Si je l'entends pas, ça va mal se passer. C'est du cul que tu veux. Dis ça dans Nirvana.
2: Pardon.
1: Tu vois qu'il l'a dit.
2: Ah ouais.
1: Là, on l'entend, mais les guitares, elles sont moins présentes.
0: Remettez-le.
2: Ouais, quand tu manges le poulet là.
0: Ouais, celui-là je te le valide. Alors Sweet Fire. Ah non, j'ai Green Day. Green Day, on peut entendre. Tu m'excites. J'aime pas mal ça, moi. Les lesbiennes ont des poils, mais vous êtes. Mais en plus, Pietre, il les découvre. Il fait genre, il fait des. Tu m'excites, j'aime pas mal ça, moi. Les lesbiennes ont des poils, t'es fou, quoi.
2: Attention.
1: Tu vois,
2: c'est fou. Mais...
1: Tu vois,
2: les lesbiennes ont des poils.
3: Tu vois à chaque fois.
0: Mais arrête de dire, tu vois, c'est pas.
1: Non, parce qu'on découvre. Ah,
0: tu m'excites. Mais... J'aime pas mal ça, moi, les lesbiennes ont des poils, remets. Là. C'est vrai.
2: Les lesbiennes, elle a des poils.
0: Alors, Sweet and Fire, évidemment, dans la terre, il y a du caillou.
2: Après, il dit, mais pas là.
0: Oh, il y en a. Dans la terre, il y a du caillou, mais pas là, remets-le.

Et enfin, même dans les chansons françaises, on entend des trucs bizarres. Emmanuel Moir, Mon Essentiel, on entend celle que j'aimerais plus que personne, si tu me ponces après. Celle que j'aimerais plus que personne, si tu me ponces après.

0: Pietre est persuadé qu'on entend Richard Gasquet dans Personal Jesus.
1: Je vous le dis.
0: Je ne voulais pas le mettre parce que ça fait des années que je te dis, on n'entend pas Richard Gasquet.
1: Vous avez mal écouté.
0: Bon, allez, remets. Richard Gasquet. Bon, non, mais là, c'est toi, c'est trop.
1: Alors
0: bon, enfin, ça va, tout de suite.
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2: On fait une bise à Benjamin qui est avec nous. Benjamin, il est fleuriste. Comment il va, mon Benjamin?
3: Salut Coé, salut toute l'équipe.
2: Bienvenue sur Europe 2, Benjamin. Raconte-moi, tu es fleuriste où est-ce que je veux tout savoir.
3: Alors, je suis fleuriste en Picardie. J'ai une boutique sur Gamache et une boutique à Sequeyre en Vimeuf.
2: Mais excuse-moi, tu as inventé les villes en même temps.
3: Non, mais c'est pas très loin. C'est pour le coup, c'est pas très loin de chez toi en plus. Hein. On est à 40 minutes du Touquet.
2: Ah oui, t'es la Picardie, la Somme.
3: Ouais, la Somme, ouais.
2: D'accord, très bien.
4: Et t'as bossé ce week-end alors du coup?
2: Vendredi. Il a dû cartonner.
3: Vendredi 1er mai. En plus, chez nous, Gamache, on a une très grosse foire. On a une grosse foire dans toute la ville avec plein de manèges, oui. 200 exposants.
2: Quelle est la fleur qui marche le mieux en ce moment-là? La fleur de saison, celle qui est belle dans un bouquet?
3: Ah ben pour le coup, ce week-end, c'était le muguet. Mais là, depuis une semaine, 15 jours, c'est la pivoine.
4: Ça commence dans le jardin aussi, c'est magnifique ça.
3: La pivoine, en plus, là on arrive en période de fête des mers, c'est ce qui va se vendre le plus pour la pivoine.
2: Moi, il y en a une que je trouve magnifique, mais je trouve qu'il pue un peu.
4: On a perdu les deux gardes.
2: C'est la lys.
5: Pivoine, tu vois, parce que
4: c'est une grosse fleur rose.
5: Ah ouais, ou blanche.
2: Et les lys qui puent et qui tachent. Ça, c'est mon problème.
5: Ah, j'adore le lys.
2: C'est très beau, mais ça sent fort et ça tache.
3: Ouais, c'est vrai. Après, le lys, c'est une fleur qu'on a en toute saison en plus. Pour
2: d'accord.
3: Le coup, c'est pas le best-seller.
2: Question fleuriste, mon Benjamin. Pour voir si tu connais ton métier, qu'est-ce qu'un pédoncule? C'est une pétale qui recule. Et oui, comment veux-tu? Voilà. C'est une tige qui porte les fleurs, puis les fruits et les relie aux rameaux. Ou c'est un P d'une variété de fleurs qui s'appelle l'oncule, le fameux pédoncule.
4: Ah oui.
3: C'est pas facile. J'aurais dit la deuxième.
2: T'as raison, c'était pas facile.
4: Ouais.
2: Excellent. Qu'est-ce qu'une turgescence? C'est une voiture qui coûte cher en essence. C'est une fleur qui s'arrose avec de l'essence. Uh-huh. C'est une augmentation de volume d'une tige.
3: La troisième.
2: Bien. Calme-toi, Stouff. Qu'est-ce qu'une gerbe? Et c'est vrai qu'il y a des beaux mots. C'est un métier dans lequel vous avez des jolis mots, je trouve. Ouais. Une gerbe, c'est ce que fait Corentin tous les week-ends en fin de soirée. Juste avant de dire...
6: Je peux encore rentrer.
2: Ou c'est une composition offerte aux défunts, ainsi qu'à l'ensemble de son entourage, de manière à présenter ses hommages. Mm-hmm. Ou c'est ce que fait une abeille après avoir consommé trop de pollen.
3: c'est la première. C'est une composition.
2: Ah oui, évidemment, avec le petit mot au milieu qui va bien. Bravo, mon ami. Je te fais un gros bisou. J'embrasse tous les fleuristes de France parce que c'est un beau métier.
3: D'ailleurs, on va en faire ce week-end déjà.
2: Donc, il va bien bosser. Je t'embrasse. Et encore une fois, je te le dis, gros bisous à tous les fleuristes. J'adore ce métier. Salut, mon ami.
4: Bisous.
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0: C'est Europe 2 que vous écoutez, c'est lundi, les meilleurs moments de l'émission de la semaine dernière. On avait beaucoup ri. On avait beaucoup ri la semaine dernière. Nous avions quoi, Stouff? Qu'est-ce qu'on pourrait se réécouter?
1: On va se réécouter le classement du Uber Eats Machine avec la fameuse paella.
0: Et le couscous.
1: Et le couscous.
0: Et il faudra qu'on refasse aussi paella, il faudra qu'on reprenne une chanson de Tub Boys Band. Paella, quand je te
2: donne. Paella Morena.
0: Voilà. Paella Morena.
1: On
0: fera un Uber Eats Machine.
1: De la paella.
0: La compile de la paella.
1: Et il faudra faire une paella sur la terrasse aussi en même
0: temps. Ça aussi. Avec que des bouts de chorizo. On enlèvera les antennes aux crevettes. Et on aura quoi d'autre avant 7h?
1: On aura aussi Jeff Tuche qui est venu nous voir parce que c'est la crise de la pomme de terre en Picardie.
0: Il n'a trop. Restez avec nous dans un instant, juste après les news de 6h30. C'est Europe 2 et la météo qui va avec. Salut mon Cédric, un petit point sur les news.
3: Salut Coé, bonjour à tous. Encore pas mal de grisailles ce lundi avant le retour du soleil sur tout le pays. Dès mercredi, météo plus complète à la fin de ce flash. Laurent Nunez promet un choc d'autorité avec son projet de loi Riposte. Projet sur lequel vont se pencher les sénateurs dès cet après-midi. Des propositions pour lutter contre les troubles quotidiens à l'ordre public concernant les rêves partis, le protoxyde d'azote, les mortiers d'artifice ou encore les rodéos motorisés. Les débats doivent durer 3 jours. Les députés, eux, vont reprendre ce matin leur discussion sur la programmation militaire 2024-2030, un projet de loi qui prévoit une hausse de 36 milliards d'euros de l'effort alloué aux armées avec de gros investissements dans l'achat de munitions et de drones dans un contexte international toujours très tendu. Au Moyen-Orient, justement, les négociations entre Washington et Téhéran sont toujours dans l'impasse. Donald Trump a encore haussé le ton. Il ne restera rien de l'Iran si un accord n'est pas signé rapidement avec les États-Unis, averti hier soir le président américain. Le cours du pétrole est toujours au plus haut, ce qui ne laisse pas présager de baisse bientôt à la pompe. À ce propos, Sébastien Lecornu doit présenter jeudi de nouvelles aides ciblées sur les carburants pour le mois de juin. Dans l'actualité également, de nouvelles fouilles vont être menées dès aujourd'hui dans les bois près d'Auxerre où le tueur en série Émile Louis a affirmé avoir enterré ses victimes. Des enquêteurs ont l'espoir d'y retrouver les dépouilles des disparus de Lyon, peut-être d'autres victimes inconnues plus de 50 ans après les faits. La fin du périple pour le MV Ondus, le navire de croisière touché par un foyer d'antivirus est arrivé aujourd'hui au port de Rotterdam avec à son bord 25 membres d'équipage et 2 soignants. 3 personnes sont décédées parmi les passagers. Une Française de 65 ans a été hospitalisée dans un état critique à Paris. Mais l'OMS juge que le risque sanitaire est faible. Les scientifiques doivent débuter justement aujourd'hui des recherches à Ushuaïa afin de traquer d'éventuels rongeurs porteurs du virus. C'est là qu'aurait pu être infecté le patient zéro. En football, fin de la saison de Ligue 1. Lille termine sur la 3e marche du podium et jouera bien la Ligue des Champions. Une 3e place convoitée par Lyon qui est totalement passé à côté de son match hier soir, battu 4-0 par Lens lors de cette 34e et dernière journée. L'OL devra donc passer par les barrages. Grosse déception pour Rennes, battu 3-1 par Marseille qui est sûr de jouer la Ligue Europa. En bas de tableau, la saison n'est pas terminée pour Nice qui va devoir jouer les barrages face à Saint-Etienne pour espérer rester dans l'élite. Metz et Nantes sont relégués en Ligue 2. Le match Nantes-Toulouse n'a duré que 20 minutes hier soir, la Beaujoire était envahie par des supporters nantais. Et puis en rugby, déception pour les joueuses du 15 de France battues hier soir par les Anglaises en finale du tournoi Destination.
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3: Un temps encore frais et chaotique en ce début de semaine. Beaucoup de grisailles, surtout dans la moitié nord, agrémentées d'averses parfois orageuses à l'est, avec des rafales de vent jusqu'à 55 km/h. Vous aurez davantage de soleil autour de la Méditerranée, avec jusqu'à 23 degrés à Montpellier, contre 16 à Laval et Nancy, 17 à Paris et Limoges, 20 degrés à Mont-de-Marsan. Le soleil sera de retour dès mercredi sur l'ensemble du pays, avec des températures en hausse un peu partout. 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
0: Allez, Uber Eats Machine. Vous le savez, le classement du Uber Eats Machine, c'est notre classement à nous. De la nourriture, vous êtes fait le plus livrer chez vous ce mois-ci. 10e place du classement. Cette semaine, ni un plat ni une entrée, il défonce tout le monde à l'apéro. Plus fort que les apéricubes, c'est le saucisson.

0: Bon, on va laisser finir.
1: C'est un peu long. Ouais.
0: Avec. Dans la paella, j'aime tout.
1: Ouais.
0: Mais ce que je supporte pas, c'est les crevettes en entier avec les antennes qui se détachent.
2: Ah, ouais, ouais.
0: C'est-à-dire que tu manges ton riz et t'as des bouts d'antennes qui se retrouvent dans ton riz.
2: Ouais, c'est vrai.
3: On est d'accord.
1: Bon, c'est moins beau si tu
2: veux. Oui, c'est l'esthétique.
0: Ouais, moi, je leur coupe les antennes. Troisième marche du podium, c'est la surprise. C'est le supplice des enfants et même encore de certains parents. Il pue, pourtant beaucoup d'entre vous l'adorent, le chou-fleur.

0: double gamin.
1: Et enfin, première place du Uber Eats Machine cette semaine. Vous voulez le faire livrer à la maison. Il fait l'unanimité autour. J'ai du mal à le dire.
2: Oui, l'unanimité.
1: Il fait l'unanimité auprès de tout le monde quand il est bien préparé. Un peu relou car il laisse des petits grains partout. Ah ouais. C'est le couscous.

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3: Champion d'actu, je l'aime bien. C'est un homme français d'origine camerounaise qui demande le remboursement de la dot qui a été versée par sa belle famille. Alors, c'est un truc qui se faisait même chez nous en France il y a très longtemps, qui ne se fait plus. Mm-hmm. Voilà, ça se fait, j'ai vu dans les familles gitanes encore.
4: Ah ouais ?
3: Dans les mariages gitans, il y a encore la dot qui se fait. Mais alors, chez nous, voilà, globalement, ça ne se fait plus. Eh bien, en Cameroun, visiblement, si, lui veut le remboursement de la dot versée.
4: Mais pourquoi donc ?
3: Il trouve que sa femme, quand elle fait l'amour, a très mauvaise haleine, il ne supporte plus. J'espère qu'il a gardé le ticket de caisse, sinon il ne pourra pas se faire rembourser. Voilà, il y avait une phrase d'un philosophe qui disait « L'amour dans un couple, c'est de regarder dans le même sens, monsieur. Traduisez ça en position amoureuse et vous aurez compris que vous n'aurez plus de problème. » Deuxième champion. Vous avez l'image. Deuxième champion, et ça finit par vrai. C'est la femme du lévrier. Les gens qui s'y connaissent en chien ont tout de suite compris. Hein, moi qui regarde l'émission de Bernard Montiel tous les dimanches, Animalement Vôtre, je sais bien qu'on parlait du lévrier.
5: D'accord.
3: Notre deuxième champion. Marie-Écha Patterson est un jeune Américain qui a été suspendu de l'école lui aussi parce qu'il a dit à son enseignante qu'elle avait mauvaise haleine, mais il lui a dit dans les termes suivants, ta bouche sent le caca d'hippopotame. Alors, pour le garçon, ça aurait été une remarque spontanée et honnête, mais selon l'établissement, le commentaire est considéré comme un acte grave d'irrespect. Moi, je trouve ça assez drôle.
6: C'est drôle.
3: Ta bouche, elle sent le caca d'hippopotame. Bon, irrespect, évidemment, envers une professeure, entraînant l'exclusion temporaire.
6: Oh, ça va, c'est un
3: Alors,
6: enfant.
3: Le journal dit l'exclusion temporaire de sa classe, mais ne précise pas si c'est de la prof ou de l'élève.
6: Oui, il a raison.
4: Ça se trouve, c'est très senti.
6: Le directeur, il s'est dit, c'est vrai.
4: C'est vrai qu'elle sent le caca d'hippopotame.
3: Ah, faites voir, vous sentez le caca d'hippopotame, madame. Ah si, je suis allé au safari il n'y a pas longtemps. La maîtresse veut intervenir. Oui, madame. Ah oui. Bah évidemment, c'est le pet d'hippopotame. Hein, ça, c'est le plus long du monde. Eh oui, bien sûr.
4: Voilà, c'est avec la mousse en plus.
3: Je vous laisse finir, madame, avec la petite queue qui tourne. Et enfin, champion du jour, un homme du nord de Sumatra
4: En Indonésie.
3: Bravo. Qui a été arrêté pour avoir prétendument tué son voisin de 60 ans à la suite de remarques répétées sur son célibat. Selon les médias locaux, le suspect aurait attaqué un fonctionnaire retraité à son domicile à l'aide d'un morceau de bois. Après que le sexagénaire lui ait dit que c'était la honte de ne pas avoir de femme à 45 ans. Les voisins sont intervenus, la victime a été transportée à l'hôpital, elle est décédée plus tard. La police a arrêté le suspect peu après l'incident.
4: Ça craint.
3: Voilà.
4: Ah oui, ça regarde, monsieur.
3: Visiblement, vu le degré d'énervement, il devait avoir une femme à l'époque, mais sous la terrasse. Il devait y avoir un truc à l'époque. Oui, madame. Ah, alors, on me dit que la maîtresse. Hein. Oui, madame, puisque vous n'avez pas fini votre phrase, vous vouliez dire quoi ?
4: Eh oui, bien sûr.
3: Il y aura peut-être de l'orage, vous avez raison. Oui, peut-être, oui.
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3: Dans un instant, nous serons de retour. Il sera presque 7h. On arrive comme d'habitude aux alentours de 6h58. Là, c'est en live du bureau que ça se passe. Vous le savez, Jeff Tuche, c'est notre ambassadeur à nous. Dès qu'il y a quelque chose de franco-français qui merdouille, Jeff Tuche arrive directement et nous l'avions eu il y a quelques jours parce qu'il voulait réagir au fait qu'il y a trop de pommes de terre en France. Nous sommes en excédent de production et les cultivateurs sont embêtés parce qu'ils vont peut-être être obligés de détruire de détruire des productions tellement il y en a. Jeff Tuche voulait réagir. Vous restez là, c'est dans 2 minutes, c'est sur Europe 2.
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1: La filière de la pomme de terre alerte sur les excédents massifs de production. La FDSEA et l'Union nationale des producteurs, UNPT, appellent notamment au sursaut des consommateurs et redoutent de devoir détruire, ce qui est complètement con. Ouais, bah, il y a des gens qui ont du mal à se nourrir et on va détruire de la bouffe.
2: Mais il y a de plus en plus de producteurs qui, du coup, donnent les pommes de terre. Ils les mettent devant chez eux. Bon. Et puis,
1: le roi de la patate, Jeff Tuch. Salut mon Jeff, comment ça va?
3: Salut Mi-Coin-Coin, comment ça va?
1: Mais nous, ça va mon Jeff. T'as vu la crise de la pomme de terre là?
3: Ah bah ça me rend, ça me fend le cœur. Voilà, ouais, je te le dis, la patate, c'est la base de la civilisation. Ouais, sans pommes de terre, nous les Français. Bah on devient les Anglais, mais sans les dents blanches.
1: Ben ouais.
3: Je le dis, c'est comme ça.
1: On vous sent touché, Jeff. Hein.
3: Bah oui, moi j'ai été élevé à la frite de Cathy. Chez nous, la pomme de terre, c'est pas un légume. C'est un membre de la famille,
1: mon boy. Je sais.
3: Cathy, elle parle plus à son cousin Dimitri.

0: qu'il a acheté un air fryer.
1: Ah oui.
0: Elle dit un homme qui cuit sans huile, il est capable de tout. Ah, je tue des gens. C'est Dimitri, méchant.
2: C'est un beau dicton. Est-ce que vous avez une solution pour aider les producteurs?
0: Bah, déjà, faut arrêter de faire des recettes compliquées. Les gens, ils disent écrasé de pommes, grenaille sur son lit végétal, on comprend rien. Et c'est une purée, Monnier. Bah oui. La patate, elle demande pas un poème. Elle demande du beurre et du respect. Ah, la patate, vrai. Elle veut du respect. Elle veut que tu fasses la bise. Bonjour.
2: Salut,
0: petite patate. Donc, t'enlever ta peau aujourd'hui, tu te bêtes. Ça va, petite patate? Elle veut ça, la patate?
3: Ma petite rate!
0: Ma petite princesse, Amandine!
2: Est-ce que votre femme, elle soutient le mouvement?
0: Cathy, elle est déjà mobilisée.
2: Ouais.
0: Tu sais, mon colis, hier, elle a acheté 200 kilos de pommes de terre.
3: Mais ah, non. C'est beaucoup quand même.
0: C'est le problème, on peut plus ouvrir le garage, il y a une biche qui est tombée sur le vélo électrique de coin-coin. C'est terrible, voilà. Il faut pas la gâcher. Une pomme de terre qui dort dans un hangar, c'est triste.
2: Mais je sais.
0: Moi, quand je vois ça, j'ai l'impression de regarder un chiot sous la pluie avec du sel dessus. C'est terrible. Voilà, si. Je suis triste.
3: On le sent touché. Hein.
0: Ouais, non, j'ai envie de pleurer.
2: Je vous embrasse.
0: Je pleure d'une huile de frites.
2: Mais oui, je vous embrasse.
0: Je dis, j'ai envie de faire un câlin, une princesse Amandine.
2: Ouais,
0: vive la patate, vive la frite et vive la France, mon Coé.
3: Vive la France.
2: Dernier dossier, vous êtes plutôt huile végétale ou gras de bœuf?
0: Gras de bœuf, on est dans le nord, mon Coé, quand même.
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0: Je ne peux pas vous décrire tout ce qui se passe dans ce studio. Je peux juste vous dire qu'à l'heure actuelle, Stouff est monté sur un énorme fauteuil.
1: Un énorme fauteuil qui tourne.
0: Qui tourne. Puis sur la table. Tout ça pour essayer de toucher à un papier qui a été mis sur une pendule. Voilà, donc je peux vous dire que ce matin, c'est acrobatique. Bon, vous allez bien, vous êtes tous en forme, le temps que vous vous installiez. Je vais vous dire que vous allez adorer ce qui va arriver dans l'émission. Vous allez rigoler. J'ai une info sur l'antivirus. Vous savez, ce truc dont on vous a beaucoup parlé pendant 3 jours, et puis plus du tout.
2: Disparu.
0: C'est ce truc où il y avait une dame, même l'état.
3: Elle en est où, elle?
0: Bah alors, merci. Même l'état de santé de la dame, qui était dans un état critique, vous avez remarqué, d'un seul coup, tout le monde s'en fout. Ah bah, il n'y a plus d'antivirus? Allez hop, mais le bulletin de santé de la dame, on s'en fout. Non mais, c'est un truc de fou. Moi-même, le mot, je ne savais pas ce que ça voulait dire, j'ai commencé à avoir peur, j'ai acheté mon stock de masques,
4: je commence
0: à regarder les traitements.
2: J'ai acheté des pâtes et du PQ.
0: Il y a une rumeur qui a circulé dessus, elle est drôle, je vous angoisse pas dès le lundi matin, vous allez rigoler en apprenant la rumeur, mais surtout, je vous dirai à quel point c'est faux. Les champions du monde de l'actu, attention à l'abus d'alcool, je vous parlerai de la petite fille la plus dangereuse du monde, et puis on a essayé d'imaginer l'album de DC's et Théodora, vous savez, la chanson que vous entendez 1700 fois par jour sur Europe 2. On s'est posé la question, on s'est dit, et s'il faisait un album de reprise, plongerez dans les coulisses de cet album de reprise. Et alors hier, il faut quand même que je vous raconte un truc, j'étais en train de passer l'aspirateur. J'étais en train de passer l'aspirateur chez moi, je me suis dit, tiens, je vais faire une petite vidéo Insta. Et donc, vous me voyez en train de passer l'aspi à la maison. Donc, je m'attendais à avoir des messages
2: Weekend
0: de gens.
2: Showbiz.
0: Ouais. Non. Je m'attendais à avoir
3: ça
0: des
3: messages. Ça y est, il veut une médaille.
0: Non,
3: comme tous les mecs.
0: Non, j'ai pas dit ça.
3: Voilà.
0: J'ai pas dit ça. Mais quand même, je m'attendais,
3: voilà.
0: Le petit.
3: Voilà.
0: C'est cool de filer un coup de main à ta chérie.
4: Non, mais si t'as raison, sauf. Bah non, c'est normal.
3: Bah enfin, non, c'est normal.
4: C'est pas un exploit de passer l'aspirateur.
0: Mais le petit truc de genre, c'est bien, tu bouges ta graisse. Un petit mot d'encouragement.
3: Non.
0: Tu sais ce que j'ai eu droit?
4: Ouais.
0: Ah bah bravo, les chaussures dans la maison.
4: Ouais.
0: Ah bah bravo. Je te jure, je me suis pris une trentaine, je me suis fait défoncer pour les chaussures dans la maison. Et donc j'avais envie de dire, non mais elles sont propres, elles viennent de mon sac et tout, elles sont...
3: Ah ouais, en plus il a un Dyson, ah ouais, ça coûte une blinde en plus. Ah bah super.
0: Allez, on y va, 7h01, salut, bonjour. Je vous préviens, cette semaine va être rude. Vous savez pourquoi?
4: Non.
0: Parce qu'il y a 5 jours.
4: Ah.
0: Et que ça fait bien longtemps que la France n'est plus habituée à travailler 5 jours. Bonjour, bon réveil, bonne journée, 7h02.
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0: De la rigolade, pas comme sur les autres radios. Vous êtes bien sur Europe 2, vous allez vous détendre.
1: Mais non.
0: Ça va, vous avez retrouvé le chemin du studio?
4: Mais je suis pas sûr de tenir la semaine.
0: Cédric Lecor, on n'est pas à l'abri qu'il reparte en vacances dans une heure. Les news.
6: Encore pas mal de grisailles ce lundi, surtout dans la moitié, dans le nord-ouest. Hein, mais le soleil va revenir partout, vraiment, à partir de mercredi. Je reviens sur la météo dans 2 minutes. La Ligue 1 prend des vacances et Lille peut partir l'esprit tranquille avec en poche son billet pour la Ligue des Champions. Les nordistes finissent sur la 3e marche du podium à l'issue de la 34e et dernière journée, malgré leur défaite de 0 hier soir face à Auxerre. Lyon, qui s'est pris une grosse claque, 4-0 à domicile face à Lens, devra passer par les barrages. Marseille, de son côté, a validé son ticket. En Ligue Europa, contrairement à Rennes, battu 3 buts à 1. En bas de tableau, Nice devra battre Saint-Etienne pour conserver sa place dans l'élite. Metz et Nantes sont relégués. La saison s'est terminée dans le chaos à la Beaujoire hier soir, où le match contre Toulouse a été définitivement arrêté suite à l'envahissement du terrain par des supporters nantais à la 20e minute. La violence dans les stades, il en sera justement question dès cet après-midi au Sénat. Début de l'examen du projet de loi Riposte porté par Laurent Nunez, le ministre de l'Intérieur. Une série de propositions pour lutter contre les troubles quotidiens à l'ordre public. Parmi elles, le durcissement de la répression des free parties organisées illégalement et la création de délits pour inhalation et conduite sous l'emprise de protoxyde d'azote après plusieurs accidents mortels. Le prix du baril de pétrole toujours au plus haut. Le Premier ministre doit présenter jeudi de nouvelles aides ciblées sur les carburants pour le mois de juin. Pendant ce temps-là, les négociations entre l'Iran et les États-Unis continuent de s'enliser. Il ne restera rien de l'Iran si un accord n'est pas signé rapidement, averti hier soir Donald Trump. À Paris, le parquet a annoncé avoir ouvert des enquêtes dans plus d'une centaine d'écoles et une dizaine de crèches pour de possibles violences. Le mois dernier, le nouveau maire de la capitale avait précisé que 78 animateurs avaient été suspendus depuis le début de l'année, dont 31 pour des suspicions de violences sexuelles. J'en viens au sport avec un record de fréquentation hier à Bordeaux pour du rugby féminin. Plus de 35 000 personnes ont assisté à la finale du tournoi à destination, marquée par la victoire des Anglaises 43-28 face au 15 de de France. Du tennis avec le coup d'envoi des qualifs ce lundi à Roland-Garros. Pas moins de 30 Français et Françaises sont en lice dans l'espoir d'obtenir leur billet pour le tournoi qui débutera dimanche. Et puis la suite du Festival de Cannes. Parmi les stars attendues ce lundi sur la croisette, Charlotte Gainsbourg à l'affiche de l'affaire Marie-Claire. Film dans lequel elle incarne la célèbre avocate Gisèle Halimi qui a défendu les droits des femmes tout au long de sa carrière. Hier, Paper Tiger de James Gray qui nous emmène dans les coulisses de la mafia russe à New York a reçu une standing ovation de plus de 7 minutes.
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6: Après un week-end frais et pluvieux, vous l'avez remarqué, le temps va rester perturbé en ce début de semaine. Beaucoup de grisailles, surtout dans la moitié nord, agrémentées d'averses parfois orageuses à l'est. Vous aurez davantage de soleil autour de la Méditerranée avec une vingtaine de degrés contre 15 à Nancy et Valenciennes, 16 à Caen, 17 à Paris et Clermont-Ferrand. Il fera 18 à Gap et Angoulême. Retour du soleil dès mercredi sur l'ensemble du pays avec des températures en hausse. 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
1: Salut, c'est Europe 2, bonjour, merci d'être avec nous ce matin. J'espère que vous êtes heureux, que vous passez une bonne journée, que vous avez bien dormi. Alors, je regarde la météo ce matin, c'est pas la météo de nos rêves. À part la Méditerranée aujourd'hui, la Corse, où il va faire encore très très beau, le reste, je vous le dis, il va falloir attendre mercredi.
2: On a pris cher quand même ce week-end.
1: Franchement,
2: toute la France. Hein. Là, hier, c'était dégueulasse. Dimanche pourri.
1: Dégueulasse.
3: Ouais, mais sous le plaid, c'était bien. Ah,
1: c'était un DD, c'était un dimanche dégueulasse.
2: Mais non, mais au mois de mai, t'as rien à foutre sous le plaid au mois de mai.
1: Alors, il a raison.
3: Oui, je suis d'accord, mais bon,
1: le plaid, il est censé être rangé dans le truc que t'as acheté à la vitrine magique, que t'as aspiré,
3: que t'as remis
1: dans le fond de ton plaque.
2: Je sais pas, ça, mais.
1: Normalement, il est rangé sous vide. En théorie, le plaid, il sert plus. En théorie, même le peignoir. Je suis censé être passé au peignoir d'été. Vous savez, le petit peignoir en éponge.
3: Oui, mais t'as remis la petite laine.
1: Eh ben, j'ai gardé le peignoir d'hiver.
2: J'ai une sale image.
3: Mais ah oui, c'est le peignoir. C'est le peignoir nid d'abeille.
1: Merci, Mastouf.
2: Non, c'est le nid d'abeille.
3: Il est super.
1: Eh ben, tu sais quoi, j'ai failli prendre mon nid d'abeille. J'ai regardé météo vendredi, j'ai dit. Mais pas mon nid d'abeille.
3: Je garde le pilou.
1: Sachez quand même que c'est à partir de jeudi que les choses vont s'améliorer. Ah. Et on n'est pas à l'abri d'avoir un week-end de samedi-dimanche qui va être, malheureusement, je vous le dis.
2: Très court, du
1: non,
2: coup.
1: Lundi de l'Ascension.
3: Et oui, il y en a qui ne sont pas là le.
1: Et nous serons là lundi.
3: C'est la Pentecôte.
1: Ah oui, parce que c'est vrai qu'il y a déjà eu le jeudi de l'Ascension, s'il y a aussi un lundi de l'Ascension.
3: C'est la Pentecôte.
2: Ça fait beaucoup d'ascensions.
1: Grosse ascension.
2: C'est pour Malais, là.
4: Mais du coup, Cédric, tu ne l'avais pas vu venir, celui-là.
5: Ah mince, j'ai pas posé. Mince.
3: Je te confirme que les enfants n'ont pas cours, lundi de Pentecôte.
1: Bon, eh bien, nous serons là.
2: C'est le fameux jour où on travaille pour les vieux, c'est ça.
1: Je pense qu'on le fera. Je pense.
3: On sera là
1: pour vous réveiller. C'est fini, il n'y a plus de jours fériés. Nous sommes là maintenant jusqu'au 20 juillet. Merci à vous tous d'être. J'ai dit 20 juillet.
2: Oui.
1: C'est 17, je crois.
3: Laisse-moi sortir le calendrier.
2: Même 17, ça fait.
1: Tard.
2: Ouais, peut-être.
1: Ouais, et je vous ai pas dit qu'on reprenait en août. Alors, les champions du monde de l'actu. Je suis regardé, écoutez,
2: on parle. C'est chiant les vacances.
1: Les champions du monde de l'actu. Bah, Pietre.
2: Ouais.
1: Faut pas refaire ta table 10 fois de suite.
2: Bah, non, ça y est, j'ai fini en plus.
1: Une fois que t'as fait une table, 3 bancs. Bon, bah, ça y est, t'as fait le tour.
3: Piscine.
1: Ah bah, de façon, attention à l'alcool dans les champions du monde de l'actu. Attention à cette fillette très très dangereuse dont je vous parlerai dans moins de 5 minutes, juste après Bruno Mars. On aura la France qui bosse et qui se lève tôt ce matin, une menuisière. On dit ça, une menuisière?
2: Bah, je pense, oui. Menuisière. Bah, c'est pas une menuisitrice, ça n'existe pas.
1: Bah, je lui demanderai. Parce qu'on dit toujours un menuisier, mais c'est vrai que j'ai jamais dit une menuisière.
2: Ouais.
1: Bon, on en parlera tout à l'heure, dis pas oui, comme si tu savais.
4: Mais si, on l'avait fait une fois. Je croyais que c'était une femme qui faisait les menus dans les restaurants.
1: Il est encore plus con que tout. Nous aurons des coulisses incroyables tout à l'heure. Et si vous étiez dans le studio d'enregistrement pendant l'enregistrement de l'album des duos de DC's et Théodora, qui n'existe pas. Hein,
2: mais, ça articule pas beaucoup, je crois.
1: Mais alors, vous allez voir, ça a été très compliqué pour l'ingénieur du son, un document à découvrir aux alentours de 7h30. Nous aurons tout à l'heure des nouvelles de celle qui fête l'anniversaire. L'anniversaire de
2: mariage.
1: Nous avons de ces nouvelles. Et puis, tout à l'heure, la Villa des animateurs reviendra sur Star 80 qui est passée hier soir à la télé. Ouais. Nagui fera jouer Emmanuel Macron tout à l'heure dans N'oubliez pas les paroles. Et puis, j'ai cette info ce matin. D'abord, est-ce que vous avez tous passé un bon week-end, Stouf?
3: Oui,
1: Stouf,
3: très bon.
1: On en reparlera tout à l'heure. Elle était au concert de...
3: Là, j'étais en week-end à Deauville, c'était sympa.
1: Ton week-end à Deauville, c'est une
3: bien.
1: Chose, d'accord.
3: Ouais,
1: mais t'étais au concert de...
3: De Renaud et ses amis.
1: Et on lui a dit c'était bien. Et alors, vous avez raté une séquence dans le bureau où elle s'énerve rarement, souffle. Et là, elle a dit ça commence à bien faire sur Renaud.
6: Ouais, c'est vrai.
1: Donc, on s'est fait engueuler parce qu'elle a dit quand même, c'était très très bien. Oui, Benabar et ses copains. Je lui ai dit, mais t'es allé voir un concert de Renaud, pas Benabar et ses copains.
3: Mais non, j'ai bien aimé, moi.
6: C'était les enfoirés, en fait.
3: Ouais, un peu, ouais. C'était ça, ouais. Mais peut-être plus sympa.
1: Alors, elle s'est énervée contre nous, ce qui nous a donné l'idée d'avoir Renaud tout à l'heure dans l'émission entre 10h et 11h. Pietro, va bien?
2: Oui, ça va.
1: Corentin,
2: je refais ma terrasse.
1: Ah bah, on est heureux. Voilà. Corentin, ça va?
6: Très bien.
1: Avec le petit, c'était heureux ce week-end.
6: C'était repos, là.
1: Sous la pluie.
6: Ouais, par contre.
1: Il a vu quoi au cinéma?
6: On a été voir. Ah si, Jumpers.
3: Ah, tu l'as vu, ça y est.
6: Je l'avais pas vu.
1: Alors,
6: ouais, il a adoré.
1: Bon, bah,
6: ouais,
1: très
6: il a plus bouffé le popcorn que regarder le film, mais comme d'hab.
1: Très bien. Moi, je suis allé voir Le Diable s'habille en Prada 2.
3: Ah, finalement. Alors,
1: très bien, très bien. Faut arrêter des gens qui disent moins bien. Il y a moins, t'es moins surpris parce que tu connais les personnages, mais t'es pas déçu.
3: J'attends qu'ils sortent sur les plateformes.
1: Mais c'est bien. Ouais, honnêtement, c'est rigolo. T'en prends plein les yeux. Il y a de la musique.
2: Moi, je téléchargerai également.
6: Des bulles sur les murs.
1: Je l'ai déjà en IP, mais la qualité est pas top. Alors, oui.
4: Oui, bonjour.
1: Monsieur Vito, vous allez bien?
4: Ben oui, écoutez, moi j'avais ma chérie qui était en week-end, donc du coup j'ai fait rien.
1: Eh ben écoutez, c'est magnifique des fois. C'est bon de ne rien faire.
3: Et toi?
1: Rien non plus.
3: Rien non plus.
1: Vendredi, je vous assure.
3: Tu as filmé la grêle, j'ai vu.
1: Ouais, chaque fois qu'on me posait, je dormais. J'ai dû faire 6 siestes dans la journée de vendredi.
3: Ah, mais c'est ça fait du bien.
1: Ouais, mais c'est là que je me suis dit que peut-être qu'il fallait qu'on dorme un peu plus. J'ai une info concernant l'antivirus. Vous savez, ce mot que nous avons tous appris et à peine appris, vite oublié, puisque visiblement on nous a dit finalement ça va. Aucune donnée médicale ne prouve, et écoutez bien, c'est la news de ce matin. Aucune donnée médicale ne prouve la rumeur qui a circulé tout le week-end sur Internet.
2: Ah oui, j'ai vu.
1: Qui disait que l'antivirus faisait rétrécir le pénis jusqu'à 8 cm.
3: C'est beaucoup, non ?
1: C'est une rumeur virale.
6: C'était mon excuse.
1: Qui a été relayée sur les réseaux sociaux et qui a été démentie par des médias et des spécialistes qui ont dit non, l'antivirus ne fait pas rétrécir le pénis de 8 cm. Et j'ai envie de dire, heureusement.
3: Ouais.
1: Sinon, ce matin, je vous parlerai en négatif. Bonjour,
0: 7h11. 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
1: Ça va ce matin? Oh, je suis en négatif. Ah bon? C'est rare quand même, oui, c'est rare. C'est rare. La dernière fois, c'était à Val Thorens, au sommet. Mais sinon, depuis, ça ne m'était pas arrivé. Voici Bruno.

0: John Travolta à Cannes.
1: Mais qu'est-ce qui s'est passé?
0: Il a 72 ans. Il est plus frais que moi à mon âge.
2: Bah oui.
1: Puis il est fringant, quoi.
0: Merci pour le bain, oui. Pas grave, mais c'est incroyable. Ça, c'est ce que vous allez entendre dans un instant. Il y a longtemps qu'on n'avait pas entendu Will.i.am. Non, vraiment, merci pour le bain, oui.
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0: Champion du monde de l'actu à 7h15 ce matin. Nous sommes lundi aujourd'hui. Si vous voulez tout régler, nous sommes le lundi 18 mai. Habillez-vous encore un petit peu chaudement parce que c'est pas la folie dehors. Le premier champion est un habitant de Praz-sur-Arly qui est
6: à la montagne, ça, non ?
0: En Haute-Savoie.
6: Ouais.
0: Il a un peu trop profité du verre de l'amitié qui était offert par la mairie après les commémorations du 8 mai. Tellement à l'aise et tellement imbibé qu'il s'est endormi sur un banc. Personnel est parti en le laissant se remettre et finalement la porte était normalement accessible de l'intérieur. Sauf que il a appuyé sur le mauvais bouton, il a déclenché les secours, il a bloqué tout le système électrique. S'enfermant lui-même dans la mairie, tous les élus pour le libérer. Ouais. À leur arrivée, il avait déféqué devant la porte.
7: Mais non.
0: Sans aucune explication.
7: Ça peut manquer.
6: C'est bien arrosé.
1: Ouais.
7: Pas moi qui ai fait caca.
0: Enfin, monsieur Dumont, il y a que vous. Bah, c'est pas moi qui ai fait caca.
7: Je suis pas encore rentré.
0: Enfin. On a les caméras de vous. On a les caméras, vous êtes agenouillés par terre. Enfin,
7: c'est pas moi.
0: Ils m'en semblent, c'est pas moi. Remarquez sur la porte, il y avait écrit pousser. C'est tentant. C'est vrai que quand t'as bu un coup au réveil, c'est mal interprété. Hein. Deuxième champion, un automobiliste californien qui a eu la belle idée d'installer. Alors, ça, c'est magique. Écoutez bien. D'installer une poupée gonflable sur son siège passager pour emprunter la voie réservée au
6: covoiturage.
0: Ah là, il y en a qui nous écoutent. Là, ça a démarré hein, à 7h du matin. Il y a les voies de covoiturage. Il avait quasiment tout prévu. Le faux passager était affublé d'un sweat à capuche.
7: Ouais.
0: Il lui avait mis un chapeau. Il était affalé sur le siège comme un vrai passager endormi. La police autoroutière a rappelé quand même avec humour sur les réseaux sociaux que les passagers doivent être de vraies personnes. Et il a écrit « Pas vos projets de travaux manuels ». Parce qu'en fait, visiblement, sur les photos, ils arrivent à voir si c'est chaud ou pas.
6: On déconne.
0: Mais tu sais que t'as pas le droit de conduire avec Maëva Guénam en passager.
6: Plus de plastique que de...
0: Ça ne passe pas.
7: C'est chauffant à fond.
0: Dangereux. Et enfin, la dernière championne, c'est une fillette de 2 ans. J'ai demandé 2 fois à Pietre si c'était une vraie info. Il m'a confirmé que oui.
6: Ah oui.
0: Elle jouait dans son jardin quand un serpent l'a attaquée et lui a mordu la lèvre.
6: Oui.
0: La petite de 2 ans, vous savez ce qui s'est passé?
1: Non.
0: Elle a réagi immédiatement. Elle a chopé le serpent, elle l'a mordu à son tour sans hésiter. Quand les voisins arrivent, ils ont découvert que l'animal était mort entre ses dents.
6: Oh, la warrior.
0: Elle a été transportée à l'hôpital et déclarée hors de danger. On sait donc maintenant en quoi Chuck Norris a été réincarné.
6: Petite fille de 2 ans.
0: On avait un doute.
7: Avec des dents de lèvre. Ah,
0: le serpent a mordu la petite fille. Le serpent est mort.
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0: 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Salut, restez avec nous, la France qui bosse et qui se lève tôt. 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
2: Salut! Vous nous écoutez sur l'appli Europe 2 avec toutes les applis en streaming dans le monde entier. Et en parlant de monde entier, bisous à ceux qui sont sur Twitch. On est sur Facebook ce matin aussi, sur YouTube, je crois. J'ai regardé, j'ai pas
4: regardé. Oui, faut prévenir!
2: Je vous le dis, oui, parce que on a eu du mal à redéclencher les machines parce que notre camarade technicien nous a dit non, mais parce que tout a été. Il y a quelqu'un qui a été
4: sur.
2: Ah, c'est ce que tu m'as dit? C'est les ponts. C'est les qui ont touché au truc, tu étais plus connecté. Dans un instant, vous connaissez tous. D'Isis et Théodora, si vous ne connaissez pas, là, plus rien faire pour vous. Hein. Dans un instant, on est allé dans les coulisses de l'enregistrement de l'album, avec les coulisses et toutes les pistes qui ont été enregistrées par l'ingénieur du son. Restez avec nous, vous allez adorer cette séquence. Nous parlerons, des trucs de Swatch sur dans les grandes villes de France. On en parlera. Et puis, l'anniversaire des mariages, elle est de retour. Ah, restez avec nous, sans oublier, tout à l'heure, la villa des animateurs qui reviendra sur Star 80, le film qui est passé hier soir à la télé. Le 1 est bien. Le 1 est drôle.
4: Ça raconte l'histoire en fait.
2: Non, mais d'abord, ça raconte
4: une vraie histoire.
2: Et le 1 est bien. Le 2 est à chier. Nous aurons des nouvelles de Emmanuel Macron, puisqu'il sera l'invité de Nagui pour jouer. N'oubliez pas les paroles. Faisons tous un gros bisou à Catel, qui s'est réveillé ce matin dans la France qui bosse et qui se lève tôt à 7h24. Bonjour Catel.
5: Bonjour à tous.
2: Je te fais un petit café. Je te fais un voluto. Je te fais un voluto. Je te fais un longo. Je te fais un quoi? Qu'est-ce qu'elle veut comme café?
5: Un petit longo là pour ce matin.
2: Un petit longo. Alors attends. Donc tu es donc menuisière.
5: C'est ça.
2: Donc alors je le rappelle puisque il avait un doute notre réalisateur Vito. Menuisière n'est pas la personne qui fait les menus dans les restaurants.
6: C'est pas la restauration.
2: Ça n'a rien à voir.
6: Toujours un doute. Mais...
2: Alors donc il y a toujours du pâté de campagne. Oui, je suis menuisière. Je suis bien au menu. Mais alors donc métier. Je disais d'habitude pas très féminin.
5: Non, mais bon, il en faut.
2: C'est surtout que les gros morceaux de bois. Je pense que c'est pour ça aussi que c'était pas très féminin, c'est qu'il y a des pièces de bois qui sont lourdes.
5: Ah oui, c'est sûr.
6: Après un tronc d'arbre, même un homme.
5: Pour
6: faire des planches.
4: Ah oui.
2: Menuisière, vas-y.
4: T'es quoi quand tu es menuisière? T'es déjà artisan?
7: Moi, c'est les ouvertures.
5: Ou t'es salarié?
4: D'accord, et tu fais parce que souvent maintenant les menuisières c'est les fenêtres, les trucs comme ça.
2: Alors qu'est-ce que tu fais?
5: Oui. Maintenant un peu plus sûr de l'alu, mais sinon mon métier de base c'est le bois.
4: C'est ça. Toi, parce que Vito il était encore HS, il voyait dans les grandes séries avec le tronc d'arbre de 20 mètres.
6: Tu faisais des
4: en train
6: en bois,
4: de pousser.
2: Moi. Ouais, parce que Vito voyait prendre le tronc d'arbre sur son épaule, la passer dans une scierie et directement faire une armoire d'amande de 600 kilos.
6: Je pensais que c'était toi Ikea.
5: C'est pas tout à fait ça.
2: Pour lui, il pensait que t'étais tous les tâches d'Ikea. Tu vois, c'était ton travail. Nous allons donc jouer. Catel, t'habites où?
5: À Draguignan, dans
2: d'accord,
5: le Var.
2: D'accord, très bien. Nous allons jouer. Il va faire beau temps aujourd'hui dans le Var. J'ai regardé la météo, vous allez être bien. Qu'est-ce que l'OSB? L'OSB.
8: Ah oui, classique, ça.
2: C'est des feuilles pour rouler des cigarettes?
8: Oui.
2: Non, c'est.
8: Oui.
2: D'accord. Ah oui, non, ouais. C'est la drogue des menuisiers. Vas-y, prends l'OSB, toi. Ou c'est le matériau qui résulte de l'assemblage de plusieurs lamelles de bois?
5: C'est le matériau qui résulte de l'assemblage de plusieurs,
2: C'est de la
5: plusieurs particules de bois.
8: Ouais, c'est pour faire les planchers et les. Il faut plafond.
2: D'accord.
8: Plafond.
2: Qu'est-ce que le dégauchissage? Le dégauchissage. Mm-hmm. C'est passer de Mélenchon à Bardella, tu t'es dégauchisé.
9: Ah oui, là, c'est.
2: C'est devenir à droite. Ah oui, t'es plus gauche, donc t'es plutôt à droite. Ou c'est aplanir deux faces d'une pièce de bois? Bravo, dernière question. Qu'est-ce qu'une mortaise? C'est une merguez qui est morte. Elle est morte, la merguez, elle est mortaise. C'est une cavité creusée dans une pièce de bois, ou c'est un mot que Jamel a du mal à prononcer?
10: Mortaise.
2: Non, mortaise.
10: Mortaise.
2: Non, mortaise.
10: Moi, je dis mortaise. Si je veux dire mortaise, je dis mortaise. Toi, tu fais trop de malinois, toi.
2: D'accord.
10: Je vais t'attraper, je vais t'attacher derrière mon chameau, je vais te faire traverser tout le désir en marche arrière.
2: D'accord, très bien.
9: Tu fais trop de malinois.
2: Alors, c'est quoi?
5: C'est la deuxième.
2: Là, c'est la cavité creusée dans une.
6: Bravo.
2: C'est un beau métier que tu as. Et je vais te dire un truc, c'est un métier qui ne sera jamais remplacé par l'intelligence artificielle.
8: Ah non, ça non.
5: Ah, c'est sûr.
2: Les métiers manuels, qui étaient les métiers où avant on disait allez, comment ça, t'as pas fait bac plus 12, comment ça, t'es pas médecin, tu fais c'est un travail manuel. Et bien, dans les années qui viennent, c'est tous les travaux, tous les travaux manuels, tu vas voir, qui non seulement vont devenir à la mode, mais qui sont les derniers qui seront sûrs d'avoir du boulot. Ouais. Je te fais un gros bisou en tout cas, embrasse tout le monde.
5: Des gros bisous, je peux faire un gros bisou à mes enfants,
2: évidemment,
5: à mon conjoint.
2: Mais vas-y, fais-le.
5: Ah, Voilà, mon conjoint Loïc et mes enfants, donc, dont le plus jeune qui vous écoute de son bus en allant après juste.
2: Comment il s'appelle? C'est quoi son prénom?
5: C'est Clément.
2: C'est Clément. Gros bisous, Clément. Maman te fabrique une armoire normande que tu auras pour ce soir. Voilà. Le temps qu'elle amène le tronc d'arbre, et ce sera fini.
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2: Salut. Bonjour.

0: vous avez envie de nous appeler, nous dire un petit bonjour, 06 33 11 32 11, c'est mon WhatsApp. Ça veut dire que vous pouvez nous laisser un vocal, comme si vous laissiez un vocal à n'importe qui, pour nous faire un bisou. Sauf que vous entendrez sur l'antenne d'Europe 2, 06 33 11 32 11. Et alors, bonjour madame.
1: Bonjour monsieur.
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1: Ah, très très cher.
0: Ne m'en parlez pas. 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
1: 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Qui c'est qui a fait du bruit avec son micro?
0: Devine.
2: Ça s'est entendu?
0: Devine. Ouais. Enfin, qui a pu le faire?
3: Ça s'est entendu parce que pourtant je fais pas du. C'est marrant, c'est un micro.
0: C'est fou, hein.
1: Bon, je continue. Loyer.
0: Ça s'entend là?
3: Non.
0: Ça s'entend pas là?
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0: Et je vous appelle dans moins d'une heure. Je vous demanderai quelle est la seule radio qui paie votre loyer. Vous dites Europe 2, je paye votre loyer. Restez là dans un instant, dans les coulisses de l'enregistrement de This Is et Théodora. Oui, il y a un album que nous avons essayé d'imaginer. Les anniversaires seront là et la villa des animateurs.
2: Ça s'entend là?
0: Non, non. Non, non, vraiment non. 7h31, bonjour.
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5: Bonjour, encore pas mal de grisailles ce lundi avant le retour du soleil sur tout le pays. Dès mercredi, météo plus complète à la fin de ce flash. La création de délits pour l'inhalation et la conduite sous l'emprise de protoxyde d'azote, c'est l'une des propositions phares du ministre de l'Intérieur Laurent Nunez, qui promet un choc d'autorité avec son projet de loi Riposte après avoir été validé en commission. Les sénateurs vont en débattre dès cet après-midi. Plusieurs propositions pour lutter donc contre les troubles quotidiens à l'ordre public, les rêves partis, les mortiers d'artifice ou encore des rodéos motorisés. Les débats doivent durer 3 jours. Les députés, eux, vont reprendre ce matin leur discussion sur la programmation militaire 2024-2030, un projet de loi qui prévoit une hausse de 36 milliards d'euros de l'effort alloué aux armées, avec de gros investissements dans l'achat de munitions et de drones dans un contexte international toujours très tendu. Au Moyen-Orient, justement, les négociations entre Washington et Téhéran sont toujours dans l'impasse. Donald Trump a encore haussé le ton. Il ne restera rien de l'Iran si un accord n'est pas signé rapidement avec les États-Unis, a averti hier soir le président américain. Les cours du pétrole sont toujours au plus haut, ce qui ne laisse pas présager de baisse à la pompe. À ce propos, Sébastien Lecornu doit présenter jeudi de nouvelles aides ciblées sur les carburants pour le mois de juin. Dans l'actualité également, de nouvelles fouilles vont être menées dès aujourd'hui dans des bois près d'Auxerre, où le tueur en série Émile Houy a affirmé avoir enterré ses victimes. Les enquêteurs ont l'espoir d'y retrouver les dépouilles des disparus de Lyon et peut-être d'autres victimes inconnues plus de 50 ans après les faits. La fin du périple pour le MV Ondius, le navire de croisière touché par un foyer d'antivirus, doit arriver justement aujourd'hui au port de Rotterdam avec à son bord 25 membres d'équipage et 2 soignants. 3 personnes sont décédées parmi les passagers. Des scientifiques doivent débuter aujourd'hui les recherches, des recherches à Ushuaïa afin de traquer d'éventuels rongeurs porteurs du virus. C'est là qu'aurait pu être infecté le patient zéro. En football, fin de la saison de Ligue 1, Lille termine sur la 3e marche du podium et jouera bien la Ligue des Champions. Une 3e place convoitée par Lyon, qui est totalement passée à côté de son match, battu 4-0 par Lens lors de cette 34e et dernière journée. L'OL devra donc passer par les barrages. Grosse déception aussi pour Rennes, battu 3-1 par Marseille, qui est sûr de jouer la Ligue Europa. En bas de tableau, la saison n'est pas terminée pour Nice, qui va devoir jouer les barrages face à Saint-Etienne pour espérer rester dans l'élite. Metz et Nantes, de leur côté, sont relégués en Ligue 2. Le match Nantes-Toulouse n'a duré d'ailleurs que 20 minutes hier soir lors de cette dernière journée de Ligue 1. La Beaujoire a été envahie par des supporters nantais.
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5: Un temps encore frais et chaotique en ce début de semaine. Beaucoup de grisailles, surtout dans la moitié nord, agrémentées d'averses parfois orageuses à l'est, avec des rafales de vent jusqu'à 55 km/h. Vous aurez davantage de soleil autour de la Méditerranée, avec jusqu'à 23 degrés à Montpellier, contre 16 à Laval et Nancy, 17 à Paris et Limoges, 20 degrés à Mont-de-Marsan. Le soleil sera de retour dès mercredi sur l'ensemble du pays, avec des températures en hausse un peu partout. 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
1: Bonjour, 7h35.
2: Non mais le fait de vous entendre galérer et dire autant le village de mon rep Castelginest, ça me fracasse.
3: Oui, pardon mademoiselle, c'est vrai que la semaine dernière on a...
2: C'était Castelginest.
3: On a eu un peu de mal à le dire parce que c'était merci pour tout Véronique Ginest. J'ai regardé tous les
4: d'à côté ça.
3: J'ai regardé tous les téléfilms. Il y a plein de messages qui sont arrivés ce week-end. On a eu un plaisir de vous voir à Toulon au Music Award. Depuis un an maintenant, on a basculé sur Europe 2, en boucle. Même mon fils s'y met. Et avec un me dis pas que c'est pas vrai en permanence. Changez rien, vous êtes super, c'est
5: après-midi,
3: gentil.
5: Ça.
3: Il s'appelle JBG, c'est l'émission de l'après-midi, puisque oui. Nous sommes là tous les matins entre 7h et 11h et entre 15h30 et 18h. Il y a eu plein de jolis messages. Je vous en lirai un d'Elodie, celui-là il m'a beaucoup plu. Salut Koé, je viens de lire votre livre. Ah oui, pour ceux qui savent pas, j'avais écrit un livre. Je l'ai dévoré et adoré. Je tiens à te féliciter pour tout ce que tu as parcouru. La vie ne t'a pas épargné, mais tu as toujours gardé la tête froide. Ton papa doit être fier de toi. Tu es vraiment une belle personne et je souhaite de récolter les fruits de tes efforts encore longtemps. Savoure le bonheur que tu as avec tes enfants et ta jolie femme, tu le mérites, on récolte toujours ce qu'on sème. Gros bisous et j'espère un jour pouvoir vous rencontrer et te dire de vive voix, belle journée. Elodie, elle s'appelle, on lui fait un gros bisou.
5: Oui.
3: Merci pour ce gentil message, vous ne pouvez pas vous imaginer comme ça touche quand on les lit comme ça. Merci à vous de nous suivre aussi sur Europe 2 tous les jours, là ce matin en direct comme tous les matins et en plus avec une semaine de 5 jours.
1: Ah, ça va être long.
3: Longue semaine, on n'est plus habitué à se lever tôt. 5 jours
5: le
3: de
5: vendredi,
3: suite.
5: C'est pas férié maintenant.
3: Mais non, on y a tous cru. Hein. Les gens, ils avaient pris des abonnements pour tous les vendredis.
5: Bah oui, bah non.
3: On en parle des crétins et les boutiques Swatch ou pas? Est-ce qu'on en parle?
6: C'était beau ça.
7: J'ai vu passer vite fait, moi, le truc.
3: Est-ce qu'on en parle de tous les gars qui ont donc fait la queue et que ça a été tellement de bordel que les boutiques se sont dit on va pas ouvrir parce que si on ouvre, ça va mal se passer. Les gars ont dit ah, vous n'ouvrez pas? Vous n'ouvrez pas, c'est nous on attend depuis 2 jours. Et donc ils ont commencé à se battre et ils ont dit, et c'est là où c'était le plus fort, ils ont dit c'est malhonnête ce que vous faites, ce que nous on attend c'est malhonnête. Disent les gars qui attendent pour acheter une montre 200 euros qui veulent revendre 2000.
2: Ah ouais, 300 même.
3: Et là les gars, c'est surtout qu'ils veulent la revendre 2000.
4: Mais c'est ça.
3: C'est-à-dire qu'eux ils font pas la queue pour l'amour de la montre. Ils font la queue pour pouvoir la refaire du blé. Et c'est les gars qui disent c'est malhonnête.
6: C'était magique. Moi, juste après l'ouverture des boutiques, j'ai regardé sur Vinted. Il y avait déjà des mecs, ils étaient dans leur bagnole, hein, avec la boîte de la montre et tout. Ouais. Ils n'avaient même pas attendu de rentrer.
2: Mais je comprends pas la hype en fait de cette collaboration Audemars Piguet.
5: C'est même pas une série limitée. Donc globalement, même ça va marcher une semaine.
2: Mais t'as pas le bracelet avec. T'as juste
3: le gousset.
2: C'est moche.
3: Elle est pas ouf.
2: Non, elle est pas ouf.
3: Il y a un côté. Moi, je comprends.
2: Je sais pas. Non,
3: c'est,
2: mais moi,
3: avec
2: Audemars Piguet
3: derrière.
2: Oui, c'est ça, j'ai pas compris la hype.
3: Monsieur Piguet ou Monsieur Audemars, si vous m'écoutez, expliquez-nous. Parce que...
6: Et de ce que j'ai lu, je crois qu'elle est sertie, donc tu peux pas la démonter. Donc le jour où elle est. Tu peux pas l'entretenir, en fait.
3: Comme me disait un membre de l'équipe, il y a un petit côté. Testi poulet là-dedans.
2: Pour le prix, mais au moins le bracelet, quoi. Enfin,
3: c'est pas que la souille. Bon, et tout ça pour dire que les gens qui se sont battus sont pas des amoureux des montres, c'est des gens qui veulent se faire du blé.
6: Oui. Sauf que elle vaut 400, 2500 euros, je crois qu'ils chauffent un peu les mecs.
5: Mais en plus,
2: 1700 elle était.
5: À partir du moment où c'est pas une série limitée, non, ça va durer 4 jours.
3: Ça va durer. Mais c'est pour ça qu'ils se battent.
2: 200 boules.
3: Ils se battent parce qu'ils savent qu'ils ont 3 jours pour la revendre. Sinon c'est mort, il y en a trop.
4: Oui, bon. Mais si c'est pas une série limitée, tu peux l'avoir plus tard.
5: Bah, c'est ce que. Oui, voilà.
3: Bon, vous avez raison.
4: Débile.
5: Elle pue là, cette opération, elle pue depuis le départ.
2: Ah, l'opération, elle pue.
3: Ça a raison.
4: Il devrait faire Rolex Testi Crousti, là.
3: Comme le Testi Crousti. Nous aurons le son des réseaux dans un instant. Les mariages et anniversaires, elle est de retour.
1: Ah.
3: Mais que fait-elle maintenant? Restez avec nous et vous le saurez dans quelques secondes. Nous reviendrons sur Star 80 avec Nagui qui fera jouer Emmanuel Macron dans la Villa des Animateurs d'ici quelques minutes. Qu'est-ce qu'on écoute? Travito.
6: Trinix.
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4: Loyer.
3: Facile.
5: C'est Audemars Piguet pour avoir la montre.
2: Non.
6: À 2 000 euros.
3: Et Tessy Crousty pour avoir du poulet.
2: Voilà.
3: On vous envoie du poulet chez vous quand vous mettez avec un petit peu de riz. Pour faire suite au succès de Mélodrama, Dizzy et Théodora auraient décidé de sortir un album de reprise, de duo.
5: Oui.
3: Mais ça n'a pas vu le jour. Ah, c'est fou ça.
5: Bah ouais, pourtant.
3: C'est, il reprenait des anciens titres sur l'instru de Mélodrama. Nous avons en live le Making of.
8: Bon, This Is, machin et princesse, je sais pas quoi. Alors on va y aller pour l'album spécial reprise de Joe. Allez, on se concentre et on commence avec. Alors, on commence avec quoi déjà? C'est merde. On commence avec Renaud et Axel Red, Manhattan Kaboul. C'est parti, Sarek.

0: Hey, t'es un chewing-gum collé aux gencives ou quoi là? Non. Il faut articuler, garçon. Hein. Allez, on comprend pas, donc. Allez, on y retourne.
1: Ok. Ouais, articuler, parce que là. Articule.
0: Stop. Non, ta gueule. Oh, hey, va te brosser les dents là pendant ce temps-là, on va enregistrer ta copine. Non, mais l'autre, on comprend rien ce qu'il dit.
2: Théodora.
0: T'es là. Allez, chérie, tu fais ton couplet et on n'a pas la journée, donc tu te manges le derche.
3: Alors,
0: allez, go, c'est parti.
3: Alors, d'après vous, est-ce que c'était mieux avec Théodora?
4: Parce que je suis pas beaucoup d'assurés là. Ouais.
3: Vous pensez qu'elle articule pas?
5: À la fin des
3: vous êtes un peu mauvaise langue.
0: Allez, va tété, go, Sarah et Boss
6: Lady, petite fille à l'arrière, de l'autre côté de la terre.
0: On coupe. Vous êtes donné le mot ou quoi là? Ah, mais tu feras gaffe, chérie, il y a des consonnes dans le texte, donc essaye de faire attention. Là, tu les tries, tu les remets en ordre, et tu y retournes. Allez, c'est parti. Et j'ai pas que ça à foutre, moi, je te le dis. Allez, go, ça arrive.
6: Petit mauvais
0: Non, mais tu te fous de ma gueule ou quoi, là? Non, mais tu es pire que ton collègue. Ouais, on comprend rien à ce que tu dis, là. T'as fait un AVC ou quoi? Articule, bordel. Allez, on y retourne. Et sans déconner, j'ai pas que ça à foutre, vous maniez le cul.
6: Axel,
0: ta gueule. sans déconner, tu veux une clé de 12 pour débloquer ta mâchoire ou quoi, là?
7: C'est quoi une clé de 12?
0: A, B, C, D, E. Non, mais ta bouche, elle sert pas que pour faire des duckface en story Instagram, je te le dis. Hein.
7: D'accord.
0: Non, elle sert aussi à faire des consonnes et des voyelles. Putain, tu m'as saoulé. Quoi, qu'est-ce qu'il a, l'autre, là? Qu'est-ce qu'il a? Ouais.
8: C'est pas trop sympa, tu ma copine.
0: Oh oui, mais qu'est-ce qu'il raconte? Articule quand tu pètes, hein. Non, mais j'ai l'impression d'entendre un moteur de 103 SP qui se noie dans une flaque d'eau, là. Oh, bon, vous savez quoi? On change de morceau, on va se faire... Qu'est-ce qu'on va se faire? J'irai où tu iras de Céline Dion et l'autre con, là. On va direct au refrain de... Ça vous chauffe?
7: Oui, okay, vas-y. Okay.
3: Alors, évidemment, c'est la question que je vous pose.
4: C'est plus facile, j'irai
3: où tu iras.
7: Ça va marcher.
3: Ça va marcher.
5: Là, ils ont
3: du talent, ils connaissent. Oui. Allez, ce pronostic, on y va.
0: Allez, ça rec, go. Et on articule.

0: Hey, stop. Stop, stop, stop, stop, gueule. Hey, vous savez où je vais aller? Dans ton cul, à toi et à toi. Hein, comme ça, ça prend de la trompette. Énervé. Et vous avez intérêt à péter juste. Allez, vous avez quoi? Sans déconner. Eh, j'en ai marre, c'est bon. Eh, barrez-vous là. Eh, c'est qui le prochain artiste à enregistrer?
1: Eh,
0: qui se bagne, hein, j'en ai ras le bol.
1: Salut, c'est Orelsan. Je vais interpréter les meilleures blagues de Jean-Marie Bigard. Ça va être trop drôle, franchement. T'es sûr? Ah bah il est mort le monsieur.
2: Ouais, non mais le pauvre, c'était terrible, ah ouais, c'est terrible, dur. Je sais.
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2: L'anniversaire de mariage, c'est de retour dans un instant. Salut, c'est Europe 2 que vous écoutez. Merci d'être avec nous, merci de rigoler, c'est lundi matin.

0: Moins le quart, vous êtes peut-être sur la route déjà pour aller au boulot. 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
0: Des nouvelles de cette dame qui fait les mariages et les
2: anniversaires.
0: Vous vous souvenez?
3: Avec son frère Elvis Pousselet.
0: Ah oui.
4: Cela qui veut faire des décos, ben ah oui. Tu m'appelles, j'organise cela. L'anniversaire, j'organise les mariages. Alors toutes les
0: démarches. Ouais, merci,
4: ah,
0: merci.
4: C'est ça, mon métier.
0: Merci madame, merci. Alors ça marchait pas trop pour elle.
3: Non.
0: Du coup, elle a changé de domaine. Elle fait des roses en papier pour différents événements.
3: Ah ouais. Ouais.
4: Voilà. Mes abonnés, j'ai changé de métier maintenant. Alors je fais des petites roses comme ça, vous voyez.
3: Ouais.
4: C'est moi qui les fais à la messe, artisanale. Voilà, celui qui n'en veut, je pense à vous, mes abonnés. Alors je vais être sous la foire de Neuilly-le-Pompière, le 6 et le 17. Alors venez nombreux, vous emporterez des souvenirs. On vous attend. Allez, à bientôt.
0: Ah, oui, cela qui n'en veut.
3: Bah
0: alors,
3: oui,
0: à la foire de j'ai oublié où. Et un artisan, alors, un artisan, il fait un métier comment? Il fait un métier
4: artisanal.
3: Artisanal.
0: Puis, dans une seconde vidéo, elle explique qu'elle a déjà eu une commande. Ah, c'est
4: oui.
0: Génial, mais qui a fait cette commande?
4: C'est pour une dame qui travaille à la mairie d'Herblay.
3: La mairie.
4: Elle s'appelle Cassie. Et puis elle nous a demandé de faire une dédicace dans le 91 chez ma sœur, qui est de là-bas de Paris. Alors c'est pour ça qu'on vous fait une petite coucou, les filles. Et bon travail.
0: Voilà.
4: Et à bientôt.
0: Voilà.
3: Mais Herblay, c'est pas dans le 91, c'est dans le 95.
0: 95, oui. Bon. Elle habite où? Elle travaille où? Elle travaille
4: à la mairie.
3: À la mairie.
0: Allez, attention, test de rapidité, ouais. C'est parti. Pour aller récupérer la carte d'identité, c'est où?
4: À la mairie.
0: Pour aller voter, on va voter où?
4: À la mairie.
0: Pour les demandes particulières concernant la commune ou la ville, faut aller où?
4: À la mairie.
0: Pour se marier, on doit aller où?
4: À la mairie.
0: Où bossent les gens qui commencent tard et qui finissent tôt?
4: À la mairie.
0: Où est-ce qu'il y a une pause café à 10h, 10h15 et 10h30?
4: À la mairie.
0: Très bien.
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15: Pink arrive dans un instant. Je rappelle que direction 8h du matin, ensuite à 8h nous reviendrons sur l'Eurovision. Bon, on s'est pris une tolasse, hein, on voilà, était 11e, ouais, ouais. Méritait pas mieux. Nous aurons... Elle est très mignonne, la
16: si,
15: jeune fille.
16: Si, ça méritait mieux, justement.
15: La jeune fille est... Non.
16: C'était mal ciblé.
15: La jeune fille est très mignonne, elle a beaucoup de talent, elle a tout ce que vous voulez, elle est très souriante, ça change de plein de filles
16: qui, pour la gueule.
15: Ou de chanteurs, des fois, qu'on fait un peu la gueule. Mais je trouve que la chanson, elle n'est pas adaptée.
16: Elle n'est pas adaptée à l'Eurovision, c'est ce que je dis.
15: Mais il y a eu pire que nous. Hein.
17: Bah non, mais avec le jury, on a eu beaucoup de points.
18: Et
17: le public, on a eu 17, je crois. 17.
15: On parlera de l'anglais.
18: Oh, il m'a fait de la peine.
15: Qui a eu tellement peu de points que toute la délégation s'est barrée, ils l'ont laissé seul. On en parle dans un instant. Jean-Pierre Foucault viendra fêter un anniversaire bien particulier avec nous après 8h, qui est l'anniversaire du tirage du loto.
17: Ah oui, 50 ans.
15: 50 ans du tirage du loto. Nous en parlerons tout à l'heure et le loyer va tomber vite. Envoyez le loyer, il vous reste une demi-heure. Je peux vous appeler, c'est moi directement avec toute l'équipe. Nous vous appelons à 8h20, je vous demande quelle est la seule radio qui paie votre loyer. Vous me dites, bim, c'est gagné. Le montant du loyer, le remboursement de crédit, quelques larmes, quelques pleurs, un bisou, une claque sur les fesses et bonne nuit. Et passez une belle journée et on vous fera le chèque dans la foulée. Non mais vous allez être heureux, je vous assure vous allez être heureux.
16: Oui,
15: nous allons faire en sorte que vous passiez une belle journée. Qu'en pensent les personnalités de Star 80, ceux qui sont dans la villa des animateurs, cette villa où tous les animateurs et tous les gens de télévision vivent ensemble. Est-ce qu'ils ont regardé le film? On va leur demander, on a qui?
18: On va leur demander, on accueille Nagui pour commencer. Bonjour Nagui.

0: Parole.
1: Ce soir, c'est spécial l'année 80. Et pour jouer avec nous, nous accueillons notre maestro Manu de Paris.
2: Bonjour Monsieur Nagui et bonjour à tous.
1: Mais Manuel, vous allez tenter de ne pas oublier les paroles de cette chanson des années 80, Les Démons de Minuit.
3: Ah, facile.
1: De groupe Image. Est-ce que vous êtes prêt, Manu de Paris?
2: Absolument, Monsieur Nagui. J'embrasse ma compagne. D'ailleurs, je me permets d'embrasser Brigitte, qui me regarde sûrement avec ses copines en direct de l'EHPAD. Oh. Brigitte, bisous, mon amour, je t'aime.
1: Nous l'embrassons également, Manu de Paris, pour Les Démons de Minuit. C'est parti.
4: Allez, Manu.

0: Allez.
1: Qui ça? Ma Brigitte, ma chérie.
2: Non, bah non.
1: Elle m'entraîne jusqu'à l'insomnie. Qui ça? Ma Brigitte, cette girlie. C'est pour toi, mon amour. Je t'aime. C'est mon dernier mot, Jean-Pierre.
0: Non.
1: Pardon. Je bloque les paroles, Nagui.
0: Est-ce que ce sont les bonnes paroles, Manu, de Paris? Bravo, Manu. Vous devenez maestro et revenez donc demain. Ciao.
1: Eh bien, merci, monsieur Nagui. Par contre, permettez-moi, mais il y a trop de chômeurs qui dansent derrière vous.
0: Ouais.
1: Il va falloir penser à les faire bosser. Hein. On va remonter la pente. La France, là, on n'a plus de thunes, donc c'est bien qu'ils aillent bosser. Merci, à bientôt, monsieur Nagui.
3: Bon, le message est passé, monsieur Macron. Merci à Nagui et vous. Pour ce moment, on va finir avec Patrick Sébastien.
4: Ouais, ouais,
5: le plus beau, c'est
0: vrai.
5: Qui fait l'hélicoptère avec sa bistouquette.
6: Oh putain, quel bonheur, c'est lundi.
7: Allez,
6: hey, bon, j'ai pas de
5: deuxième. Si je vais dans les airs en faisant tourner 5 et 4.
6: Ouais, putain, hey. Ça va, les petits lève-tôt, vous êtes en forme.
8: Ouais, vous passez.
6: Ouais, j'ai entendu vous parler de Star 80.
3: Alors,
6: ouais.
3: Vous avez vu le film ou pas?
6: Ah, bah ouais, évidemment, je l'ai vu. Ça m'a permis de revoir Sabrina, Boys.
3: Ah,
6: tu te souviens, Sabrina, putain, une paire, mon pote. Tu te la mets sur l'île, Gilbert Montagnier, je suis sûr qu'il retrouve la vue. Ah, ouais, hey, sans déconner. A, Z, W, il voit tout. Elle monte les escaliers, elle se met des nifles.
3: Des nifles.
6: C'est comme une bifle, mais avec les nichons.
3: J'ai l'image.
6: J'aimerais bien la revoir parce qu'aujourd'hui, Sabrina, ça va plus être pareil. Elle doit faire des chaussons, ça doit lui faire.
7: C'est pas vrai en plus, on l'a vu, elle est très jolie encore.
6: Très d'ailleurs, j'ai fait une chanson sur les années 80.
3: Allez.
6: Tout le monde dans la voiture. Allez, musique. Allez, on y va. Ça va faire changer les idées de tous les Français qui bossent et qui se lèvent tôt.

0: Raté la chorégraphie de Stouff qui nous fait la chorégraphie des mecs qui font venir les avions à Air France. Ouais.
1: Droit, droit, gauche, gauche, gauche.
0: Ah, c'est magique. Restez là dans un instant, déjà 8h. Déjà.
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0: T'es pas vu venir. Jean-Pierre Foucault va nous fêter le loto. Plein de surprises. On parlera de l'Eurovision.
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0: 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Merci d'avoir pris le réflexe tous les matins de vous réveiller avec nous, de nous mettre dans l'autoradio, direction le boulot ou peut-être de nous écouter au boulot, que ce soit en podcast, que ce soit en direct, en streaming. C'est Europe 2, nous sommes là jusqu'à 11h.
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0: T'as regardé l'Eurovision, Cédric ?
10: Pas du tout, si, j'ai vu la prestation de la France malgré tout, mais en replay.
0: On en parlera dans un instant. Allez, bougez pas, les news, Cédric Lecor.
10: Encore pas mal de grisailles ce lundi, notamment dans le Nord-Ouest. Je reviens sur la météo dans 2 minutes. Début ce lundi de l'examen du projet de loi Riposte porté par Laurent Nunez, le ministre de l'Intérieur. Une série de propositions pour lutter contre les troubles quotidiens à l'ordre public. Parmi elles, le durcissement de la répression des free parties organisées illégalement et la création de délits pour inhalation et conduite sous l'emprise de protoxyde d'azote après plusieurs accidents mortels. Le prix du baril de pétrole toujours au plus haut. Le Premier ministre Sébastien Lecornu doit justement présenter jeudi de nouvelles aides ciblées sur les carburants pour le mois de juin. Pendant ce temps-là, les négociations entre l'Iran et les États-Unis continuent de s'enliser. Il ne restera rien de l'Iran si un accord n'est pas signé rapidement, a averti hier soir Donald Trump. À Paris, le parquet a annoncé avoir ouvert des enquêtes dans plus d'une centaine d'écoles et une dizaine de crèches pour de possibles violences. Le mois dernier, le nouveau maire de la capitale avait précisé que 78 animateurs avaient été suspendus depuis le début de l'année, dont 31 pour des suspicions de violences sexuelles. Dans l'actu judiciaire également, pas moins de 20 membres présumés du clan Yoda sont jugés à partir d'aujourd'hui à Marseille, un groupe de narcotrafiquants qui avait mené et perdu une guerre sanglante contre la DZ Mafia en 2023. Son chef déchu, Félix Bengui, fait partie des prévenus. Ils sont jugés pendant 3 semaines pour vol, détention d'armes et bien sûr trafic de stupéfiants. Un record de fréquentation hier à Bordeaux pour du rugby féminin. Plus de 35 000 personnes ont assisté à la finale du tournoi Destination, marquée par la victoire des Anglaises 43-28 face aux 15 de France. La Ligue 1 prend des vacances et Lille peut partir l'esprit tranquille avec en poche son billet pour la Ligue des Champions. Les nordistes finissent sur la 3e marche du podium à l'issue de la 34e et dernière journée, malgré leur défaite 2-0 hier soir face à Auxerre. Lyon, qui s'est pris une grosse claque 4-0 à domicile face à Lens, devra passer par les barrages. Marseille, de son côté, a validé son ticket en Ligue Europa, contrairement à Rennes, battu 3 buts à 1. Et puis en bas de tableau, Nice devra battre Saint-Etienne pour conserver sa place dans l'élite. Metz et Nantes sont relégués. La saison s'est terminée dans le chaos à la Beaujoire, où le match contre Toulouse a été définitivement arrêté suite à l'envahissement du terrain par des supporters nantais. Du tennis aussi, avec le coup d'envoi aujourd'hui des qualifications à Roland-Garros. Pas moins de 30 Français et Françaises sont en lice dans l'espoir d'obtenir leur billet pour le tournoi qui débutera officiellement dimanche à 11h, et puis la suite du Festival de Cannes. Parmi les stars attendues aujourd'hui sur la croisette, Charlotte Gainsbourg à l'affiche de l'affaire Marie-Claire, film dans lequel elle incarne la célèbre avocate Gisèle Halimi, qui a défendu les droits des femmes tout au long de sa carrière.
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10: Après un week-end frais et pluvieux, vous l'avez remarqué, le temps va rester perturbé en ce début de semaine. Beaucoup de grisailles, surtout dans la moitié nord, agrémentée d'averses parfois orageuses à l'est. Vous aurez davantage de soleil autour de la Méditerranée avec une vingtaine de degrés contre 15 à Nancy et Valenciennes, 16 à Caen, 17 à Paris et Clermont-Ferrand. Il fera 18 à Gap et Angoulême. Retour du soleil dès mercredi sur l'ensemble du pays avec des températures en hausse. 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
1: Bonjour.
2: Salut Coco, salut toute l'équipe. Coco, pour l'aspirateur,
1: oui.
2: Achète un aspirateur robot, tu verras,
1: non.
2: T'auras plus rien à faire. Franchement, c'est tip top. Allez, salut, bonne journée à tout le monde.
1: Alors,
2: du 01, ciao.
1: Salut mon ami, alors d'abord, non.
3: Il va pas dans les angles.
1: J'aime bien passer mon aspirateur.
3: Ouais.
1: J'aime bien. Ce que je peux pas vous dire, j'aime bien.
3: Ça, c'est bizarre quand même.
1: Il y a deux trucs que j'aime bien faire. Ça et la vaisselle.
3: Ah ouais. Deux trucs chiants. J'adore faire la vaisselle.
1: Ma chérie, il y avait des enfants ce week-end, elle a fait à manger. Je peux vous dire qu'à un moment donné, j'ai l'impression que je faisais que ça tout le week-end. Les plats, les machins, les plats dégraissés, les casseroles, les trucs, les faitous, là, tu sais, les trucs en fonte là, qui pèsent un âne mort.
3: Ouais.
1: Voilà, j'adore ces deux trucs-là. Ça me fait du bien. Je peux pas vous dire le contraire.
3: T'as même pas mangé en plus.
1: Pas tout ce qu'elle a fait. Mais en tout cas, le robot, je ne peux pas parce que je rappelle que j'ai un chat qui fait caca à côté de sa caisse. Donc,
3: si pour faire des peintures sur le sol, c'est pas mal.
1: T'as tout compris. Si le robot il passe sur les trucs, il t'étale.
3: Il y a de très belles vidéos Instagram là-dessus.
1: Non. Donc,
3: ça se fait des jolies fresques sur les tapis.
4: C'est l'hippopotame.
1: Non, pour toutes ces raisons-là, non. 8h06, comment va toute l'équipe ce matin? Bonjour Stouff.
5: Bonjour Coé.
1: Monsieur Pietro est heureux.
3: Ça va?
1: Ah là, monsieur Corentin va bien aussi.
6: Nickel.
1: Comment va notre journaliste?
3: Ça va bien.
1: A pas trop bossé ces derniers temps, lui.
3: C'était un petit peu en vacances.
1: Pas pour les grands choses, il était où?
7: En Espagne, vers Malaga.
1: Oh,
3: Et il repart quand?
7: En juillet, comme vous.
1: Ah, toi, je suis sûr que tu repartiras.
7: Oui.
5: Non, je crois qu'il n'y a pas.
1: Lundi prochain, t'es là? Nous sommes là lundi prochain.
7: J'étais là tous les jours férié, quasiment, au mois de mai. Contrairement à vous.
1: Il vient quand il n'y a personne qui écoute.
7: Mais il est malin. Le 8 mai, je t'ai pas vu, Coé, je crois.
1: Le 8 mai?
7: Le 1er mai.
1: Eh ben, le 1er mai et le 8 mai? Non, j'étais pas là. Oh, mais ça dénonce, ça dénonce.
5: Mais la semaine dernière, t'étais pas là?
7: Non, c'est vrai.
5: Ouais, voilà.
1: Oh, mais ça dénonce, ça dénonce. Bon, comment ça va, mon petit Vito?
4: Ça va très bien, merci.
1: Il est heureux, il va où ce week-end?
4: À Limoges.
1: Ben voilà, on prendra une assurance avant d'y aller quand même. On aura le top de Stouff à 8h30 tout à l'heure. Qui parlera de quoi?
5: Ce sera sur les choses pour lesquelles on est capable de faire la queue comme des cons.
1: Ah, un rapport à la montre. Alors, j'ai une info tout à l'heure que je vous donnerai dans le C'est bon à savoir de 8h40 qui nous concerne et qui notamment concerne les gens qui des fois vont passer une vidéo un peu marrante avec des animaux sur les réseaux sociaux, disent oh, je vais l'envoyer à quelqu'un. J'ai une info scientifique qui est sortie en rapport avec ça, je vous la donnerai tout à l'heure. 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Jean-Pierre Foucault dans un instant viendra nous parler des 50 ans du loto. J'ai encore joué la semaine dernière, j'ai perdu, merci Jean-Pierre. On en parlera d'ici quelques minutes. Et puis, on a regardé un petit peu l'Eurovision. J'ai regardé en accéléré. Je ne vous cache pas qu'on n'a pas autre chose à foutre samedi soir.
3: Ouais, c'est long. Hein.
1: C'est long, ça n'en finit pas.
3: Ouais.
1: Comme disait Corentin, on a donné 12 points à la Norvège. Pourquoi?
6: Ouais, vraiment.
1: Quel intérêt on a à donner 12 points?
3: Faut bien après, ça dépend si la chanson l'est bien.
1: Ouais. Un truc en retour. Ouais. Qu'est-ce que tu peux attendre de la Norvège?
3: Du saumon.
1: Ouais, c'est génial.
3: Vous mettez 12 points, vous nous envoyez du saumon.
1: D'accord, j'ai super. Ouais, d'accord. Bon, qu'est-ce que vous avez préféré, quoi, vous, en chanson? Est-ce que vous trouvez que celle qui a gagné, c'est bien?
6: Ouais, c'est en prénom.
5: Non, la chanson.
3: C'est de la musique des. De toute façon, pour moi, l'Eurovision, ça a 20 ans au niveau musicalement, artistiquement, c'est ringard.
1: Un peu.
3: Donc là, ils ont voté pour une très jolie demoiselle avec des gros nichons. Et j'aurais fait pareil. Mais.
5: Moi, j'ai bien aimé.
3: Mais. T'as l'impression que vous vous souvenez de Sabrina, Boys, on en parlait tout à l'heure. Bah, c'est Sabrina, Boys, avec le titre, globalement, c'est de l'époque aussi, quoi.
1: D'accord. Mais Stouff, t'aurais préféré qui?
5: La Finlande ou la Roumanie. J'ai bien aimé. La Roumanie, c'était un peu rock. Donc, moi j'aime bien quand c'est un peu.
1: Évidemment, c'est une roqueuse, ce Stouff. Elle était là avec sa bière. Là.
6: Ouais. L'Australie, moi.
5: Bien aimé. L'Australie?
6: Ouais. Je sais plus combien ils ont.
5: L'Australie?
6: Fini.
5: Oh, ouais. C'était la Céline Dion de Wish, là?
6: Ouais.
1: Si, elle est arrivée un peu en Céline Dion. J'ai rien aimé, comme ça c'est réglé. Il y avait le chanteur anglais. Moi j'ai une pensée. Vous savez, moi j'aime bien les losers. Alors. Je vais vous dire.
3: Ouais, lui, Bichette.
1: Il était tellement mauvais. Dernier. Il a été abandonné par la BBC qui l'accompagnait. C'est-à-dire qu'à un moment donné, ils se sont rendus compte, mec, on dit bon, on rentre. Parce que si on se débrouille bien, il y a un dernier avion.
3: Ça fait une heure que tout le monde se fout de notre gueule, là.
6: Ça fait une heure, on a qu'un point, donc.
1: Le gars est resté tout seul sur son banc.
3: Sur la grande banquette.
1: La délégation est partie. Tellement il a fait pitié que les Danois ont dit viens avec nous. Viens avec nous, on va t'accueillir. C'était dur. Alors qu'est-ce qu'il chantait, tiens?
5: Ice,
1: anglais, ça?
5: Oui, c'est ça.
3: Ouais.
5: Bon.
6: Oh. Pourquoi chante allemand?
3: Moi, déjà, en anglais, chante en allemand, ouais.
1: Ouais. Moi, j'aurais été sa délégation, je serais parti pendant le titre. Ouais.
5: C'est ce qu'ils ont fait, peut-être. Hein.
1: Ouais, moi, je n'aime pas grand-chose. Alors, et les Danois, qu'est-ce qu'ils chantaient, les Danois?

0: pas de nain dans la boue, hein, comme dirait Passepartout. Faut être solidaire dans la défaite. Ouais, bah, même l'équipe de Metz, ça fait plus de points en Ligue 1 cette année que les deux pays réunis à l'Eurovision. Donc, voilà. Même Philippe Poutou aurait plus de voix. C'est vous dire. Philippe Poutou. Bon, et puis aujourd'hui, c'est une autre journée. Vous ne le saviez peut-être pas, mais aujourd'hui, lundi 18 mai, c'est la journée mondiale des
1: musées.
0: Des musées.
2: Ah oui, ah oui.
0: Bravo. J'ai journée ça. Mondiale des musées. Pour frimer à la machine à café, qu'est-ce que l'art rupestre?
3: C'est quand tu pètes dans la rue.
4: Quand t'as la maladie, la rupette.
3: Non, c'est la
0: ripette.
4: Ah, c'est pas la rupestre.
3: Non, la rupestre.
1: Ah, c'est un art.
0: C'est une représentation située au cœur des grottes, dans les abris sous roches, l'art rupestre.
3: Ah oui, c'est les trucs, les grottes de Lascaux et tout, la fresque.
0: Voilà, qu'est-ce que le gothique flamboyant?
4: Ça, c'est le nouveau womanizer. Comme ça,
2: il fait peur celui-là. Mais t'es parti où toi? Ça va? Ça a été ton week-end?
0: Ouais, le womanizer, ça y est.
1: Il était tout seul. Hein.
4: Ça m'a fait penser.
3: Si ça, c'est un nom de sextoy, moi je trouve.
0: Ouais, je suis d'accord. Gothique, c'est pas le gothique, c'est le gothique.
4: Ah, voilà, c'est ça.
1: T'as fait des boutiques ce week-end tout seul?
4: Ouais.
1: Faudra qu'on parle des boutiques que t'as faites. Parce que...
0: C'est plein de décors sculptés.
1: D'accord.
0: Plein de décors sculptés dans la pierre.
3: C'est de too much quoi. Ouais, un peu.
0: Qui était Eugène Delacroix?
1: Ben, un peintre.
3: Non, c'est pas le mec qui a inventé le morpion.
1: Le Javel.
0: C'est l'inventeur de Javel.
1: Imagine.
0: Non, mais non, t'as dit quoi toi?
3: L'inventeur du morpion.
4: Ah oui, crois.
1: Ben, ah oui, à côté c'est Thierry Duron.
3: Thierry Duron et Eugène Delacroix.
2: Ils sont fatigants. Hein. C'est un peintre.
0: Eugène Delacroix, l'un des peintres les plus admirés et respectés. C'est la liberté guidant le peuple. Qui c'est?
3: Pas du tout.
0: Allez, attendez, je vais faire un truc pour Pietre. La dame qui lève le bras avec un nichon à l'air.
3: Ah oui,
0: eh ben voilà.
3: Je laisse son compte de l'Unifan.
0: Voilà. Je trouve des images simples, je suis désolé.

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0: Ah, ça! J'étais à ça du truc bien. Ouais, je sais, ouais, je sais. On parlera tout à l'heure, tiens, du chien qui a failli être élu le chien le plus vieux du monde. Vous vous souvenez, on en avait parlé qu'il avait 30 ans.
4: Oui. Ouais.
1: Avec sa langue qui pende.
0: Au moment de passer le record au Guinness Book, au moment de le faire valider, il est mort 3 jours avant.
4: Oh.
0: À ça de faire valider le record.
5: C'est lui qui a dit flemme.
0: Ouais. 30 ans, la langue qui pendait, il a dû marcher dessus.
5: Il a trébuché.
0: Mais 30 ans, c'est une belle mort hein, pour un chien. C'est l'anniversaire du premier tirage du loto, l'anniversaire.
5: Bah ouais.
0: Ça s'est passé en 1976.
5: 50 ans.
0: Premier étage.
1: On connaît pas le montant de l'époque, c'était quoi?
0: C'était très peu.
1: Ouais.
0: Je crois qu'au début, même les loteries, ça marchait pas très bien.
1: 10 000 francs.
0: C'était pas. Ouais, on va regarder, on a qui?
5: On a Jean-Pierre Foucault avec nous, celui qui fait les tirages en ce moment.
6: Bonjour Jean-Pierre. Bonjour, comment allez-vous les amis?
5: Très bien,
6: ça
5: et
6: va,
5: vous?
6: Ah, pas fou.
5: Ah,
6: je viens d'apprendre que j'étais claustrophobe.
5: Ouais, c'est quoi ça?
6: C'est comme être claustrophobe, bien sûr. Sauf que ça s'en va et ça revient.
5: Ah oui.
6: Ou que quand la pendule de l'entrée est arrêté sur midi. Bref, vous parlez de l'anniversaire du loto.
5: Bah oui, c'est ça Jean-Pierre, là, vous contribuez à la réussite de ce tirage depuis plusieurs années.
6: Bien sûr, mon cher Corentin, joyeux anniversaire aux boules les plus appréciées des Français et des Françaises, car oui, on aime les boules en France.
5: Alors attention Jean-Pierre, au terme quand même, les gens comprennent bien, c'est l'anniversaire du loto.
6: Mais enfin, des boules du loto, bien sûr, j'ai pas dit les bouliches, sinon tout ferait évidemment repris.
5: On évitait
6: Écoutez, c'est terrible de devoir se justifier à chaque fois en 2026, dès qu'on dit quelque chose. Bref, bon anniversaire aux boules du loto, 50 ans même pas frippé, comme celle de Drucker qu'on embrasse.
5: Ah oui, on embrasse Michel. Hein. Et vous avez prévu
6: c'est
5: félicité
6: les bouliches, Michel. Ça s'est entendu.
5: Oui, ça s'est entendu.
6: Oui, ça s'est entendu quand j'ai dit que c'était fait lifter les bouliches, Michel. Ça s'est encore entendu.
5: Oui. C'est un micro que vous avez devant vous, Jean-Pierre. Mais bref, vous avez prévu un petit événement pour les 50 ans du loto, là, aujourd'hui?
6: Écoutez, je suis allé voir la direction de TF1pour avoir un petit peu de budget, histoire de faire un tirage spécial, une petite fête et offrir des cadeaux aux téléspectateurs.
5: Et alors?
6: Je suis rentré dans le bureau, j'ai fait mes demandes et ils ont dit: on n'a plus de thunes, les costumes de Massinger coûtent trop cher.
0: Aïe,
6: pour avoir Frédéric Diefenthal dedans que personne n'a reconnu. On s'est fait avoir comme des bleus.
5: On veut bien croire. Mais,
6: c'est chaud, ce n'est pas bien grave, je vais vous faire jouer pour l'occasion. Chante tout de suite, à qui veut gagner des millions? La question.
5: Se concentre.
6: Qu'avait de particulier le premier tirage du loto en 1976?
5: Ouf.
6: Réponse A, il était juste avant une plémette chez Colaro. Voir des boules avant la plémette, c'était assez excitant, pardon, je m'en porte. Réponse B, Coé avait déjà des chemises à carreaux triple XL.
0: Oui.
6: Aujourd'hui, tu peux en mettre 3 comme lui dedans.
5: Oui.
6: Réponse C, fallait souffler dans le petit trou du bocal pour faire tourner les boules.
5: Ah oui,
6: réponse D, je m'en fous. C'était pas moi à l'époque, j'étais occupé avec Miss Bourgogne.
5: Ah oui,
0: déjà.
5: Ouais.
0: Là, je sais pas, j'hésite. Hein.
5: Souffler dans le bocal en dessous, là, c'est.
0: Ah ouais, c'est chaud. Ah ouais, c'est vrai que tu vas en part en dessous, ça fait le boule.
5: Je vais dire la réponse D, et c'est mon dernier mot.
6: Que je m'en fous, et que j'étais avec Miss Bourgogne. Suspense terrible. Vous avez validé la réponse, tellement insoutenable que les Bretons ont arrêté d'étaler leur crème solaire, tellement il fait chaud chez eux.
5: Ouais.
6: Et c'est la bonne réponse.
0: Ah,
6: bravo. Je m'en fous, mais alors totalement. Bravo les amis, bonne journée. Le numéro complémentaire, le 8.
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0: Le loyer arrive dans un instant.
6: Miss Bourgogne.
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1: Vous êtes prêts? En anglais, you ready?
2: Yes.
1: Voici le moment de vous offrir votre loyer. J'appelle quelque part en France, c'est peut-être vous. Le téléphone va sonner. Je vous conseille de décrocher. J'adore ce petit moment de...
3: Oui.
1: Bonjour Valérie.
3: Oui.
1: Bonjour Valérie.
3: Bonjour.
1: Une seule question. Quelle est la seule radio qui paie ton loyer?
3: C'est Europe 2. Oh, trop bien.
1: Bah voilà. Bonjour Valérie.
3: Bonjour.
1: Comment ça va, ma Valérie?
3: Ça va super bien.
1: Ça va bien. Qu'est-ce que tu fais dans la vie? Où est-ce que tu habites? Est-ce qu'il y a des enfants? Et est-ce que tu as passé un bon week-end? Tu réponds dans l'ordre que tu veux.
3: Alors, je suis infirmière. Je suis actuellement en formation infirmière en pratique avancée. J'ai passé un week-end de merde sur mon mémoire. Donc,
4: ah oui.
3: Et j'ai des enfants, deux filles. C'est merveilleux.
1: Comment elles s'appellent, les filles?
3: Elles s'appellent Julia et Flavie.
1: On leur fait un gros bisou aux deux filles. Tu habites où?
3: J'habite où? Voustillère, à côté de Targuemines, Metz, entre Metz et Strasbourg.
1: Je crois qu'aujourd'hui, tu vas avoir un beau temps bien moche.
3: Ouais, ah bon? C'est ça.
1: Bien moche, pas très beau. Ça sent le 16 degrés aujourd'hui sous la pluie dans l'est de la France. Pas vous.
3: Complètement.
1: C'est pas beau. Et c'est quoi alors le mémoire que tu fais? C'est pour être infirmière, mais alors tu montes d'un cran? C'est pour être infirmière quoi?
3: Ouais, c'est ça. Des infirmières en pratique avancée. C'est des infirmières avec plus de compétences qui vont pouvoir faire des prescriptions, des rendez-vous un peu plus poussés. Voilà.
4: Et des crocs en or.
3: Et des crocs en or, c'est ça.
1: C'est-à-dire que maintenant, si un jour je suis malade, je demanderai, si on me propose une infirmière, est-ce que je peux avoir celle qui a fait pratique avancée? Parce que vous me la ferez pas à l'envers. Je sais qu'il y a différents niveaux chez vous.
3: Moi, je fais de la psychiatrie, alors.
1: On n'est pas à l'abri. Que j'y aille un jour,
3: Complètement. Complètement.
1: Tu sais, quand je serai vieux, tout sénile, comme ça, que je glotterai, je me prendrai pour Napoléon, je me baladerai comme ça. On verra.
3: On sera là pour toi, la psychiatrie sera là pour toi.
1: Merci, c'est très gentil. Montant du loyer.
3: 650.
1: Allez, 650, bouge pas, je demande à ma petite Josiane. Je lui dis ma petite Josiane parce que tu sais, c'est elle qui fait l'échec. Ouais. Josiane, c'est Coé pour le loyer, Josiane.
5: Ah, vous m'aviez pas manqué, vous. Hein.
1: Ah bon?
5: Voilà vos chèques.
1: Ah ben voilà, c'est bon.
5: Ouais. Vous arrêtez quand, au fait, vous?
1: Mi-juillet à peu près, ouais, mi-juillet.
5: Quoi?
1: Allez, tiens, Josiane. Oh.
5: Hey. Salut, toi, tu sais pas ce qu'ils m'ont fait? Non.
1: Discuter avec qui, là?
5: Je suis avec la Josiane d'énergie. Ah. Elle arrête fin juin, elle, avec les salaires. La chance, putain.
1: Eh oui, les Josianes de toutes les radios se rencontrent. Allez, gros bisous. 650 euros, ma petite Valérie. Je t'embrasse.
3: Merci beaucoup. Un grand merci beaucoup.
1: T'es un amour.
3: Bonne journée.
1: Et bosse bien sur le mémoire, hein, je compte sur toi.
3: Ouais.
1: Salut, ma belle, bisous.
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1: Embrasse toutes les Josianes de toutes les radios, ces personnes de la comptabilité
4: oui.
1: qui sont là. Bisous tout le monde.

0: Europe 2, nous sommes là pour vous réveiller entre 7h et 11h et on vous ramène à la maison le soir entre 15h30 et 18h dans l'après-midi avec toute l'équipe. Restez là cet après-midi, on va encore vous offrir le plein d'essence si vous êtes adroit et si vous êtes très très bon. Dans quelques minutes, le top de Stouff, ce sera quoi, Mastouff?
1: Oui, ce sera sur les choses pour lesquelles on est capable de faire la queue comme des cons.
0: Très bien, on en parle dans un instant. Il y aura dans les infos bonnes à savoir une info. Si vous êtes du genre comme moi, voyez une info rigolote avec un animal qui fait un truc sur une vidéo Insta, vous dites je veux l'envoyer à quelqu'un. Et une étude scientifique a été faite là-dessus, le JT des Sports. 8h32, News Météo, bonjour. C'est Cédric Lecor qui s'y colle. Salut mon petit Cédric.
2: Salut Corey, bonjour à tous. Encore pas mal de grisailles ce lundi avant le retour du soleil sur tout le pays à partir de mercredi. Météo plus complète à la fin de ce flash. La création de délits pour l'inhalation et la conduite sous l'emprise de protoxyde d'azote, c'est l'une des propositions phares du ministre de l'Intérieur, Laurent Nunez, qui promet un choc d'autorité avec son projet de loi Riposte. Après avoir été validé en commission, les sénateurs vont en débattre dès cet après-midi. Plusieurs propositions pour lutter contre les troubles quotidiens à l'ordre public. Les parties, les mortiers d'artifice ou encore les rodéos motorisés. Les débats doivent durer 3 jours. Les députés, eux, vont reprendre ce matin leur discussion sur la programmation militaire 2024-2030. Un projet de loi qui prévoit une hausse de 36 milliards d'euros de l'effort alloué aux armées, avec de gros investissements dans l'achat de munitions et de drones dans un contexte international toujours très tendu. Au Moyen-Orient, justement, les négociations entre Washington et Téhéran sont toujours dans l'impasse. Donald Trump a encore haussé le ton. Il ne restera rien de l'Iran si un accord n'est pas signé rapidement avec les États-Unis, a averti hier soir le président américain. Les cours du pétrole sont toujours au plus haut, ce qui ne laisse pas présager de baisse à la pompe. À ce propos, Sébastien Lecornu, le Premier ministre, doit présenter jeudi de nouvelles aides ciblées sur les carburants pour le mois de juin. Dans l'actualité également, de nouvelles fouilles vont être menées à partir d'aujourd'hui dans des bois près d'Auxerre où le tueur en série Miloui a affirmé avoir enterré ses victimes. Les enquêteurs ont l'espoir d'y retrouver les dépouilles des disparus de Lyon et peut-être d'autres victimes inconnues plus de 50 ans après les faits. La fin du périple pour le MV Ondius, le navire de croisière touché par un foyer d'antivirus, doit arriver ce lundi au port de Rotterdam avec à son bord 25 membres d'équipage et 2 soignants. 3 personnes sont décédées parmi les passagers. Des scientifiques doivent débuter aujourd'hui justement des recherches à Ushuaïa afin de traquer d'éventuels rongeurs porteurs du virus. C'est là qu'aurait pu être infecté le patient zéro. En football, fin de saison de Ligue 1, Lille termine sur la 3e marche du podium et jouera bien la Ligue des Champions. Une 3e place convoitée par Lyon qui est totalement passée à côté de son match hier soir, battu 4-0 par Lens lors de la 34e et dernière journée. L'OL devra donc passer par les barrages. Grosse déception pour Rennes, battu 3-1 par Marseille qui est sûr de jouer la Ligue Europa. En bas de tableau, la saison n'est pas terminée pour Nice qui va devoir jouer les barrages face à Saint-Etienne pour espérer rester dans l'élite. Metz et Nantes sont relégués en Ligue 2. Et puis en rugby, déception des joueuses du 15 de France qui ont de nouveau échoué hier soir face aux Anglaises en finale du tournoi destination, mais avec une satisfaction, un stade presque plein à craquer. Plus de 35 000 personnes ont assisté à la finale, à un record en France pour un match de rugby féminin.
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2: Un temps encore frais et chaotique en ce début de semaine. Beaucoup de grisailles, surtout dans la moitié nord, agrémentées d'averses parfois orageuses à l'est, avec des rafales de vent jusqu'à 55 km/h. Vous aurez davantage de soleil autour de la Méditerranée, avec jusqu'à 23 degrés à Montpellier, contre 16 à Laval et Nancy, 17 à Paris et Limoges, 20 degrés à Mont-de-Marsan. Le soleil sera de retour dès mercredi sur l'ensemble du pays, avec des températures en hausse un peu partout. Bonne matinée avec Coé sur Europe 2.

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1: Bonjour, 8h35.
2: Salut Coé, c'est Louis. C'était trop génial de passer à la radio. J'aimerais bien un jour pouvoir venir animer l'émission avec toi. Et ce serait Coé et Louis sur Europe 2.
3: C'est magique, ça.
4: C'est Louis qu'on avait eu l'après-midi.
5: C'est le petit qui a fait les bêtises, là, qui nous avait fait marrer.
3: Qu'est-ce qu'il avait fait, lui? Il avait fait un truc... Il avait fait un truc pas mal, lui. Il avait avalé une pièce, c'était celui qui avait avalé une pièce. Voilà, Louis, mon grand, quand tu veux, t'es le bienvenu et tu feras de la radio avec nous. C'est promis. Dans l'info, vous souvenez qu'il y a eu une cyberattaque contre Gîtes de France. Vous n'avez pas vu ça?
4: J'ai pas vu.
3: Oui. 389 000 clients menacés. Alors, je vous explique. C'est comme Pierre et Vacances, c'est un Center Park et Bellambras, c'est ça?
6: Oui, c'est ça. En fait, ils ont attaqué tous les, comment on appelle ça, les hébergeurs, des clubs de vacances, etc. Les centres de réservation,
3: village, voilà.
6: Villages vacances.
3: Et alors donc?
6: Ils ont attaqué tout le monde.
3: Alors, ils ont eu les noms,
7: ouais.
3: Les prénoms,
6: oui.
3: Les adresses, mmh. Et les numéros de téléphone, mais pas les trucs bancaires.
6: Pas de coordonnées bancaires.
3: Ah, donc, nom. Prénom, adresse et numéro de téléphone. Donc je voudrais applaudir ces pirates informatiques qui ont donc piraté les pages jaunes.
6: Ah oui.
3: Bah oui, parce qu'ils ont que les noms, les prénoms, les adresses et le numéro de téléphone. Donc ma tante, elle a un beau teint qui date de 97.
6: Ouais. Et l'autre, ça fait 4 ans qu'il est derrière son ordinateur. Ah, je vais les avoir.
3: Moi, ma tante, elle l'a piraté en 2 minutes. Elle est allée le demander, elle l'a eu.
8: Je te mets à jour le beau teint.
3: Quel intérêt.
6: C'est vrai que c'est débile quand ils pensent.
3: Bah oui,
6: c'est ça. Ils ont rien de plus, hein. Je sais pas pourquoi on en fait tout un.
5: Alors peut-être parce que des fois, ils piratent les bases de données,
4: oui.
5: Ils les bloquent et ils demandent une rançon. Parce que là, c'est le plein fer pour les réservations de vacances et tout. Et s'ils n'ont pas leur base de données.
3: Non, c'est pas ça. Hein. Là, ils ont aspiré les données.
5: Ah
3: ils n'ont pas bloqué.
5: Ah oui,
3: bah. Bloqué, c'est ce qu'ils font dans les hôpitaux.
5: Ah
3: dans les hôpitaux, souvent, ils arrivent, ils rentrent dans leur. Ils bloquent tout le système et ils disent on vous rend tous vos dossiers si vous payez.
6: Et s'ils ont tes dates de réservation, ils savent à quel moment tu n'es pas chez toi, en fait.
5: Oui, bah dans le pire des cas, tu auras un mec dans ton bungalow, c'est pas. Ah non,
7: bah non,
6: non. C'est
7: dans ta maison.
6: T'as quelqu'un dans ta maison.
5: Ah, oui.
6: Toi, c'est pas la même.
7: Attends, Monique, elle a refait la bidoule pendant 15 jours.
3: Ça, c'est vrai, il faut faire attention quand même. Voici le top de Stouff aujourd'hui. C'est quoi, ma petite Stouffette?
4: C'est le top 5 des choses pour lesquelles on est capable de faire la queue comme des cons. Parce que ce week-end, il y avait la fameuse file d'attente pour la Swatch avec Audemars Piguet, c'est ça?
3: Oui,
4: qui est
3: une collab.
4: Et t'en as qui ont dû fermer le rideau et bon, ça a gueulé. Mais...
3: Ça s'est même, j'ai vu en Italie, ça s'est même battu.
4: Oui, ça s'est battu.
3: Pas que chez nous, hein, c'est
4: non,
3: un peu
4: chez nous.
3: D'accord. Européen cette
4: fois. Donc des fois, on est un peu con-con. Bon, évidemment, là, on n'a pas le choix. Il y a la queue pour la préfecture. En fait, tu prends ton rendez-vous, par exemple, au mois de mai. Ton rendez-vous est au mois d'octobre. Tu y vas. T'as 30 personnes devant toi. Donc déjà, tu fais 1h30 la queue. T'attends. Et la nana, là, elle te dit est-ce que vous avez la photocopie, de la photocopie.
5: Oui.
4: Ah bah non, j'ai pas la photocopie.
3: Ah bah faut revenir dans le
4: moment.
6: Reprenez rendez-vous
4: plus tard sur internet, mais il nous faut la photocopie de la photocopie.
5: Bon, le pire, c'est quand tu tires ton ticket, là, t'as B112, tu regardes le numéro, t'es à 23. Tu dis bon, voilà, on est parti.
3: Et à A23. Enfin, B112, quand même, ça va être long.
4: Autre chose pour laquelle on fait la queue comme des cons, là, vous allez être d'accord avec moi, c'est la boulangerie le dimanche matin.
7: Oh là
4: mais
7: là,
4: c'est la seule queue civilisée, par contre. T'as personne qui râle, t'as les gens qui sont habillés approximativement, donc t'as en général le manteau avec ton pyjama encore en dessous, t'attends, c'est ta petite viennoiserie
6: que le pire c'est que t'as peut-être une boulangerie à côté mais tu sais
4: c'est
6: que
4: ça.
6: Le pain il est pas bon et t'as une queue de 200 mètres sur une boulangerie.
4: Il y a un respect mutuel entre
3: moi, c'est
4: la
3: raison,
4: file d'attente.
3: C'est la raison pour laquelle j'y vais très tôt, je me lève très tôt, j'y vais vers 7h.
4: Ah, mais le dimanche
3: j'y vais à l'ouverture parce que je ne supporte pas le gars qui est devant moi les bras là, dans le dos là, et qui dit qu'est-ce que je peux vous prendre comme gâteau,
4: et puis
3: et qui regarde, tu vois, il regarde, il fait ça c'est à quoi, ça c'est un éclairage quoi. À côté c'est quoi? C'est une religieuse, c'est au café. Et à côté t'as envie de dire c'est un fraisier connard. D'après toi c'est rond, il y a des fraises. Qu'est-ce que ça peut être? Ça peut être un truc à la pistache.
4: Et c'est quand t'es dans la file et que tu vois qu'il reste un chausson aux pommes
6: et qui part devant toi.
4: Et tu te dis pourvu que les quatre devant moi le prennent pas.
7: C'est pour ça que tu dis il y a une bonne ambiance mais pas trop. Parce que devant toi
4: il y a une espèce de
7: prends les dernières chouquettes.
3: La dernière fois j'y suis allé à 8h30 du matin, ce qui est très tôt. J'arrive et devant moi le mec il dit je vais prendre un pain au chocolat. Il fait il y a plus de pain au chocolat.
6: Voilà, à 8h30 du matin.
3: Tu te dis, mais
7: je vais démarrer le boulanger.
3: Non, mais t'as des gens, ils viennent à 7h, ils disent, je vais prendre 27 pains au chocolat. Qui a pu venir avant 8h30 prendre tous les pains au chocolat?
6: Avant 8h, il n'y a que des vieux à la boulangerie le dimanche.
3: Merci.
4: Et
6: main dans le dos.
7: Et c'est lui qui dit, alors qu'est-ce que vous avez
6: comme pain? C'est comme il demande à chaque fois au boulanger. Alors vous avez quoi comme pain? C'est quoi votre spécialité?
5: Il est bon votre pain?
3: Pas du tout comme ça. Allez, je continue.
4: Des graines.
3: N'écoute pas ces idiots.
4: Autre moment où on fait la queue comme des cons. pour là, c'est pour les magasins, mais pour le Black Friday. Donc, tu as des promos sur Amazon, par exemple, toute l'année, mais tu sais pas pourquoi. Pour le Black Friday, tu vas en magasin, tu fais la queue, t'attends. C'est une tradition.
7: Ouais,
4: les gens se mettent sur la gueule, c'est rigolo. Tu filmes, c'est la tradition.
6: J'ai l'impression que ça se perd un peu, ça.
3: C'est vraiment quand il y a une grosse démarque.
4: Ouais. Oui, mais bon.
6: Bah, souviens-toi quand ils avaient.
4: Tu les vois aux infos dès que la grille elle se lève et ils font
6: tous les pots de Nutella à 1,50€. Tu te souviens ça, cette histoire-là?
4: Ça se tire les cheveux pour un air fryer.
3: En même temps. Enfin bon.
4: Autre endroit.
3: C'est le format familial.
4: Autre endroit où on fait la queue comme des cons. Bon, bah, c'est à Disneyland, par exemple. Tu fais 1h30 la queue pour serrer la main d'un monsieur qui est déguisé en souris, voilà, qui peut pas parler. Et avec ton enfant à côté qui pleure. Voilà. Bon,
3: tu fais pas le choix.
6: Et il y a Père Noël à Noël aussi pour la photo avec le Père Noël. Tu mets le gamin sur les joues du Père Noël, en plus il pleure. Personne n'a envie d'être là, mais tu y vas quand même. Toi, t'as pas envie d'être là, ton gamin il a pas envie d'être là. Le Père Noël il a pas envie d'être là.
3: Le pire, c'est les parents, tu vois, dire si, fais la photo.
6: Fais la photo. T'as le Père Noël. T'es gentil, Père Noël. Ça fait une heure qu'on attend.
3: Fais la photo, t'es là.
4: Et je vais terminer avec la chose pour laquelle on fait la queue comme des cons, bah c'est l'iPhone. C'est le même téléphone.
3: Oh non, ça fait longtemps.
4: Je crois que ça fait longtemps
3: qu'il n'y a plus la queue.
4: Ah, les Apple Store, si, t'as pas vu le dernier.
5: Ah, c'est vrai.
4: Bon, t'as un bouton en moins, il est plus grand, bon, mais tu fais la queue comme un con, c'est pas grave, quoi.
5: C'est vrai que oui.
3: Merci, c'est
6: ouais, devant voir GTA 6, le prochain, c'est ça,
4: ouais, ouais. Ça bah là, tu là. Vois, par exemple aussi pour les jeux vidéo, ouais. C'est pareil.
3: Le GTA 6.
4: Mais on peut pas le télécharger?
6: Si, je pense qu'il y en a qui vont le vouloir en physique.
3: Restez avec nous, 8h42. Dans un instant, j'aurai une très très belle info scientifique pour tous les gens qui se passionnent à envoyer à des potes à eux une petite vidéo Instagram avec des animaux dessus. Ça va vous intéresser.
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3: C'est Doja Cat. Ah, c'est bon d'écouter ça. 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Vous deux écoutez, montez le son. Ça ne fera pas aller plus vite. Mais en tout cas, vous aurez le sourire.

0: Ça nous fait 9h moins le quart. Qu'est-ce que nous écouterons dans un instant, Vito?
1: Bah justement, je suis en train de regarder Ray.
0: Ouais, très bien ça. Il est en train de regarder, mais c'est pas pour autant que vous allez l'entendre. Mais il est en train de regarder.
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0: Et quoi?
4: Appuie sur tout les... comme ça, hein.
0: Appuie sur tous les boutons en même temps. Vas-y, mets-toi. J'ai une info qui vient de sortir. Je vous la donne. Envoyez des vidéos d'animaux à ses amis. C'est moi ce que je fais avec Vito. Vito le fait. Moi, je le fais avec, avec plein de copains. Je vois passer une vidéo.
5: C'est marrant si tu me les envoies pas à moi, ça.
0: Non, de toute façon,
6: tu regardes pas ce que je t'envoie.
0: Eh ben, c'est pas une habitude aussi stupide qu'on pense. Selon une étude publiée par un truc que je vous dirai parce que c'est, de toute façon, vous ne pourrez pas vérifier. Ces images renforceraient les liens entre les personnes en créant de petites réactions émotionnelles positives du quotidien. Vous voyez, par exemple, vous êtes là en réunion, ça va pas bien, vous faites « Oh, le con !» Hop, vous avez renforcé votre lien. Les chercheurs ont aussi remarqué que ces photos ne sont jamais envoyées au hasard. Elles font souvent référence à une blague interne ou un souvenir partagé. Une façon simple de dire « ça m'a fait penser à toi ».
5: C'est pas cool.
0: Tu vois, voilà.
5: Maintenant, oui, je...
4: On saura,
6: ouais, ok.
5: En
1: tout cas, ils ont bien cherché
0: Vito,
1: aussi. Hein.
0: Ouais. Vito, quand je t'ai envoyé le chat qui jouait du banjo sous la douche, il n'y avait rien de personnel.
5: Ah.
0: Oui, bah, tu joueras à la salle de sport tous les deux cet après-midi ou pas?
1: Bien sûr, oui.
0: Ramène un banjo.
4: S'il te plaît.
1: Ramène un banjo sous la douche.
4: Loulou, la la la.
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3: Bonjour mes petits fruits et légumes. Dans un instant, c'est Raï que vous allez entendre. J'adore ce titre, il me met de bonne humeur. Ça nous amènera jusqu'à 9h. Tout à l'heure, nous reviendrons sur... qu'est-ce qu'on fera? Ah, et si on se rencontrait? Cette série sur M6... Moi, j'aime bien. Hein. Et j'ai l'impression que ces émissions-là, elles ont mis du temps à se lancer, mais que ça y est, elles commencent à prendre un truc.
4: Bah pour moi, ça pue le fake après.
3: Ouais, oui, mais c'est du... Mais tu t'en fous, c'est du spectacle.
4: Bah non, ça gâche un peu le truc, quoi.
3: Mais non, nous allons vérifier l'horoscope tout à l'heure. Si vous voulez que je vérifie votre horoscope, 06 33 11 32 11, je prendrai l'horoscope d'hier dimanche pour vérifier un petit peu si ça s'est passé ou pas. Nous aurons le devine actu et Pierre et Maryse seront là pour vendre un nouvel objet d'un auditeur. Ce sera quoi aujourd'hui? Ah, si, c'est écrit là. Si, c'est écrit Pierre et Maryse.
5: Ah non, c'est pas du tout Pierre et Maryse.
3: Ah, bah là, écoutez, c'est qui donc?
5: C'est Cyril Hanouna et Michel Marie qui seront là.
3: Je pense, rien à voir.
5: Non, oh, non. Pour parler du chien.
3: Qui est mort, le chien le plus vieux du monde.
5: Lazare.
3: Lazare, il est mort. Aïe. On en parlera, voilà.
6: Je vais pas faire ma complotiste, mais c'est chelou.
3: Que quoi?
6: Comme deux par jours hasard, avant. Deux jours avant le Guinness, on devait vérifier les trucs.
3: Non, c'est vrai qu'ils ont tout organisé au moment où l'arbitre il est dans le train, bah non, il est mort. Bizarre. C'est vrai qu'à ça, petit pépère. Nous aurons donc Michel Marie et Cyril Hanouna qui seront là tout à l'heure. Mais pour l'instant, JT des sports, puisque comme chaque week-end, il y a eu du sport. Oui. Et si vous n'avez pas tout suivi, petit résumé avec Corentin, notre journaliste sportif. On commence tout de suite avec une très bonne nouvelle en tennis.
5: Et oui, Sébastien, avec trois échecs peu rassurants à Madrid, à Rome et à Parme pour ses trois premiers matchs de retour à la compétition après avoir longtemps soigné un bras droit en mauvais état. Loïse Boisson, demi-finaliste de Roland-Garros l'an dernier, elle a débarqué à Strasbourg pour participer au WTA 500.
3: Ah bah voilà.
5: Premier tour, eh bien
3: elle a
5: passé le premier tour.
3: Bravo.
5: Oh là là, incroyable. Elle a éliminé au premier tour la 33e mondiale 6-3-7-6 en 1h35.
3: Waouh.
5: J'ai envie de vous le dire, Sébastien, je crois qu'après avoir vu ça, on peut mourir tranquille, enfin, maintenant, peut-être possible, mais...
3: Maintenant, nous, on ne célèbre plus quand on gagne, on célèbre quand on passe le premier tour.
5: Mais attends, mais c'est fantastique. Ouais, avant Roland-Garros, j'ai des frissons.
3: Tiens, on va continuer avec du tennis, mais sauf qu'on est debout sur la table, à côté de la table ping-pong.
5: Et oui, Champions League de ping-pong. Bon, ça fait moins rêver que Paris Saint-Germain.
3: Ah, finalement, on est bon pourtant, normalement.
5: Oui, le tennis de table, le duo Alexis-Félix Lebrun de la team Nîmes-Montpellier a échoué au bout du suspense lors de la finale face aux Allemands du FC Sarrebruck, qui évoluait à domicile hier. L'équipe emmenée par les frères Lebrun s'est inclinée 3 manches à 2.
3: Aïe.
5: Ah, Sébastien, envie de vous dire... Quand en sport de raquette, les frères Lebrun font de la piquette, on n'est pas prêt de demander de la baguette.
3: Ah non, c'est... proverbe.
5: C'est terrible, c'est un proverbe que j'ai inventé, parce que...
3: Pas ça, demander de la raquette, pas de la baguette.
5: Ouais, parce que non, mais de la baguette. Sinon, ça fait répétition avec raquette.
3: Ouais, mais c'était
5: Il y avait d'autres rimes en hête, mais bon, c'est pas
3: alors, nous allons terminer avec une actu très locale en sport, mais vraie.
5: Ah, celle-là, elle est vraie. C'est direction la Sarthe et le terrain municipal de Saint-Marc-de-Lauquenay où se déroulaient les 24 heures de...
3: La bille.
5: C'était ce week-end, ouverture de camping, vérification technique et administrative, photo officielle, procédure de départ. Et c'était parti pour jouer aux billes pendant 24 heures. Wow. Et c'est pas des conneries. Alors, est-ce que vous voulez connaître le résultat?
6: Non, ça ira.
5: Ok, on va très bien. Là, je vais quand même vous le dire parce que j'ai bossé le truc et tout. Résultat. Là, tout le monde s'est fait chier pendant 24 heures. Enfin, 24 heures de bille,
3: c'est un bon résultat. Ça.
5: Vive la Sarthe.
3: Et je ne vous dirai pas que j'ai déjà présenté dans ma vie le championnat du monde de billes sur ça.
5: Mais non. Alors, c'était long.
6: Ah si, ça passait à l'époque.
3: Royan 1987.
5: Faut que je retrouve
6: quoi
5: ça.
3: Ouais.
6: T'as présenté
5: c'était
6: ça
5: quoi
3: 87 ou 90, un truc comme ça.
6: Ouais, c'était un parcours, c'est ça,
3: des billes? C'est un championnat du monde de billes sur sable.
4: Et alors, tu criais, tu
3: vois. Franchement, c'était très long. C'était très long. Et ça fait partie des choses qu'on préfère oublier.
5: Oh, là. T'étais speaker, ça.
3: Ouais, j'étais présentateur. Oh. Allez, bonjour. 8h55.
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1: Nous allons revenir sur et si on se rencontrait dans un instant qui passait à la télévision. Bon, l'équipe se fout de moi parce qu'ils ont trouvé des enregistrements de
2: magique
1: du championnat du monde de billes que j'ai présenté. Et j'ai présenté une autre Tanas aussi la même année.
3: Ah ouais?
1: Je devais avoir, je pense, 16-17 ans. J'ai présenté la course de garçon de café.
2: Ah, la fameuse. Oh là là.
4: Et alors, ça, c'est bien, ça.
1: C'est magique parce que t'es sonorisé dans toute la ville.
3: Ah, oui. Ouais.
1: Mais une fois que les gens, à l'époque, il n'y avait pas les téléphones portables, ouais. Une fois que l'équipe, les mecs partent.
3: Ah, tu les vois plus.
1: Tu les vois plus pendant 25 minutes.
4: Ah oui.
1: Et pendant 25 minutes, tu meubles.
4: Mais tu dis quoi alors?
1: Tu
4: représentes les équipes,
1: tu
4: les
1: dis
4: gars.
1: Visiblement, il devrait être.
2: Ouais. Parce que tu sais pas, t'as pas d'envoyé spécial, t'as pas d'oreillette.
1: T'en as un qui repasse, tu dis bah ça c'est Jean-Mi du bar Le Galia, il a fait tomber son œuf, Jean-Mi. Et il y a Bernard du Cocardi qui arrive derrière ça, Bernard.
5: Ouais, donc c'est, bah ouais, c'est des trucs, franchement,
2: ça t'entraîne bien.
3: Les billes, là, j'ai regardé un petit extrait. À part dire bah oh, super Gaëtan, t'as fait un petit truc avec ta bille.
1: Ouais.
3: Ça devait être chiant. Ça,
1: ouais. Rien qu'y repenser là, ça me.
3: Une angoisse.
1: Allez, vous restez avec toi dans un instant. Il sera dans une minute. Il sera 9h. Nous reviendrons avec le débrief de si on se rencontrait. Nous aurons tout à l'heure Cyril Hanouna et Michel Marie qui vont mener l'enquête sur la disparition du chien le plus vieux du monde qui s'est éteint, Lazare, à l'âge de 30 ans.
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1: C'est peu pour un humain, beaucoup pour un chien. À tout de suite.
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1: Salut, 9h du matin, bonjour. C'est aujourd'hui lundi. Allez, courage. En plus, c'est une semaine de 5 jours. N'étais plus habitué. Dans un instant, nous serons de retour. Nous irons faire un tour vers une émission de télé-réalité qui s'appelle « Et si on se rencontrait ». Vous êtes là, voici les news et la météo.
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1: Cédric Lecor pour les news et justement le temps qu'il fera aujourd'hui. Salut mon Cédric.
17: Salut Coé, bonjour à tous. Encore pas mal de grisailles ce lundi, surtout notamment dans le nord-est. Je reviens sur la météo dans deux minutes. Début ce lundi de l'examen du projet de loi Riposte porté par Laurent Nunez, le ministre de l'Intérieur. Une série de propositions pour lutter contre les troubles quotidiens à l'ordre public. Parmi elles, le durcissement de la répression des free parties organisées illégalement et la création de délits pour inhalation et conduite sous l'emprise de protoxyde d'azote après plusieurs accidents mortels. Le prix du baril de pétrole toujours au plus haut. Le Premier ministre doit présenter jeudi de nouvelles aides ciblées sur les carburants pour le mois de juin. Pendant ce temps-là, les négociations entre l'Iran et les États-Unis continuent de s'enliser. Il ne restera rien de l'Iran si un accord n'est pas signé rapidement, averti hier soir Donald Trump. À Paris, le parquet a annoncé avoir ouvert des enquêtes dans plus d'une centaine d'écoles et d'une dizaine de crèches pour de possibles violences. Le mois dernier, le nouveau maire de la capitale avait précisé que 78 animateurs avaient été suspendus depuis le début de l'année, dont 31 pour des suspicions de violences sexuelles. Dans l'actu judiciaire également, pas moins de 20 membres présumés du clan Yoda sont jugés à partir d'aujourd'hui à Marseille. Un groupe de narcotrafiquants qui avait mené et perdu une guerre sanglante contre la DZ Mafia en 2023. Son chef déchu, Félix Bingui, fait partie des prévenus. Ils sont jugés pendant 3 semaines pour vol, détention d'armes et bien sûr trafic de stupéfiants. Un record de fréquentation hier à Bordeaux pour du rugby féminin. Plus de 35 000 personnes ont assisté à la finale. finale du tournoi à destination, marquée par la victoire des Anglaises 43-28 face aux 15 de France. La Ligue 1 prend des vacances et Lille peut partir. L'esprit tranquille avec en poche son billet pour la Ligue des Champions. Les Nordistes finissent sur la 3e marche du podium à l'issue de la 34e et dernière journée, malgré leur défaite de 0 hier soir face à Auxerre. Lyon, qui s'est pris une grosse claque 4-0 à domicile face à Lens, devra passer par les barrages. Marseille, de son côté, a validé son ticket en Ligue Europa, contrairement à Rennes, battu 3-1. En bas de tableau, Nice devra battre Saint-Etienne pour conserver sa place dans l'élite. Metz et Nantes sont relégués. La saison, d'ailleurs, s'est terminée dans le chaos à la Beaujoire, où le match contre Toulouse a été définitivement arrêté suite à l'envahissement du terrain par du supporter nantais à la 20e minute. Du tennis aussi, avec le coup d'envoi des qualifs ce lundi à Roland-Garros, pas moins de 30 Français et Françaises sont en lice dans l'espoir d'obtenir leur billet pour le tournoi qui débutera dimanche. Et puis la suite du Festival de Cannes, parmi les stars attendues ce lundi sur la croisette, Charlotte Gainsbourg à l'affiche de l'affaire Marie-Claire, film dans lequel elle incarne la célèbre avocate Gisèle Halimi, qui a défendu les droits des femmes tout au long de sa carrière.
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17: Après un week-end frais et pluvieux, vous l'avez remarqué, le temps va rester perturbé en ce début de semaine. Beaucoup de grisailles, surtout dans la moitié nord, agrémentées d'averses parfois orageuses à l'est. Vous aurez davantage de soleil autour de la Méditerranée avec une vingtaine de degrés, contre 15 à Nancy et Valenciennes, 16 à Caen, 17 à Paris et Clermont-Ferrand. Il fera 18 à Gap et Angoulême. Retour du soleil dès mercredi sur l'ensemble du pays avec des températures en hausse. 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
2: Salut l'équipe, j'espère que vous allez bien. Encore un grand merci à vous d'être sur Europe 2, de nous réveiller tous les matins et de nous accompagner l'après-midi.
3: Ah, c'est gentil.
2: Mais là, je suis en train d'écouter le podcast du 13 mai, si je ne me trompe pas, où vous parliez justement des saints. Je m'appelle Kevin, il y a bien une Saint-Kevin sur le calendrier et c'est le 3 juin. Voilà, voilà, bonne journée à vous.
3: Eh bien, le 3 juin, nous fêterons les Kevin. C'est la Saint quoi d'ailleurs aujourd'hui?
4: Ah, je ne l'ai plus en tête.
3: Parce qu'on doit le faire tout à l'heure. Donc, savoir qui on appelle aujourd'hui, c'est la Saint quoi. Quelqu'un le sait? Personne n'a souhaité bonne fête à quelqu'un?
5: Gérard Denis.
3: Comment?
5: Je dirais Denis.
3: Non,
6: c'est
3: non,
6: sûr. Voilà, Saint-Denis. Et Gérard, il y a ce qu'il y en a eu un Gérard?
5: Bah oui. Bah,
3: Saint-Gérard, Gérard. Il doit y avoir un je ne sais pas.
7: Ah, c'est les Eric.
4: Moi, c'est les Saint-Éric, ouais.
5: Ah, Rico.
3: C'est les Eric aujourd'hui?
4: Eric, Erika, Erico, Enrique.
3: Erico? Il n'y a pas beaucoup de gens qui s'appellent Erico.
4: Bah, ils ont mis Erico.
3: Enrico.
4: Ils ont marqué Erico.
3: Bon, très bien. Donc, tout à l'heure, nous allons souhaiter la bonne fête à tous les Eric. Si vous voulez qu'on vous fasse un petit bisou.
4: Et Cora aussi.
3: Vous envoyez un petit message à les supermarchés. Voilà, si vous voulez vous envoyer un petit message au 06 33 11 32 11. Dans un instant, Cyril Hanouna et Michel Marie mèneront l'enquête puisque Lazare, le chien le plus vieux du monde, a deux doigts d'être homologué par le Guinness Book et est décédé. Bon, en même temps, je l'ai vu.
6: Il était temps. Est-ce que tu crois qu'ils ont insisté quand même au kiwi? Ils se sont dit peut-être que le mec il verra rien. Mais si, regarde, il bouge la patte.
3: Non, le pire, c'est le vétérinaire qui a dû dire bon, je peux peut-être tenter quelque chose, mais. Alors, à 30 ans, il faut le laisser partir.
7: Ils ont fait venir Jeff Panacloc.
3: Non, mais.
8: Ça va les chroniques. Ils sont contents.
3: Ils parlent en plus.
8: Ils sont contents.
3: Un beau roman, une belle histoire. Tout à l'heure, justement, un sauveur de chiens. Tiens, on va se faire une thématique là-dessus. Un monsieur qui a fait un gros gros buzz parce que c'est un sauveur de toutous. Et puis j'ai un sondage sur les Français et les complots. Est-ce que les Français aiment bien les théories du complot?
6: Est-ce qu'il fallait un peu complotiste?
4: Non, je suis pas du tout complotiste.
3: Allez bien les lire.
4: Non, je suis pas. Ah oui, j'aime bien lire, mais je suis pas du tout
6: encore
4: complotiste.
6: Encore ce matin, la Terre est plate, tout ça.
5: Ouais, la du.
4: Je dis Lazare. Il est mort.
5: Renaud, il faisait pas du playback.
4: Il faisait pas du playback.
3: Pareil que Renaud, c'est plus lui.
4: Pareil
3: qu'il y a quelqu'un dedans, c'est le mec qui était dans Casimir, qui l'agite sur scène.
4: Pareil
3: que Renaud, il est plus là depuis 20 ans déjà.
5: Énervé.
3: Les caméras piétons chez les contrôleurs, vous avez vu qu'ils ont mis ça maintenant, ils ont mis des petites caméras GoPro. Oui. Et bien, ils se sont rendus compte que les agressions et les outrages ont chuté de 50% chez Ouigo. C'est pas mal. En fait, il y a plus de la moitié des 11 000 contrôleurs. Vous avez à peu près 5 000 contrôleurs en France. Les caméras piétons s'imposent. Et en fait, comme les mecs voient qu'ils sont filmés avec les petites lumières qui clignotent, ils hésitent maintenant à insulter ou à frapper un contrôleur. C'est une bonne chose.
6: Pour le coup,
5: La question se pose pas.
6: Non, mais t'en as qui gueulent. Il y en a qui ont des syndics qui n'étaient pas contents.
3: Parce qu'il y a toujours des gens qui disent quand il y a une caméra, c'est pas bien parce qu'on peut plus faire ce qu'on veut. Oui, mais.
5: Non, mais tant mieux. Mais déjà se poser la question de savoir si tu tapes un contrôleur ou pas, ne doit pas te la poser la question.
3: Oui, mais bon, est-ce que les gens qui font ça se les posent les questions?
4: Par
3: contre, faut pas qu'ils les gardent H24 sur eux. Faut bien passer à l'enlever. Imagine le gars, il la récupère le lundi matin. Il dit tiens, je vais dérocher les images alors aux toilettes, par exemple. Voilà.
5: Il va faire de l'abus celui-là.
3: Voilà, vous voyez. T'as le mec de SNCF, il regarde, il fait je vais pas garder l'archive.
6: On va pas garder celle-là.
3: Bon, qui regarde les émissions d'M6? Ouais, je trouve qu'M6, ils se cassent bien la tête maintenant sur leurs émissions de télé.
6: Ils font des efforts. On dit que la télé, c'est toujours la même chose, mais là, en attendant, ils proposent des trucs innovants. Ça marche pas tout le temps.
3: T'as raison, mais en même temps, ça coûte pas très cher. Et c'est assez marrant. Comment elle s'appelle l'émission dont on va parler?
5: Et si on se rencontrait?
3: Voilà, vous l'avez déjà vu? Moi, je la regarde de temps en temps. Alors, ce sont des gens qui sont censés se parler depuis longtemps sur les réseaux sociaux
6: et qui n'ont soi-disant jamais vu.
4: Oui, c'est ça.
7: En vrai, qui ne sont jamais vus en vrai.
3: Et qui n'auraient même pas fait un... Ça va, Cédric?
9: Oui, pardon.
3: Parce que je te vois pensif. C'est dur de reprendre le boulot.
7: Oui, c'était parti dans mes rêves.
3: Ça faisait une semaine d'Espagne quand même. Si je le regarde, il était.
4: Laisse-le tranquille.
9: T'as raison, j'étais parti très loin.
6: Il était au bord de la piscine.
4: Tu pensais à quoi?
3: Là, une pina colada. 9h08, pina colada.
4: Pina colada. Sors là, jeter les pieds dans l'eau déjà.
3: Mais il a fait vraiment cette tête-là.
9: Non, mais t'as raison, je vais lever des sangria là.
1: prends.
5: À 9h, tu mets des sangliers.
3: Il était pas bien, il était
5: bon vivant, Cédric Lecor, c'était un.
3: Bon, allez, passons à la télévision. Deuxième partie de soirée. Et si on se rencontrait, alors, c'est pas du gros budget, voilà, donc ils sont censés ne s'être jamais vus. Ouais. C'est là où ça marche pas, parce que tu fais au moins un petit FaceTime.
6: Ben oui.
5: Ouais, mais après, FaceTime, tu peux tricher aussi. Maintenant, t'as des filtres FaceTime et tout.
3: Oui, allez, d'accord. Oui,
5: en
3: oui.
5: En vrai, des fois, tu peux être surpris.
3: Tu triches, oui, mais quand t'appelles la personne à un moment donné, oui, elle peut pas tricher tout le temps. Ouais. Voilà, voilà. Donc c'est le cas de cette jeune femme. Elle s'appelle Nicia.
5: Ouais.
3: Elle date le mec avec qui elle date, pardon, le mec avec qui elle parle depuis plusieurs semaines. Le sujet des meilleurs amis est évoqué. Nicia ne croit pas en l'amitié homme-femme.
10: Ouais. Bah quand je regardais tes réseaux sociaux, je voyais que il y avait toujours les mêmes meufs qui mettaient les j'aime, qui mettaient des cœurs. Enfin bref, hein, je sais pas, c'est toujours les mêmes filles. Est-ce que tu vas quand même me dire qui c'était ces filles qui commentaient comme ça en vrai de vrai?
11: Il y a une, c'est ma pote depuis 7-8 ans. Mais pour moi, c'est que des potes. Il n'y en a pas beaucoup, il y en a trois.
10: Je sais pas, j'ai du mal à y croire. En sachant qu'en plus, tu aimais bien me dire que tu étais avec ta sœur. Du coup, je me demande, est-ce que c'est vraiment ta sœur? Je sais pas.
11: Si, c'est totalement ma sœur.
10: Mais ça se trouve, c'est pas vrai. Ça se trouve, c'est pas ta sœur. Ça se trouve, c'est ta meuf.
11: Non, non, non, c'est ma sœur.
10: Non, franchement, j'ai vraiment des doutes. D'accord. Tant que je vois pas la sœur. Même les filles, je crois même que je veux les voir.
3: Ah oui.
11: Tu les verras au moment où.
10: Ah oui. Quand?
3: Donc alors, madame, c'est censé être une date. C'est-à-dire, si vous lui prenez la tête
6: déjà,
3: avant,
6: c'est
3: ça, c'est des prises de tête qu'on se fait quand on est déjà en couple, pas avant d'être en couple. Alors vous avez compris, le gars a des meilleures amies filles.
5: Bah oui,
3: mais Nicia n'a pas confiance.
10: Parce que moi, en vrai, j'aurais aimé là que je puisse parler limite à ta sœur pour savoir si c'est vraiment ta sœur. Et tes copines.
1: C'est con.
10: Là, j'aurais aimé. Tu vois.
3: Alors,
1: red flag, là.
6: Ça sent les emmerdes, tout ça.
3: À votre avis, est-ce qu'il va appeler sa sœur, sa pote, etc.?
6: Non.
1: Ah non,
5: Ça va,
1: il a rien à
5: prouver. C'est pas ça, premier rendez-vous.
6: Ah non.
3: On va voir.
10: Genre, c'est ta sœur?
11: Non, là, c'est ma pote.
6: Ah, il appelle.
10: Ah.
11: Allô, salut.
12: Ça va?
11: Ouais, ça va. En fait, là, je suis quelque part avec Nicia.
12: Ouais.
11: Et en gros, elle voulait te parler.
12: Ouais, bah vas-y.
11: Elle t'entend.
10: Allô?
12: Oui.
10: Salut, ça va?
12: Ça va, et toi?
10: Ça va, merci. Je voulais savoir si t'étais vraiment la pote de Ayam.
5: Oh là, l'enfer.
12: Oui, vas-y, quoi, tu viens me poser des questions?
3: Angoisse.
11: Non, en gros, elle voulait savoir si tu étais ma pote, et voilà quoi, genre depuis longtemps.
10: Non, c'est pas depuis longtemps, je veux savoir juste si elle est vraiment ta pote.
12: Ouais, ça date.
10: Pourquoi tu baisses le son? Ouais, c'est ça, je sens que c'est bizarre entre eux.
6: Oh là là!
11: Si tu trouves que c'est bizarre, je peux rien faire pour toi.
6: Oh.
5: Je suis stressé.
3: Ouais, je pense que tous les gars qui nous écoutent en voiture, ils ont perdu 10 cm de cou. On a notre cou qui rentre dans notre tête.
5: Mais après, il a baissé le son.
6: T'as oui, baisse le
3: non, mais est-ce que t'as remarqué comme on est mal pour lui?
5: Ah, mais grave.
3: Ouais, j'ai envie de te dire un message si tu écoutes cette émission. Pars loin et.
1: Cours à sérisme.
5: Cours loin.
1: Cours à sérisme.
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3: 9h12, salut. Voici Angel et Justice. Vous restez là. Dans un instant, nous allons vérifier l'horoscope de quelqu'un. On vérifiera l'horoscope de Sandrine. On prend celui d'hier et on vérifie.

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0: Toute l'équipe est là dans un instant. Cyril Hanouna et Michel Marie seront là pour nous parler du décès du chien le plus vieux du monde. 30 ans, petit pépère quand même.
3: Lazare.
0: C'est beau, ça c'est Michael Jackson. Tout le monde écoute du Michael Jackson avec le succès du film.
3: Bah oui, bien sûr.
0: Il paraît que les ventes, les ventes de vinyle.
4: Les
0: streams sur les Spotify & Co. Tout cartonne d'ailleurs, merci à vous aussi. Hein. Je sais que vous êtes très nombreuses et nombreux à nous écouter en stream tous les jours en direct avec toutes les applis du monde, l'appli Europe 2 et toutes les autres, ou à nous écouter en podcast. Merci, merci, merci. Ce matin, on est en plus en live, on a remis les images en live sur Facebook, YouTube,
4: Twitch.
0: T'as des petits messages, des petits gens qui font des bisous, stouf.
4: Là, tout à l'heure, j'avais quelqu'un qui me disait.
0: Ah, il y en a plus là, ils sont partis.
4: Si, non, mais parce que je l'ai en tête.
5: Ça défile, ça s'en va.
4: Quelqu'un qui a passé, qui a voulu te voir au Touquet, qui t'a pas vu et qui a attendu devant une crêperie en espérant que tu viennes acheter une crêpe.
0: Non, alors c'est
4: moi, ma chérie. C'est Elodie le prénom.
0: C'est ma chérie qui mange des crêpes. Donc, si vous voulez nous retrouver un jour au Touquet.
4: Donc, elle a fait le piqué devant la crêperie, elle t'a pas vu.
0: Mettez-vous devant la crêperie.
3: C'est marrant qu'ils t'attendent pas devant le chez le primeur.
0: Non, maintenant, ou de la salle de sport.
5: La salle de sport, personne, non, c'est rare.
0: Mais en plus, s'ils y vont, ils y verront que c'est pas moi qui la mange, la crêpe. C'est Nat qui prend sa crêpe.
3: Lui, il pleure à côté.
0: Ouais, je chiale comme un gamin.
5: Et moi, dis-toi, tu touches pas.
3: Je vais aller chez le papier.
0: Et moi, elle montre les dents comme ça quand je m'approche. Elle a la lèvre du dessus, comme les Rottweiler, tu sais, qui se redressent.
4: T'as droit à une petite crêpe quand même.
0: Ouais, mais je préfère éviter. Nous avons ce matin notre stagiaire qui, sa maman, est venue nous amener du chocolat. Bravo, Théo. Bravo, c'est
4: ta
0: maman qui est venue.
4: Bravo, Théo.
0: Bah, c'est gentil.
4: C'est sa maman qui a ramené le chocolat.
0: Merci, madame. Merci. Ça va, il se plaint pas, le petit. On est.
3: Si, je suis venu le chercher, justement.
0: Il est très content. Ouais. D'accord, vous n'êtes pas venu pour le chercher, vous êtes venu pour. Vous êtes vérifié s'il travaille un petit peu. Oh, il travaille bien, il est malin. Venez-nous, madame, bien. Vous habitez où? En Haute-Savoie. Oh, dis donc, vous arrivez directement là?
4: Oui.
0: Oh, bah dis donc.
4: Ah, ouais.
5: Elle est descendue de la montagne à cheval.
0: Ah, vous nous avez amené du Jeff de Bruges, spécialité de Savoie,
5: bah,
0: ça.
5: Évidemment.
0: Ça, c'est vraiment. Alors, Jeff de Bruges, c'est vraiment une spécialité savoyarde. Ça, vraiment.
5: Bah, c'est le chocolat au fromage.
3: Alors, c'est à la raclette.
0: C'est choco-raclette. C'est un nouveau mélange. 9h17, l'horoscope. On va le vérifier avec Sandrine. Bonjour, Sandrine. Comment elle va, ma petite Sandrine?
6: Oui, ça va.
0: Bonjour.
4: Ça va, Sandrine.
0: C'est pas bien réveillé aujourd'hui? Qu'est-ce qui se passe?
6: J'étais un petit week-end.
0: C'était un long week-end.
6: C'est
0: un petit week-end. On va vérifier ça dans un instant. Qu'est-ce qu'elle est, Sandrine?
6: Elle est
0: Gémeaux. On va vérifier ça. Taureau, tiens, l'horoscope d'hier disait « Vous ferez une bonne action qui passera totalement inaperçue. »
5: Ah oui, t'as passé aspirateur.
0: Ouais.
5: Et tout le monde s'en foutait.
0: Et c'est tout. Ouais. Et c'était la seule bonne action. Ouais, c'est vrai que tout le monde s'en foutait. Les gens m'ont dit « Enlève tes chaussures. » Stouff et Verseau. Verseau, attention, vous allez vivre l'enfer sur terre un dimanche enfermé à la maison avec les enfants.
4: Non, ça a été. Non, il y a juste mon fils qui a fait un drama là, le midi parce qu'il voulait absolument manger des oignons. Il me disait qu'il voulait manger
3: des oignons.
4: Mais
3: difficile.
4: En fait, non, c'était des pommes noisettes qui voulaient rien avoir.
0: Ça
4: a duré quand même 40 minutes à pleurer pour vouloir des oignons.
0: Rare, les enfants qui disent je veux des oignons. C'est bizarre. Voilà. Poisson, ça c'est les gars.
5: Ouais.
0: Votre horoscope d'hier disait une seule journée pour récupérer de 3 gueules de bois d'affilée, ça risque d'être très chaud.
3: Et même pas moi non plus.
4: Non. Tu vois calme.
3: Hyper calme.
4: Tous les trois.
0: Et je trouve que vous avez de très bonnes têtes.
3: Bah, hier soir, vite fait.
5: C'est dommage parce qu'on avait 4 jours pour se la coller.
3: Et puis moi, j'ai fait hier soir comme un con.
0: L'abus d'alcool est dangereux pour la santé. Et ma petite Sandrine est Gémeaux, l'horoscope d'hier disait régime.
5: Ah.
0: Alors Sandrine.
6: Allô, Ah ben, régime, bon, pas faux. Je me suis pas lavé du grand week-end. J'ai pris ma douche hier soir. Je crois que j'ai perdu 1 kilo.
5: Ah, de crasse, c'est pas mal ça.
0: C'est une bonne idée de régime. Je vais aller vomir. Je vais aller vomir. Je t'embrasse. Bisous, Sandrine. Je vais aller vomir.
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0: Peut-être, mais ça va pas. Non. Allez, à tout de suite, on arrive avec l'actu qu'il faut deviner.
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0: prix de l'essence explose, oh oui, mais notre émission, elle, elle est gratuite. Et le plein, c'est 7h11 sur Europe 2.
1: Ça n'a pas l'air en s'arrangeant l'essence. Si vous avez décidé de faire le plein, là, ça n'a pas l'air en s'arrangeant parce que, bon, c'est un petit peu chaud encore. Le prix du baril a encore monté, donc ça ne va pas aller dans la descente du tout. Il y a eu un bruit bizarre, c'est quoi?
2: Oui, j'ai cru que c'était une bouteille.
3: Mais je sais pas ce
1: quelqu'un
3: que
1: a ouvert un truc, quelqu'un a fait
2: non.
1: un.
2: Ah non.
1: Il y a
2: non,
1: eu
3: c'était
1: un.
3: Très bizarre. Ouais.
1: Vous avez entendu?
2: Ah bon?
3: Oui, oui.
2: J'ai pas entendu.
1: Ah ouais, ouais. Ou alors quelqu'un fait des bruits de paix en forme de. Ce qui est très étonnant, hein, d'ailleurs.
2: Le tire-bouchon.
1: Le gars qui fait. C'est très très rare. Salut à vous tous, merci d'être là. Nous aurons une belle histoire dans un instant d'un monsieur qui a voulu sauver des chiens. Vous allez pleurer quand je vais vous raconter ça. Et puis, justement, le chien le plus vieux du monde. Il était à ça d'être le chien le plus vieux du monde. 30 ans, français, il s'appelait Lazare, avec une langue qui pendouillait de 23 cm. Il n'y avait plus de dents pour la retenir. Il est décédé à ça de rentrer dans le
2: crâne. Trois jours, c'est vraiment pas de bol quand même.
1: On en parle dans un instant, mais voici le devine actu.
4: Mon Nokia il va marcher.
3: Ça revient à la mode, le Nokia revient à la mode peut-être.
1: Alors, oui,
2: ça n'existe plus, ils font pas de smartphone.
1: Alors oui, mais c'est pas que ça.
5: Le Nokia 3310.
1: Oui.
2: Il récupère les batteries, non?
1: Non.
3: Ah, peut-être le jeu du serpent qui était dedans? Ouais, le Snake.
2: Mon Nokia il va marcher.
1: Ah, il y a tout dedans.
5: Ah, il y en a un qui l'a revendu et qui s'est fait de l'oseille.
1: Non,
5: non.
3: Ah, quelqu'un qui l'a retrouvé, qui a retrouvé son Nokia.
1: Oui, oui. Oh, tu chauffes.
6: À peu près. Le 3310, ça date de quand?
1: Ça a 20 ans.
2: Ouais. Ouais.
1: Le 3310, quelqu'un remet la main dessus dans un de ses cartons.
5: Ouais.
1: Donc ça fait même plus que ça. Ça fait 25 ans le 3310.
3: Je sais plus.
2: Bah, c'est le début des années 2000, non?
6: Ouais, c'est ça. Ouais,
2: non,
1: bon.
3: Bah, ouais.
1: Il l'allume. Il avait encore 70% de batterie.
2: Mais non.
1: Mais il était incroyable ce téléphone.
3: L'iPhone, tu le laisses un jour. Ah bah, il n'y a plus rien.
1: 25 ans plus tard, il le rallume, il y a encore 70% de batterie. C'est un truc de fou. Il a donc choisi de le réutiliser.
3: Ouais.
1: Séduit par sa simplicité, sa robustesse et puis la petite nostalgie avec le petit serpent.
2: Avec le Snake.
1: Là. Voilà. Cette histoire confirme la réputation du 3310, qui est l'un des téléphones quasiment indestructibles, qui était conçu pour être pratique. Et donc, ça reviendrait à la mode, ces vieux téléphones.
2: Bah, en même temps, t'as plus de notifs. Enfin, t'as pas de notifs, t'as rien. Tu te déconnectes complet, quoi.
5: Heureusement, parce que quand tu le rallumes, mec, t'as 10 000 notifs qui arrivent. Là.
2: En 25 ans.
1: On est d'accord que le 3310 à côté d'un iPhone, c'est comme si tu mettais un tonton bourré à côté d'un ado.
3: C'est ça.
1: T'as le vieux ringard comme qui fait
2: il bouge encore.
1: Et puis t'as l'ado qui dort.
2: en batterie faible.
1: Bah, c'est l'iPhone en batterie faible. Alors qu'à côté t'as le vieux qui fait t'as vu encore 70% de batterie. Alors.
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1: On va danser. Voici Michael Jackson. Salut. Le film cartonne. Je l'ai toujours pas vu. Je m'en veux. Il est bien ou pas?
2: Pas vu.
1: Okay.
2: Pas vu non plus.
1: Enfin, je vous donne un petit peu plus d'heures pour vous faire sortir.
2: Ouais.
1: Vous bossez trop. Vous faites tout travailler trop. Vous allez y aller cet après-midi, il y a une séance à 16h.

0: Info incroyable, on fait un gros bisou à Hélène qui tu fais Europe 2, Hélène d'ailleurs. Je te vois tout le temps. T'as un poste de. Mais qu'est-ce que tu fais exactement?
1: Je viens dire bonjour aux gens et
0: oui, mais
1: et s'ils veulent des choses. Voilà.
2: Elle est coordinatrice.
0: Coordinatrice, c'est de son anniversaire. Eh ben, bon anniversaire.
1: Merci.
0: C'est qu'on fait l'anniversaire dans l'émission, anniversaire de mariage, on fait tout ça, bon anniversaire.
2: Tu veux quoi pour ton anniversaire?
3: Anthony, me laisse tranquille.
0: Tu veux...
1: Elle arrête d'envoyer des messages le dimanche après-midi.
0: Elle voudrait arrêter d'élargir le cercle Tinder. Elle voudrait remettre les kilométrages de façon plus raisonnable. Elle est à 250 km et c'est beaucoup.
4: Avec le prix de l'essence.
0: C'est beaucoup et tout ça, ça ne nous arrange pas le prix de l'essence et tout.
1: Bah non, bien évidemment, le prix de l'essence, tout. Hein.
0: On ne demandera pas ton âge.
1: C'est moche. Bon. J'ai 35 ans depuis 7 ans. Voilà.
4: Ah, de carrière.
0: Tu sais quoi, tu fais très jeune, tu es magnifique, tu as un très beau sourire.
1: Oh, merci, c'est gentil.
5: Mais pas de mec.
0: Bah, ça fait pas tout,
1: merci,
0: monsieur. Allez, bisous. Ce soir, elle va fêter ça avec un bon yaourt, un bon skir et un plateau télé.
1: Voilà. C'est exactement
3: Regardez
1: ça.
3: Regardez Marie au premier regard et dire ils ont de la chance.
5: Regardez Marie au premier regard, dans l'année prochaine, je m'inscris.
3: Il serait capable de dire non, putain.
0: Allez, reste avec nous, 9h33. News, météo, salut et bon anniversaire. Cédric Lecor, c'est lui qui a balancé hein, hors antenne, c'est lui, il sait tout, il a des dossiers sur tout le monde. Cédric, on y va.
6: Oui, encore pas mal de grisailles ce lundi avant le retour du soleil sur tout le pays. Des mercredis, météo plus complète à la fin de ce flash. La création de délits pour l'inhalation et la conduite sous l'emprise de protoxyde d'azote. C'est l'une des propositions phares du ministre de l'Intérieur, Laurent Nunez, qui promet un choc d'autorité avec son projet de loi Riposte. Après avoir été validé déjà en commission, les sénateurs vont en débattre justement dès cet après-midi. Plusieurs propositions pour lutter contre les troubles quotidiens à l'ordre public, les rêves partis, les mortiers d'artifice ou encore les rodéos motorisés. Les débats doivent durer 3 jours. Au Moyen-Orient, les négociations entre Washington et Téhéran sont toujours dans l'impasse. Donald Trump a encore haussé le ton. Il ne restera rien de l'Iran si un accord n'est pas signé rapidement avec les États-Unis, a averti hier soir le président américain. Les cours du pétrole sont toujours au plus haut, ce qui ne laisse pas présager évidemment de baisse à la pompe. À ce propos, Sébastien Lecornu, le Premier ministre, doit présenter jeudi de nouvelles aides ciblées sur les carburants pour le mois de juin. Dans l'actualité également, de nouvelles fouilles vont être menées dès aujourd'hui dans des bois près d'Auxerre, où le tueur en série Émile Louis a affirmé avoir enterré ses victimes. Les enquêteurs ont l'espoir d'y retrouver des dépouilles des disparus de Lyon et peut-être d'autres victimes inconnues plus de 50 ans après les faits. La fin du périple pour le MV Onjus, le navire de croisière touché par un foyer d'antivirus, doit arriver ce lundi au port de Rotterdam avec à son bord 25 membres d'équipage et 2 soignants. 3 personnes sont décédées parmi les passagers. Des scientifiques doivent débuter aujourd'hui des recherches à Ushuaïa afin de traquer d'éventuels rongeurs porteurs du virus. C'est là qu'aurait pu être infecté le patient en zéro. En football, fin de la saison de Ligue 1. Lille termine sur la 3e marche du podium et jouera bien la Ligue des Champions. Une 3e place convoitée par Lyon qui est totalement passée à côté de son match, battu 4-0 par Lens lors de cette 34e et dernière journée. L'OL devra donc passer les barrages. Grosse déception aussi pour Rennes, battu 3-1 par Marseille qui est sûr de jouer la Ligue Europa. En bas de tableau, la saison n'est pas terminée. Pour Nice, qui va devoir jouer les barrages face à Saint-Étienne pour espérer rester dans l'élite, Metz et Nantes sont relégués en Ligue 2.
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6: Un temps encore frais et chaotique en ce début de semaine. Beaucoup de grisailles, surtout dans la moitié nord, agrémentées d'averses parfois orageuses à l'est, avec des rafales de vent jusqu'à 55 km/h. Vous aurez davantage de soleil autour de la Méditerranée, avec jusqu'à 23 degrés à Montpellier, contre 16 à Laval et Nancy, 17 à Paris et Limoges, 20 degrés à Mont-de-Marsan. Le soleil sera de retour dès mercredi sur l'ensemble du pays, avec des températures en hausse un peu partout. 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
1: Laissez-nous un message 06 33 11 32 11. Venez faire de la radio avec nous tous les matins. 06 33 11 32 11. Vous commentez ce que vous entendez. Vous voulez nous faire un bisou. Vous voulez balancer un petit bonjour. Vous venez peut-être d'une autre radio. Vous venez de découvrir. Venez aider le piétrométrie puisque c'est Piètre qui mesure l'audience.
2: Je suis un peu débordé là.
1: En temps réel. Donc vous nous laissez un message, un vocal puisque c'est mon WhatsApp. 06 33 11 32 11. 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
1: SMS arrobase au 7 12 13. Coé, 7 12 13. Mot au début, et votre numéro et votre prénom. J'y suis arrivé. Tout mélangé ce matin. Message de Laurent, parce que je disais un message qu'un auditeur qui s'appelle Laurent m'a envoyé en même temps. On parlait du 33-10 qui a été retrouvé. Ouais. Laurent me dit, j'ai fait la même chose. J'ai retrouvé un Sony Ericsson de 1998.
3: Sony Ericsson, ouais.
1: Derrière un meuble chez mes parents. Bah, les poussières sont faites souvent. Je t'envoie, c'est du propre là-dedans, ils deviennent fous. Tout moisi il était. J'ai appuyé au hasard, il s'est allumé et il a fonctionné. Je cherche maintenant un chargeur sur eBay. C'est top.
2: Ah là, ouais.
3: Mais non, mais tu t'en fous, il a tenu 25 ans, il peut encore tenir, au moins 15 ans avec, avec le reste de batterie.
1: Je trouve ça génial.
5: Imagine, tu retombes sur tes messages.
1: Et je me demande si, avec la mode aujourd'hui des fringues sur Vinted, de remettre des anciens blousons et tout, si c'est pas bien et un peu marrant d'avoir un vieux téléphone.
2: Ouais, alors bon.
4: Mais il y en a qui ressortent les Walkman aussi. Hein. J'ai vu qu'il y avait une boutique qui était.
1: Les MP3 avec, ressortent.
4: Les MP3 aussi, t'as une les boutique vieux. Qui vend les cassettes.
3: Mais ils prenaient quand même des photos ou pas? À partir de quand ils ont pris des photos, les téléphones?
1: Alors, oui. Bah, mais voilà la qualité. Oh,
4: c'est pixelisé, gars.
1: C'est-à-dire que oui, putain, il prend des photos, mais il faut.
3: C'était le filtre Ribou.
1: Pour te reconnaître dessus, faut y aller. La définition était pourrie. En fait, on s'habitue aujourd'hui à avoir une très bonne définition. Remonter 24 ans en arrière, c'était une catastrophe.
3: Avec le Sagem clapet. Je prenais une photo d'un paysage, je savais même pas ce que tu prenais en photo.
1: Quand tu regardais derrière, c'était une catastrophe.
5: Surtout ceux qui avaient le clapet, le petit geste quand il y avait un appel, le petit.
3: Et après, t'as eu le slide aussi.
5: Oui. Ah, le coulissant.
1: On a frimé avec certains téléphones.
3: Par contre, envoyer un SMS, c'était 15 minutes pour envoyer je t'aime, mon amour.
1: Le T9, t'appuyais 6 fois sur A, le 1, le 2, le 3, sur les touches.
2: J'y arrivais pas, ça.
1: J'y arrivais. Nous irons.
4: T'es pas bon en tout.
1: Nous aurons dans un instant une belle histoire d'un monsieur qui a sauvé des chiens. Et puis, j'ai un sondage sur les Français et les complots. Ah. Qui sont les plus à la mode et qui sont les plus échangés sur les réseaux. Vous allez halluciner.
2: Ok.
1: Vous savez, le complot, c'est tout bête. C'est le truc qui paraît possible. Et à partir du moment où il paraît possible, ça s'amplifie.
2: Oui.
1: Parce qu'on se dit, bah...
5: Il y en a qui sont convaincus, ouais.
1: Non, mais tu dis demain, sous Emmanuel Macron, c'est une souris et elle est dans son crâne, elle téléguide un truc.
3: Ça va être compliqué.
1: Oui, mais tu dis, ah.
3: Et pour peu qu'un ministre, tu vois, qui fasse un lapsus et qui essaie de se rattraper alors que ça n'a rien à voir, mais alors là, tu donnes une preuve, en fait.
1: Mais oui, c'est là-dessus que ça parle mieux. C'est sur les petits trucs, et puis c'est amplifié. On en parlera dans un instant. Vous allez halluciner, j'ai des pourcentages qui vont avec. 9h40, Lazare. Un épagneul nain, continental, âgé de 30 ans, je pense même que la race a disparu avec lui, qui pouvait être le chien le plus âgé du monde, est mort jeudi, près d'Annecy. C'est sa maîtresse qui l'a eu, elle l'a relayé à l'AFP. Et le chien était à ça, hein, de
5: Guinness Book.
3: Le mec du Guinness, il avait pris son billet, il arrive, ah bah c'est pas grave, je vais pour rien maintenant.
1: On a Cyril Hanouna qui voulait nous en parler, ça va mon Cyril?
6: Bonjour les chéris,
1: ça va toi?
6: Mais bravo pour les audiences.
1: Ça va mon Coé,
6: merci mon chéri, bravo à vous aussi, je sais que ça cartonne.
1: Non, mais toi, tu
6: ah là les chéris, ils ont passé un bon week-end ceux-là.
1: Ouais,
6: j'adore, moi je commence la semaine là, je vous écoute. Bah, ça remonte le moral les chéris parce que vous venez d'en parler, vous avez vu passer l'info, Lazare, le chien le plus vieux du monde est décédé. C'est terrible, on est tous émus.
1: Ah ouais,
6: c'est mis en plateau. Marpiètre, qui s'en fout. Avec son chien Gaulemont qui compte. Les... Michel Marie, vous avez enquêté sur cette disparition.
2: Oui, absolument, Cyril. On est tous sous le choc. Une affaire qui bouleverse la France entière. La mort de Lazare, le chien le plus vieux du monde, 30 ans. Bon, ben, certains diront, Cyril, que 30 ans pour un chien, c'est beau. Pour moi, c'est pas un âge, c'est une carrière dans la fonction publique.
6: Oui, ben, on s'en fout, ouais. Michel, de ton avis, on s'en carre le huc. Que s'est-il passé pour. Michel, par contre, tu fais vite.
2: Ouais, très vite, Cyril. Alors, un détail qui m'a frappé. Bon, alors, ça se voyait qu'il était vieux. Le chien se baladait, les pattes dans le dos devant les chantiers, en disant ah, avant ici, c'était un champ. Oui. Pareil qu'il regardait les agences immobilières toujours les pattes dans le dos sans raison. Et il est allé en fin de journée à la fermeture des supermarchés acheter des croquettes avec des bons de réduction découpés dans Télé 7 jours. C'est important de dire fou. Télé 7 jours parce qu'il n'aimait pas Télé Z.
6: Pourquoi Michel?
2: Le chien qui était dessus, c'était une ex. En fait.
1: Ah ouais,
2: une sale histoire.
6: Ah, il avait une vie de vieux comme nous, hein. C'est ouf. C'est pour ça qu'il était attachant.
2: Alors tous les soirs, il regardait Question pour un champion, puis il s'endormait devant les chiffres et les lettres, avec un plaid sur le dos, en se chiant dessus. Et attendait qu'on nettoie, bah, c'est-à-dire un petit vieux, quoi. Voilà.
1: Ah, la tristesse.
6: Super ému, bientôt. Et si vous nous rejoignez sur un de 9h42, on est tous abattus. Hein. Non, mais c'est terrible, Michel. Vous pouvez continuer. Hein.
2: Bah oui, c'est terrible, Cyril. Bah, il suivait comment c'est arrivé, hein. Bah, il suivait une petite Yorkshire, très mimi, avec une barrette dans les poils. Il a voulu la rattraper pour lui demander son numéro. Il a trébuché sur sa langue.
6: Ah, ouais. Bon gros baiser, Lazare.
2: Voilà, il est mort sur le coup.
1: Voilà. Aïe, aïe, aïe. Ah ouais, c'est comme ça, alors. Marchant sur la langue. Pas de bol, hein.
6: Nous, on a Fabien Lecoeur, hein, qui marche sur Sigla, oui. Et il y a Lazare qui... Non, ça,
2: non, Cyril, je déconne, il s'est laissé aller parce qu'il avait la flemme de passer avec une gueule de vieux et la langue qui pend dans le livre du Guinness Book. Il s'est dit, on va quand même pas rester comme ça.
1: C'est vrai.
6: Il avait une sale gueule.
2: Voilà,
6: bah, c'est parfait, merci Michel.
2: Pour Lazare,
6: merci Michel.
2: Il a rejoint les plus grands.
6: Merci, on est tous émus.
1: Ouais, qu'est-ce
2: qu'on regarde tout de suite?
6: Tout de suite, c'est les chiens préférés des Français sur W9 et le numéro 1, c'est Jean-Jacques Goldman.
1: Bah évidemment.
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1: Salut, merci de nous avoir choisis.
7: La.
1: Ah non, ça c'est touche pas à sa petite con.

0: Mrs. et Théodora, justement, restez avec nous à 10h. On a essayé d'imaginer ce matin ce que pourrait donner l'enregistrement du duo, puisqu'ils auraient décidé de reprendre les plus grandes chansons en duo. Bon, alors après, c'était pas clair hein, pour le gars qui a fait l'enregistrement, c'était compliqué. Restez avec nous, c'est notre doc de 10h. David Guetta arrive.
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3: Vous savez quoi? Je vois notre réalisateur qui envoie les sons et je le regarde. Dans mon regard, il y avait toute la misère du monde. Et là, il nous a fait un magnifique. Qu'est-ce qui se passe maintenant? Tu sais plus qui tu sais
4: pas,
3: plus.
4: Mes mains, elles m'écoutent pas.
3: Tu sais pas, tes oreilles non plus. Rien n'écoute en fait. Non mais tu parles.
5: Il fallait une petite idée.
3: Non mais lui-même, il appuie sur les boutons puis il fait. Qu'est-ce qu'il y a tout?
6: Vraiment rien.
5: Il était tout seul ce week-end.
6: Tout seul, Michel. Oui.
5: Ah les mains.
4: Ouais, faut que je rentre pas dans le monde.
5: La corde main. Là.
3: Il faut que je retrouve maman.
5: Ouais.
3: On va adorer cette phrase. Comment ça l'appeler maman? On va adorer.
6: Tu n'es pas sur pied de toi.
3: Allez, laissez-moi vous parler de Kess Walker. Je vais remettre un petit peu l'église au milieu.
7: Kess Walker.
3: Kess Walker, il n'est pas Texas Rangers.
7: Non,
3: c'est un homme sans domicile fixe, 53 ans. Le SDF est devenu un véritable héros parce qu'il a risqué sa vie pour sauver des animaux qui étaient prisonniers d'un refuge en feu. Qu'est-ce qu'il y a?
4: C'est un beau roman.
3: Bah oui, bah évidemment. Bon, vous avez compris le début de l'histoire.
4: Ouais.
3: Il y va pour sauver les animaux d'un refuge en feu. Il allait récupérer son propre chien. Il a aperçu le bâtiment en flammes. Il a immédiatement couru à l'intérieur sans hésiter.
4: C'est beau.
3: Et il est mort.
4: Mais non,
3: non. Malgré la fumée et le danger, il s'est retrouvé plusieurs fois dans le refuge. Et à chaque fois, il a ouvert les cages. Et à chaque fois, il a sorti les animaux. Et il a sorti, il a réussi à récupérer 10 chats. Et ça n'a pas dû être facile de récupérer les chats. 10 chats et 6 chiens. Son geste a bouleversé des millions de personnes sur les réseaux sociaux, beaucoup saluant un acte de courage. Bon, lui, on marquait, il s'en fout, il voulait de l'argent. Parce que ça, les salutations, ça va 3 secondes, c'est pas comme ça qu'on bouffe. Mais il a quand même
6: bravo.
3: Ramené 6 chiens. Bravo.
4: Bravo,
3: monsieur.
4: Bravo. Bravo. Bravo, monsieur.
3: Bon, à la base, il y en avait 8.
6: Ah
4: bon?
5: De quoi? 2 chiens?
3: Il en a mangé 2. Bon. On comprend, c'était cuit, c'était chaud.
6: Ah, bah,
4: ou tu hot dog?
3: Non, non, je rigole, j'en ai.
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3: C'est Europe 2, salut, 9h52. David Guetta arrive dans un instant. Je rappelle qu'à 10h, un document exceptionnel, un document sonore que nous nous sommes procurés, les bandes du studio d'enregistrement de DC's et Théodora. Ouais. Ils ont décidé de faire un album de reprise qui n'est jamais sorti.
4: C'est bizarre, ça n'a jamais vu le jour.
3: Vous entendrez pourquoi. Il n'est jamais sorti. Je vous parlerai tout à l'heure du Bon Coin. Tiens, je vous donnerai des petites annonces. Vous me direz si ce sont des vraies ou des fausses petites annonces. Ah. On trouve de tout sur ces sites-là. Hein. Nous aurons tout à l'heure l'appel du jour. C'est les Saints. Aujourd'hui, c'est quoi?
5: Eric, Erika, Erico.
3: Riton, c'est la Saint-Ou aujourd'hui. Et puis nous aurons tout à l'heure, je crois, c'est Renaud qu'on a.
6: Oui. On va débriefer le concert de samedi. On a eu la version de Stouff, mais on aimerait bien voir sa version à lui.
3: Stouff y était, donc.
6: Bah, apparemment, c'était bien. Tu en as été mauvaise langue.
3: Ouais, bien sûr.
6: Et apparemment, c'était vachement bien.
3: C'est pas notre genre.
7: Elle a dit, il a chanté.
3: Ouais. Elle a dit, même à un moment.
7: Debout.
5: C'était émouvant.
3: Ah, et il a tenu. Elle a dit,
7: je la crois.
5: Et le public était chaud, voilà. C'était bien.
6: Ah oui.
5: Vous vous moquez de moi, mais j'ai trouvé ça très bien.
3: Est-ce que j'ai dit quelque chose? Est-ce que vous m'entendez? Enfin,
6: c'est toi qui vois le mal partout.
3: Les gens
6: là.
3: Qui nous voient là sur les réseaux sociaux voient bien que je n'ai pas.
5: Et ça faisait longtemps que j'avais pas vu un public qui était les mains levées en train de taper dans les mains et
7: sans
5: pas
7: téléphone.
5: Avec un
7: ouais.
5: téléphone.
3: Ah oui, c'est vrai ça.
6: Pas faire d'image.
5: Non mais en vrai.
8: Ils arrivaient à lever les mains.
3: Et Renaud aussi arrivé à.
5: Oui,
3: Est-ce que vous croyez au complot? Est-ce que des fois il y a eu un complot? Une théorie du complot, vous avez vu passer sur les réseaux et vous vous êtes dit pendant deux secondes
6: Bah moi c'est les extraterrestres, je suis désolé.
3: J'ai lu,
6: je suis très documenté là-dessus et tout. Je regarde, il y a des émissions, je regarde avec, tu regardes ça avec un peu de recul, mais il y a vraiment des trucs.
3: Ah, les autres,
6: tu dis, c'est pas possible. Il y a de la rétention d'informations aux États-Unis.
3: Donc tu penses qu'on nous cache des choses.
6: Ah oui, là-dessus clairement.
8: Mais d'ailleurs, ils viennent de libérer, ils viennent de sortir plein de photos de trucs d'OVNI. Mais bon, tu regardes, c'est un
6: suppositoire.
8: Une photo noir et blanc, tu vois rien.
3: C'est ouf. Est-ce qu'il y a un truc des fois?
5: Moi, c'est les extraterrestres. Sinon, le reste, rien à caractère.
6: Après, il y a la fameuse aussi, le coup de marcher sur la Lune, avec la vidéo et tout, et qu'à 40 ans plus tard, on y retourne, on n'y arrive même pas à se reposer dessus.
3: Ouais, s'il y en a un auquel j'aurais tendance à des fois me dire, le premier à regarder, à dire.
6: Parce qu'il ne faut pas oublier que c'était la guerre froide, que les Russes étaient déjà partis et qu'il fallait montrer qu'on était plus puissants que les Russes.
3: Et que les Américains, ils n'y arrivaient pas, parce qu'à chaque fois qu'ils envoyaient, ils préparaient un truc, il y avait des morts. Donc ils n'arrivaient pas. Et d'un seul coup, non seulement ils ont réussi, ils ont réussi à se poser, ils ont réussi à repartir, et tout va bien.
7: Et avec un trompettiste.
3: Et donc tout le monde dit,
6: voilà.
3: Avec Louis Armstrong. Ouais.
5: Toi c'est sur la Lune en fait.
3: Et Lance Armstrong qui pédalait derrière. Toute la famille Armstrong était là vraiment. S'il y en a un, des fois je peux me dire, se tient.
7: Oui.
3: Ça et JFK. Moi je suis très.
5: JFK
3: Le tireur unique.
5: Le tireur.
3: Lee Harvey Oswald. Où tu vois les images et tu te dis qu'il ne peut pas être dans l'endroit où on t'indique. Donc il y en a obligatoirement un deuxième. Donc la théorie de la balle unique qui fait des zigzags.
6: Ça et la Terre est plate, parce que comment ils font les Australiens pour vivre avec la tête à l'envers?
3: Bon,
6: ça je me demande moins bien.
3: 43% des Français, quasiment un Français sur deux, c'est du monde, pensent que le ministère de la Santé est de mèche avec l'industrie pharmaceutique et cache au grand public la réalité de la nocivité des vaccins.
5: Ah oui, il y avait beaucoup sur les vaccins.
6: Ouais, ça pendant le Covid, ça a été énorme.
7: Mais là, ça revient avec l'antivirus. Quoi. Ils se disent, est-ce que le vaccin, ils vont pas nous remettre des trucs bizarres?
3: Non, il y a plein de gens qui ont détecté, quand il y a eu la vague de vaccination, des maladies auto-immunes qui sont sorties à droite à gauche. Donc il y a des gens qui se posent des questions. Et personne n'y a répondu d'ailleurs encore. 27% déclarent que les Illuminati sont une organisation secrète qui cherche à manipuler la population.
6: C'est l'œil, ça, le truc, là.
7: Ouais.
3: Mais ce sondage est vrai. 27% donc pensent qu'il y a des Illuminati qui existent.
8: Bah, après, par contre, on sait qu'il y a des organisations un peu secrètes qui peuvent éventuellement influencer des choses. Mais
3: 23% sont d'accord sur le fait que seule une poignée d'initiés est capable de décrypter les signes de

0: complot sur les billets de banque, les logos de marque ou dans les clips musicaux.
1: Ouais, mais ça, t'as des théoristes ultra détaillés là-dessus.
0: Ça, vous pouvez vous amuser pendant des heures. Les gens qui ont repéré un truc et qui vous racontent que le logo, en fait, c'est machin, etc.
1: Sur les mêmes, les paquets de cigarettes, le machin avec le Klux Klan de Marlboro et tout, là.
0: 19% pensent que le trafic de drogue international est contrôlé par la CIA.
2: Ça va loin quand même. Ouais.
0: 15% déclarent que certaines traînées blanches créées par les avions dans le ciel sont composées de produits chimiques qui sont répandus pour des raisons secrètes.
1: Donc là, on commence à arriver dans les, dans les trucs un peu. Voilà, du level.
0: Alors qu'en fait, c'est un avion qui pète. Oui. C'est pas.
1: Pète de l'hydrogène.
0: Quand il pète, il fait des traînées. 9% affirment que les Américains ne sont jamais allés sur la Lune. Voilà. La NASA aurait fabriqué de fausses preuves et de fausses images de la mission Apollo 11.
3: Et que 9%, moi j'aurais dit plus.
2: Moi aussi.
0: Et pareil, il paraît que 17% pensent que Mimi Mati n'a jamais claqué les doigts pour se téléporter.
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0: Mettez l'autre côté, vous verrez bien.
3: Pas exagéré.
0: Non, c'est vrai. Et hop, tu te téléportes. Ça sert à rien. Pourquoi le lourd?
1: Ça serait pratique.
5: Niquez pas ma jeunesse?
0: Non.
5: Tu fais quoi avec
1: ça? Moi, je crois qu'il y a se toucher le nez, moi.
0: Non. Le vrai pouvoir, ce serait. 1m75.
1: Déjà, c'est le premier déjà.
0: Évidemment.

0: Salut tout le monde, vous nous suivez en live sur Twitch. Bonjour les Twitchos. Pourquoi ça se dit ça? En live aussi sur Facebook, sur YouTube, sur TikTok. On est toujours sur TikTok aussi? Ah ouais, non? Ah, pas là, il marche pas ce matin? Bon, là, ben, c'est lundi. Hein. Eh oh, dis donc, il y a eu un week-end de 4 jours. Faut que ça redémarre. Bonjour, bienvenue. C'est Europe 2. Dans un instant, il sera 10h.
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0: Préparez-vous, on fera un point sur la météo, sur l'actu.
2: Ah. 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
0: Salut, c'est Europe 2. Réglage du coucou, 10h01, merci de nous écouter. 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Merci à vous tous de nous suivre, ça nous fait très plaisir. Jusqu'à 11h et ensuite 15h30, 18h pour vous ramener du boulot.
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0: 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Salut Cédric.
6: Salut Coé, bonjour à tous. Encore pas mal de grisailles ce lundi, notamment dans le nord-est. Je reviens sur la météo dans deux minutes. Début ce lundi de l'examen du projet de loi Riposte porté par Laurent Nunez, le ministre de l'Intérieur. Une série de propositions pour lutter contre les troubles quotidiens à l'ordre public. Parmi elles, le durcissement de la répression des free parties organisées illégalement et aussi la création de délits pour inhalation et conduite sous l'emprise de protoxyde d'azote après plusieurs accidents mortels. Dans l'actu judiciaire, pas moins de 20 membres présumés du clan Yoda sont jugés à partir d'aujourd'hui à Marseille. Un groupe de narcotrafiquants qui avait mené et perdu une guerre sanglante contre la DZ Mafia en 2023. Son chef déchu, Félix Bingui, fait partie des prévenus. Ils sont jugés pendant 3 semaines pour vol, détention d'armes et bien sûr trafic de stupéfiants. De nouvelles fouilles vont être menées dès aujourd'hui dans des bois près d'Auxerre où le tueur en série Emile Louis a affirmé avoir enterré ses victimes. Les enquêteurs ont l'espoir d'y retrouver les dépouilles des disparus de Lyon. Peut-être même d'autres victimes inconnues plus de 50 ans après les faits. Le prix du baril de pétrole toujours au plus haut. Le Premier ministre doit présenter jeudi de nouvelles aides ciblées sur les carburants pour le mois de juin. Pendant ce temps-là, les négociations entre l'Iran et les États-Unis continuent de s'enliser. Il ne restera rien de l'Iran si un accord n'est pas signé rapidement, a averti encore hier soir à Donald Trump. Un record de fréquentation hier à Bordeaux pour du rugby féminin. Plus de 35 000 personnes ont assisté à la finale du tournoi à destination, marquée par la victoire des Anglaise 43-28 face aux 15 de France. Après la fin de la saison de Ligue 1 en football, c'est le tennis qui va passionner les amateurs de sport. Coup d'envoi aujourd'hui des qualifications à Roland-Garros. Pas moins de 30 Français et Françaises sont en lice dans l'espoir d'obtenir leur billet pour le tournoi qui débutera officiellement dimanche. Et puis la suite du Festival de Cannes. Parmi les stars attendues ce lundi sur la croisette, Charlotte Gainsbourg à l'affiche de l'affaire Marie-Claire, film dans lequel elle incarne la célèbre avocate Gisèle Halimi. Hier, Paper Tiger de James Gray, qui nous emmène dans les coulisses de la mafia russe à New York, a reçu une standing ovation de plus de 7 minutes. Et puis donc, je reviens sur la météo, comme promis, un temps encore frais et chaotique en ce début de semaine. Beaucoup de grisailles, surtout dans la moitié nord, agrémentée parfois d'orageuses à l'est, avec des rafales de vent jusqu'à 55 km/h. Vous aurez davantage de soleil autour de la Méditerranée, avec jusqu'à 23 degrés du côté de Montpellier, contre 16 seulement à Laval et Nancy, 17 à Paris-Limoges, 20 degrés à Mont-de-Marsan, et le soleil sera donc de retour dès mercredi.

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2: Je vous écoute énormément, hein, tout le temps, en replay, en tout ce que vous voulez.
3: Me replay aussi.
2: Et tout le monde trouve Pietro chelou. Ben, moi, je dois être Pietra, en fait, parce que j'ai la sensation d'être la vieille tata gênante. Pourtant, j'ai que 42 ans. Et ouais, moi, je suis une Pietra. Et je t'adore, Pietro, t'es trop top. Franchement, continue comme ça. C'était le camion qui klaxonne.
3: Franchement.
4: Merci pour le klaxon.
3: Franchement,
4: ça me va droit au cœur.
3: Ouais, Pietro, je l'adore. Il fait partie des premiers.
5: Bah, oui.
3: Il fait partie des premiers élus.
5: Ah, c'est l'un,
4: mais j'étais là. Il est toujours en forme.
3: Et dites-vous, ça fait combien de temps, quoi? 25 ans?
4: Ouais, un peu. 26.
3: Il était déjà chelou il y a 27 ans.
4: C'est vrai.
3: Mais plus que ça.
4: 80. Non, je crois que 99.
3: Ah ben.
4: 27, ouais. C'était le loft. Je crois que le premier épisode du loft, je l'ai vu chez toi. On avait regardé l'entrée des.
3: Ah oui.
4: Le démarrage, le premier épisode, si je crois, ça me parle.
3: Mais non, 2000. Non, c'est pas le. Non, on s'est vu avant de voir le loft. Je ne fais pas venir des étrangers chez moi. Ça veut dire qu'on travaillait déjà avant. Je t'ai pas rencontré chez moi.
4: Tu fais rien là, va bien voir le loft.
3: Le mec qui croise quelqu'un, quitte vous, Pietre, allez, on va voir le loft.
4: Non, en fait, je suis con. Ça, c'est qu'on a commencé à vraiment à travailler ensemble. Mais avant, tu m'avais recruté en tant qu'auteur à Rire et Chanson. T'étais directeur de Rire et Chanson. Et donc, ça doit être 98, un truc comme ça.
5: J'avais 3 ans quand vous êtes rencontrés.
3: Non, donc ça fait 28, Pietre.
4: 28 ans.
3: Oh là là, le vieux couple. C'est hallucinant. Et toi, t'avais 3 ans.
5: J'avais 3 ans.
3: On t'a vu passer devant la radio à dire regarde-moi ce merdeux avec l'année qui coule. Il y avait déjà de la barbe.
5: Il chale déjà, regarde.
3: Il y avait déjà de la barbe. On a vu passer un bébé avec de la barbe. On dit lui, on le recrutera plus tard.
5: Je suis le seul qui est passé de la poussette des deux côtés.
3: C'est le seul bébé.
4: Tu débordes.
3: C'est le seul bébé qui débordait sur la route. C'est rare.
5: C'est pas une poussette. Poussez-le et roule.
3: C'était des poussettes cargo déjà pour Corentin. Bienvenue, mon petit Corentin.
5: Salut.
3: Stouff, ça fait combien de temps, nous?
6: Je compte même plus.
5: Oh là là. Moins que 4.
6: Oui, ça fait moins que plus. Ça fait 20 ans, 20, 21, 22, 20. Ah voilà. Oui.
3: Toi, tu t'es glow-up, toi.
6: Je sais. Non,
4: parce que, pas moi.
5: T'as pas dit ça.
4: Parce que pas moi, j'ai
3: toi,
4: pas glow-up.
3: T'as limité les dégâts, toi. Toi, t'as pas bougé.
5: Si,
3: t'as pas beaucoup bougé. Ah. Non, Pietre, il a pas beaucoup bougé.
4: Non, j'ai pas bougé.
3: Soyez honnête.
6: J'ai pris quelques rides.
3: Attendez, j'enlève les rides.
6: Des cheveux.
3: Si en 25 ans, tu n'as pas pris de rides, il y a un truc qui est pas normal. Tout le monde prend des rides.
4: Enlevons Travolta.
3: Enlevons l'aspect ride. Enlevons ça. Ça, c'est le vieillissement normal. Je trouve que t'as glow-up.
6: Bah, c'est très gentil, toi aussi.
3: Non, ben merci. Ce qui n'est pas faux, parce que honnêtement, j'ai revu des photos de moi il y a 15-20 ans. Dégueulasse. Non, alors ne me dites pas non. Dégueulasse.
6: Non, c'est clair, t'étais vraiment dégueulasse.
3: Ah, mais je me suis revu dans des Coé TV. Je me suis revu les fringues, mais comment
6: tes chemises blanches. Même tes chemises blanches
3: mais
6: trop grandes.
3: Mais tout était grand et en dessous, j'étais flasque. Il n'y avait rien calé.
4: Mais t'as jamais eu de styliste, toi.
3: Oui, ça se voit. J'avais pas de style. Non, je faisais des économies. Mais bon, ça se voit aujourd'hui, les images. Je fais regarde-moi ça.
5: T'étais dans le déni aussi.
6: T'avais des bonnes joues.
3: Il n'y avait rien qui allait, je vous le dis, il n'y a rien qui va aller. Ça va mon petit Vito?
7: Oui, nous on se connaît depuis plus de six mois.
3: Je ne sais pas si on fera plus. Hein. Donc, si tu mixes tous les jours comme tu as fait ce matin, il n'y aura peut-être pas une deuxième année. Ce matin, tiens, dans un instant, nous reviendrons sur l'appel du jour. Aujourd'hui, pour fêter la fête, nous fêterons la fête à...
6: Mais ça, Eric.
3: Nico. On appellera peut-être des Eric, des Rico, des Erika, quelque part en France. Bonne fête à vous tous. On aura des petites annonces dans un instant. Tiens, on ira faire les petites annonces qui se baladent sur le bon coin. On verra lesquelles sont vraies, lesquelles sont fausses. Toute l'équipe pourra jouer. Et puis, nous aurons Renaud tout à l'heure qui sera avec nous, puisque Renaud a fait une série de concerts Stouffiété. Elle est revenue en disant c'était vraiment génial. Vraiment.
6: Mais moi je suis fan.
3: Mais j'ai
6: forcément,
3: si t'as pas préféré le public au chanteur, parce qu'elle a pas arrêté de me dire le public il était.
6: Ah, le
3: comme
6: public
3: ça.
6: Il était comme ça.
3: Sauf que tu payes pas une centaine d'euros pour voir le public. Tu payes pour voir.
6: Non, mais c'était une espèce de communion, tu vois, on est tout fin, on était touchés.
4: Non, honnêtement, il arrive à chanter.
6: Non, mais il arrive pas à chanter, non.
3: Mais c'est-à-dire.
6: Ah, c'est-à-dire, non, tu veux quoi? Tu veux juste qu'il sucre un peu les fraises? Ouais, il sucre un peu les fraises.
7: C'était l'exposition.
6: Mais
7: quoi.
6: C'était mieux qu'un concert qu'il avait fait il y a quelques années où là, c'était le néant total. Ah, oui. Là, il arrivait quand même à se mettre dedans.
3: D'accord.
5: C'était au musée Grévin, le.
4: C'est ça, je cherchais le nom.
3: C'était un automate animé.
6: C'est un poète, Renaud. Voilà.
3: Mais ouais, mais je suis comme toi.
5: Je veux bien croire que c'était émouvant.
3: Dans un instant, nous parlerons de tout ça. Et puis, nous avons eu un document ce matin exceptionnel. C'était pour faire suite au succès de Mélodrama, vous savez, de Dici et Théodora. Il paraît qu'ils ont décidé de sortir un album de reprise de duo qui n'a pas vu le jour. Mais alors, vous allez me dire pourquoi cet album de duo n'a pas vu le jour. Bah, vous allez comprendre en entendant les coulisses l'enregistrement avec l'ingénieur du son qui a eu beaucoup de mal.
1: Bon, This Is machin et princesse je sais pas quoi, alors on va y aller pour l'album spécial reprise de duo. Allez, on se concentre et on commence avec on commence avec quoi déjà? C'est merde.
3: Renaud Axelrad. Hop,
1: hop. On commence avec Renaud et Axelrad, Manhattan Kaboul. C'est parti, ça rec.

0: Hey, t'es un chewing-gum collé aux gencives ou quoi là? Ah, faut articuler, garçon. Hein. Bah, allez, mais on comprend pas, donc. Allez, on y retourne.
1: Ok. Ouais, vous articuler, parce que là. Articule.
0: Stop. Non, ta gueule. Oh, hey, va te brosser les dents là pendant ce temps-là, on va enregistrer ta copine. Non, mais l'autre, on comprend rien ce qu'il dit. Théodora. T'es là. Allez, chérie, tu fais ton couplet et on n'a pas la journée, donc tu te manges le derche. Allez, go, c'est parti.
2: Alors, d'après vous, est-ce que ça s'est bien passé?
3: Mais je crois que Théodora, ouais, elle articule pas des masques.
4: Dans mélodrama,
2: mais d'habitude, ouais. Si.
0: Ah. Allez, va tété, go, Sarah et Kyo. Hey, non mais tu te fous de ma gueule ou quoi là? Non mais tu es pire que ton collègue. Ouais, on comprend rien à ce que tu dis là. T'as fait un AVC ou quoi là? Articule, bordel. Allez, hey, on y retourne. Et hey, sans déconner, j'ai pas que ça à foutre de vous manier le cul. Hey, ta gueule. Hey, sans déconner, tu veux une clé de 12 pour débloquer ta mâchoire ou quoi là?
5: C'est quoi une clé de 12?
0: A, B, C, D, E. F, non mais ta bouche, elle sert pas que pour faire des duckface sur ton Instagram, hein, je te le dis. Non, elle sert aussi à faire des consonnes et des voyelles. Putain, hey, tu m'as saoulé. Quoi, qu'est-ce qu'il a l'autre là? Qu'est-ce qu'il a? Ouais.
1: C'est pas trop sympa, tu ma copine.
0: Hey, vous savez quoi? On change de morceau, on va se faire. Qu'est-ce qu'on va se faire? J'irai où tu iras de Céline Dion et l'autre con là. Hein, on va direct au refrain 2. Ça vous chauffe?
5: Oui, vas-y.
2: Est-ce que vous pensez cette fois-ci que la reprise de Jean-Jacques Goldman
6: est plus facile?
2: Oui. Ah, alors voilà.
0: Allez, Sarek, go. Et on articule.

0: Hey, stop. Stop, vos gueules. Hey, vous savez où je vais aller? Dans ton cul, à toi et à toi. Hein, comme ça, ça fera de la trompette. Et vous avez intérêt à péter juste. Allez, vous avez quoi, sans déconner? Hey, j'en ai marre,
1: calmez-vous,
0: c'est bon. Barrez-vous.
1: Calmez-vous.
0: Hey, c'est qui le prochain artiste à enregistrer?
2: Salut.
0: Hey, qui se bagne, hein, j'en ai ras le bol.
2: Salut, c'est Aurel San. Je vais interpréter les meilleures blagues de Jean-Marie Béga.
1: Ah,
2: ça va être trop drôle, franchement. T'es sûr? Ah bah il est mort le monsieur.
1: Il était fatigué, il était très fatigué.
3: Pauvre. 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
4: C'est Europe 2 tous les matins, nous sommes là entre 7h et 11h et aussi entre 15h30 et 18h. J'ai vu la météo pour aujourd'hui, ça ne dépassera pas les 21 degrés. Le maximum, c'est pour Perpignan, Marseille, 19 du côté de Sainte-Max.
5: Toujours les mêmes.
4: Oui, 18. Non, il fait un petit 21 à Valence, par exemple. Il fera que 19 du côté de la Corse. Pas beaucoup, hein?
6: Étonnant.
4: Ouais. Pour un mois de mai, eux auront du soleil et le reste de la France, c'est pas la fête du tout. Façade ouest, il y a beaucoup de nuages, 18 degrés à Bordeaux, c'est pas chaud. Hein.
6: Mais à partir de mercredi, normalement.
4: Oui, je sais, mais bon, attends, faisons d'abord aujourd'hui. 14 en Bretagne.
5: Mais si on a un mois de mai pourri, normalement, on a un super été.
7: Ah oui?
5: Je sais plus qui disait ça.
6: Tu racontes de la merde, non?
5: Ouais, non, j'ai pas la source. Je n'ai jamais mes sources. Mais c'est ma mémoire qui dit ça.
4: Bien sûr. De toute façon, il y a toujours des mecs qui vont te dire s'il fait pas beau là, il fera chaud là. S'il pleut pas ici, il pleura là-bas. Enfin, c'est des dictons, tu trouves tout et son contraire si tu commences à chercher. Nous appellerons la Saint du jour dans un instant, mais c'est la Saint-Éric aujourd'hui. Voici des annonces qui ont été trouvées sur le site du Bon Coin. Dites-moi si elles existent ou si elles n'existent pas. Stouff, une chaussure Nike, mais uniquement pied gauche.
6: Je suis sûr que oui.
4: Oui, l'annonce existe. Une brosse à toilette déjà utilisée, Pietre.
6: Oh non.
5: Ah bah oui, si elle est relavée et tout.
8: Pas lavée, là.
4: Oui, elle a été passée, cette petite annonce. Un DVD de Garfield signé par Coé.
8: Fort possible.
4: Oui, il me l'a montré l'image ce matin et un mec qui vend. Putain, l'enfoiré. Tu fais chier, le dédicacé.
5: Combien
4: il le vend?
6: 2 euros.
4: Combien?
6: 10 euros.
4: 10 euros.
6: J'aurais mis que 2, moi.
5: Eh oh.
6: Enfin, c'est pas non plus.
5: Bah oui, il est dédicacé, ça il a pas.
4: Il est dédicacé par moi, Garfield.
8: Tu vois, tout à l'heure, il a dit que t'avais glow up. Et
4: bah, c'est quoi, t'as dégueul up.
5: T'as glow down.
4: T'as glow down. T'es bien descendu, là, d'un coup. En 5 minutes.
6: Voilà.
4: Un billet de 20 euros qui coûte 20 euros et qui est à vendre.
6: C'est drôle.
4: 20 euros.
8: Ah,
4: Corentin.
8: Bah non.
4: Facile.
8: Ah
4: il
8: oui.
4: Y a un mec qui a mis une petite annonce d'un billet de 20 euros qui coûte 20 euros et il a mis l'annonce à 20 euros. Vito, bougie parfumée, odeur de réunion de 14 heures. Est-ce que ça l'a vendu ou pas?
5: Non.
4: Un slip de Chuck Norris, Stouff.
6: Ouais, pour la vanne, il y en a qui sont capables.
4: Non.
6: Non.
5: Il était blindé.
4: Pietro, un pot de Nutella entamé.
5: Ouais, je suis sûr qu'il y a des gens assez débiles pour faire ça, oui.
4: Oui. Il y a un mec qui a vendu son pot de Nutella entamé. Enfin, il a essayé de le vendre. Ouais. Un pied de micro utilisé par Bernard Minet en 92.
8: Alors, le Bon Coin, non. Peut-être aux enchères, mais pas sur le Bon Coin.
4: Si, sur le Bon Coin, le mec a essayé de vendre tenu par Bernard Minet. Un CD d'aboiement de chien, Vito.
7: Ah, c'est possible. Pour les animaux, peut-être. Oui, oui.
4: Ah, ouais. Pas du tout.
7: Non.
4: Tu vois. Le psoas de Stouff. Stouff.
6: Je ne l'ai pas mis en vente. Non.
5: Tu l'as toujours ?
4: Effectivement.
6: Non, c'est bon. Enfin, j'ai toujours mon psoas, mais j'ai plus mal.
4: Une tarte aux pommes brûlée. Est-ce que quelqu'un a essayé de la vendre ?
6: Bah non.
5: Oui, c'est drôle.
4: Si, oui. Il y a quelqu'un qui a essayé de vendre sa tarte aux pommes brûlée. Un parachute d'occasion.
8: Faux, non.
4: Si.
5: Un parachute d'occasion.
4: Bah, on va.
6: Ils sont tarés, les gens.
4: On va. Bon.
5: Ça dépend de quand il date. Si c'était la Seconde Guerre mondiale, tu t'en sers pas, quoi.
7: Faut bien le replier, quoi.
4: Et un bonhomme de neige fondu, Stouff.
6: Mais non.
4: Si, le mec il vendait le seau de flotte et il a dit
5: avec la carotte au milieu.
4: Avec la carotte qui flotte au milieu. C'est énorme. Salut, reste avec nous. 10h19, on est de retour dans un instant. Nous appellerons les Eric, les Erika, les Erico, les Ritons, à qui nous souhaiterons bonne fête. Ne bougez pas aussi, on aura un Renault qui nous expliquera si ce week-end il s'en est bien mis. À tout de suite.
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4: Vous êtes bien, c'est Europe 2. Nous sommes là jusqu'à 11h.
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3: Dans un instant, Dua Lipa, attention. Dans un instant également, nous aurons Renaud en direct avec nous qui viendra nous expliquer si la série de concerts s'est bien passée.
4: Débrief.
3: En tout cas, c'était dans les Zéniths. Il a fait 3 concerts de suite. Hein.
5: Oui, d'ailleurs, ouais. C'était lui qui avait inauguré la première fois le Zénith.
4: Ah ouais ?
5: Il a été créé. Ouais, ouais.
3: Comment tu l'as su ça ? Il l'a dit ?
5: Bah non, mais c'est connu.
3: D'accord, non, mais je pensais qu'il
5: avait...
3: Il
5: y a des images d'archives.
3: Et quel non, petit il message dit, mais... il a dit aux gens, toi qui étais au concert ? Quel petit message il dit aux gens ?
5: Non, mais... Voilà, exactement
3: mais
5: ça.
3: Mais arrêtez, vous êtes...
5: Mais c'était... Non, mais
4: Renaud est très content d'être là ce soir avec vous.
3: Il dit...
4: C'est la traduction.
5: Non, mais qu'il était content, voilà, il était heureux et qu'il était avec ses amis, et voilà, c'est tout en fait.
3: Oh, c'est cool.
5: Il voulait partager ça avec tout le monde. Voilà.
3: Et l'entrée sur scène, c'est quoi ?
5: Oh, c'est basique, hein.
3: On le pose ?
5: Non, non, il rentre à pied sur scène, il se met au milieu, il dit un petit mot et puis il va s'asseoir.
3: Ah oui. Pardon ?
5: Bah, oui.
3: Il est allé s'asseoir après ?
5: Eh oui.
3: Ah, il va s'asseoir ?
5: Oui, il va s'asseoir.
4: Et il chante debout ou assis ?
5: En fait, ils ont. Non, ils chantent les deux, non, ils chantent debout.
6: Ouais, c'est vivement dimanche.
5: Bah, en fait,
6: ouais,
5: ils ont recréé un peu la terrasse de bar, en fait, de bistrot.
3: Ah ouais. Ah ouais.
5: Et il est avec tous ses potes. Je pense que derrière, ça devait quand même un petit peu.
4: Oui.
5: Ouais. Pas non, lui, mais... parce qu'il était à l'eau, on le voyait, puis avec sa clope électronique, je pense. Mais derrière, ça devait quand même.
4: Mais on dit de Renaud, imaginez Johnny. Je pense que Johnny, il y aurait plein de monde qui irait, même s'il était. S'il avait fini un peu comme Renaud.
3: À un moment donné, tu veux voir un phénomène.
4: Quand t'es fan, tu
3: vois.
7: Oui, mais ce qu'il y a, c'est que c'est plus un phénomène.
3: On l'aura dans un instant, d'accord ? Reste avec nous, il viendra nous expliquer lui-même comment s'est passé ce concert.
5: Tu la vois, celle-là ?
3: C'est ouf, depuis ce matin. Allez, elle nous regarde. Allez, vous arrêtez maintenant avec Renaud.
7: Mais même, toi, ça commence à bien faire. Johnny, je préfère garder un souvenir de Johnny en forme que d'un.
5: Ah oui, mais malheureusement, on vieillit.
3: On parle de Michael Jackson. T'aurais imaginé un Michael Jackson qui sait plus faire le moonwalk.
7: Ah oui, mais non.
3: Tu vois, voilà, Prince, t'aurais imaginé. Il y a plein de chanteurs comme ça. Tu les imagines sur scène en pleine forme. Tu peux pas les imaginer.
5: Ah, il y avait Hugo Frey.
7: Ah, bah.
5: Putain, il était frais. Hein.
7: Ah, lui, par contre, il a 96 ans, un truc comme ça, et il est au taquet, le gars.
5: Ah, franchement ?
3: Ouais.
5: Il m'a impressionné.
3: Et il s'est levé devant Renaud, il a fait « T'as vu, moi ?»
5: Mais c'était un peu ça, il était à côté, puis il chantait.
3: Il est incroyable. Quel âge il a ?
5: 94 ans, je crois.
3: C'est un délire. C'est un délire. Hugo Frey, c'est un délire. Aujourd'hui, c'est la Saint-Éric. Allez, appelez-moi du monde. C'est aussi la Saint-Ric, la Saint-Érica. Dicton du jour. Soleil à la Saint-Éric, promet du vin, plein les barriques. Je ne l'ai pas inventé.
7: Pas mal,
4: très bien.
3: Et pas inventé.
7: Bah, mais du coup, quand il n'y a pas de soleil...
3: Ah, j'ai...
5: Oh, ça dépend.
4: Éric, c'est Riton.
3: Allô ? Allô, Éric ?
8: Oui ?
3: Bonjour, Éric ?
8: Oui ?
3: Bonjour, Éric.
7: Il se méfie, il présente toi.
3: Bah, non, mais je dis bonjour. Ah, je ne vous vois rien. Oh là là, pas de panneau solaire, pas de... Ça va, Éric ?
8: Oui, ça va.
3: Bonne fête.
8: Ah, merci.
3: Ah oui, c'est aujourd'hui, Éric. C'est aujourd'hui, on y a pensé.
8: Ah bah c'est gentil.
3: On est en direct sur Europe 2 dans toute la France, sur la radio. Voilà, moi c'est Coé, je suis avec toute l'équipe. On prend des Eric comme ça et on
5: souhaite. Eric.
7: Comment il va, Eric ?
8: Bah ça va.
3: Qui a souhaité bonne fête avant nous ?
8: Ma mère.
3: Ouais, ouais, les mamans, elles sont toujours. Les mamans, elles sont taquées, les mamans. Ta mère et ?
8: Et ma femme.
3: Voilà, bah très bien. Voilà, très
7: bien. La même personne.
3: Ah bah,
7: est-ce qu'elles t'ont chanté une chanson ?
8: Pardon ?
7: Est-ce qu'elles t'ont chanté une chanson, ta mère et ta femme ?
8: Non, quand même pas.
3: Bah, voilà. Ah, ça a été quoi ? Ça a été bonne fête, mon petit chéri ?
6: Oh, il a raccroché.
3: Il est parti ?
6: Oui.
3: Mais
5: oh,
3: d'accord.
5: Non,
3: mais tu l'as dégoûté. Chanter une chanson.
6: Même pas. Ça a peut-être coupé.
5: Fais-moi
7: l'autre.
5: Il était dans sa cuisine ou je sais pas où, lui.
7: Relou.
5: Il était pas attentif.
3: C'est pas un Eric festif ?
7: Non.
3: Tu sais quoi ? Si les Eric qui arrivent là, ils sont pas festifs, je les sens. Allô, Eric ?
8: C'est pas mal ? Oui.
3: Éric, vous allez bien ?
8: Oui, ça va, oui.
3: Vous êtes festif aujourd'hui ou pas ?
8: Pardon ?
3: Je dis, est-ce que vous êtes festif aujourd'hui ou pas ?
8: Un peu, oui.
3: Parce qu'aujourd'hui, c'est votre fête.
8: Oui.
3: Ah voilà, donc bonne fête, Éric.
8: Merci.
3: Ah oui ? Non, vous n'êtes pas festif. Au revoir.
8: Non.
3: Elle n'est pas festif. Non, je ne prends que des gens festifs. Appelez-moi d'autres, Éric. Je veux du Éric festif.
4: Ah non, faut du Riton.
3: Je veux du Riton qui dégage.
4: Du Riton du pays.
3: Ouais, je veux du Riton qui souhaite en pleine forme.
7: 10h30 du matin.
3: Je m'en moque.
5: Ouais.
3: On a toujours des problèmes, il se passe toujours quelque chose. Bien sûr, il est là. Éric ?
9: Oui, bonjour.
3: Est-ce que vous êtes festif, Éric ?
7: Là, il va être bien.
9: Festif ?
3: Ouais, vous êtes festif, Éric.
9: Ah oui, absolument.
3: Ah, voilà. Parce qu'aujourd'hui, c'est quoi ? C'est là ?
9: La Saint-Éric.
3: Et ben voilà.

0: fête, Eric. Bonne fête.
1: Merci beaucoup.
0: Faites quoi comme métier dans la vie, Eric?
1: Ah, je suis retraité.
0: Voilà, ne le montrez plus à personne. Voilà.
1: Voilà.
0: Il y a un âge pour rentrer le matos.
2: Quoi,
0: faisiez quoi comme métier avant?
1: Ah, j'étais dans les téléphones.
0: Très bien. Bah voilà, bah, il marche bien. Hein, vous l'avez bien installé,
1: bien, moi,
0: vous avez bien tiré le fil. Voilà, il marche bien.
1: Absolument.
0: Et je vous fais un gros bisou et bonne fête. On était en direct sur Europe 2. Je m'appelle Coé, on était là, tout le monde vous a entendu. Bonne fête, Eric.
1: Ah, Coé, bien extraordinaire. Mon petit-fils vous adore.
0: Eh ben, vous ferez un gros bisou à votre petit-fils. Comment il s'appelle?
1: Souvent de nous. Léon.
0: Je rappellerai quand ce sera là. C'est quand la Saint-Léon?
1: La Saint-Léon, je ne sais plus.
0: Ouais,
1: tous les jours,
0: ça fête. Ah, bon, ça, c'est mignon. Ça. Ah, allez, gros bisous. À bientôt, Eric. Je vous embrasse.
1: Merci beaucoup.
0: Gros bisous, Eric. Oui, t'es festif. Alors, bah voilà.
3: Là, j'étais bien.
0: À partir de maintenant, t'es pas festif, tu poses pas. Comme les boîtes, si t'as des baskets. Ça se passe comme ça.

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2: C'est beau.
3: Ça m'étonne pas.
1: On y est déjà allé une fois, on avait adoré.
3: Oui. Ah, génial, c'était au ski.
1: 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Tranquille. Enfin, ça, les enfants, vous les reverrez, ils auront une moustache. Ils auront 18 ans, vous direz, mais on est resté combien de temps là? On n'est pas resté un peu longtemps ici? 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Nous laissez un message sur mon WhatsApp, c'est quel numéro?
3: 06 33 11 32 11
1: pour nous laisser un vocal et nous laisser tous les messages que vous voulez. Alors ce week-end, Stouff était très très heureuse d'aller au concert de Renaud. Elle a vu un concert, bon elle m'a dit voilà, mais elle m'a dit par contre Benabar super. Je lui ai dit oui mais c'est pas le concert de Benabar que t'allais voir. Oui, mais elle me dit oui mais c'est bien, voilà. Et Axel Red, elle m'a dit super.
3: Vianney,
1: Francis
3: super
1: Cabrel
3: aussi,
1: Vianney
3: super,
1: voilà.
3: C'était top. Il y avait Mentissa aussi d'ailleurs.
1: C'était le All Star Game quoi. C'est-à-dire qu'il y avait.
3: Très belle découverte, Gauvin Serre.
1: Je connais ça.
3: Et bah franchement.
2: Ah, celui qui a le béret.
3: Ouais. Et franchement, il est top ce mec.
1: C'est vrai.
3: Vraiment, mais vraiment.
1: Il a chanté quoi?
3: Oh, il en a fait plein. Où est-ce que j'ai mis mon flingue, par exemple?
1: Excuse-moi, Renaud, il en a chanté une ou deux ou pas? Parce que à la base, c'est le concert de Renaud que les gens viennent voir.
4: Il y avait technicien son et tout. Il était super sympa aussi.
1: Robert, le technicien retour, il est monté sur scène. Il nous a chanté un truc. C'était bien. Mais Renaud, lui-même.
4: Ah, je sais pas, j'ai pas vu.
3: Ah, il y avait Anne-Sila aussi. Adorable.
2: Anne-Sila.
3: Et il y avait Elodie Frégé, j'ai oublié.
4: Ah oui. Mais le principal, je sais pas, j'ai pas vu.
3: Lui, il était là, il a fait 2-3 chansons.
1: Ouais, j'ai eu le temps de demander quand même 3 zéniths.
2: Ah oui, bien, on va lui demander. Oh. Bonjour. Bonjour, Renaud. Comment se sont passés les 3 zéniths?
5: C'était cool.
2: Il y avait la cul là-bas. Vous avez passé un bon moment pendant ces zéniths ou pas?
5: J'avais mes amis. J'avais Babar.
2: Oui, Benabar.
5: Gainsbar, fumé. Gainsbar, fumé les gitanes.
2: Il y avait Brel. Ah oui, Francis Cabrel était là.
5: Non, Jacques Brel. Mon Jacques, c'est pas possible.
2: C'était Francis Cabrel. D'accord.
4: Oui, c'est Francis Cabrel, c'est ça.
2: D'accord.
5: Brel. Obispo.
2: Ah oui, Axel Red, Obispo était là aussi.
6: Ah mais tu comprends bien toi.
5: Ah non. Ah bah j'étais Red au bistrot.
2: On va s'arrêter là.
5: J'en a.
2: Merci d'avoir été avec nous. Tatatin. Ouais,
4: c'est vrai qu'il dit tout le temps ça. Tatatin.
3: Il l'a fait.
2: C'est toujours vos chansons.
4: Tatatin.
2: En faisant tatatin, vous finissez.
5: Ah bon, allez, pourtant. Je me vais riser à l'air. Je laisse faire
2: Tatatin. Ça, c'est quoi ça?
4: Je crois qu'on s'est fini. On n'aura plus rien.
2: Et c'est assis là.
6: Renaud.
5: Plus de batterie.
4: Faut le rebouffer, faut le rebouffer.
2: Et pourquoi vous finissez vos chansons par tatatin à chaque fois?
5: Je mange une tarte à thym.
2: Ah oui.
4: Il mange une tarte à thym.
5: Il faut que j'éponge.
2: Ah bah oui. C'est important.
5: Tarte à thym. Tarte à thym. Est-ce que je mangeais?
4: Oui. Tu vous avez mangé quoi?
5: Tarte à thym.
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3: C'est Kaka. 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
3: Kaka.
2: C'est
3: Shakira.

0: dit Vito, mon réalisateur, dans les oreilles. 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J'ai un peu l'impression qu'on va en bouffer quand même.
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0: Vous aimez bien ou pas? Votre oui. avis, votre avis, allez.
3: Non. Ça repart waka waka.
4: C'est pas assez fétif.
3: Il manque quelque
4: festif.
3: Chose.
5: Ah, c'est festif.
3: Ah, il manque si, c'est un festif, petit truc.
4: Il manque, ouais, c'est les gens, quoi. C'est les...
3: Ouais, ouais, c'est ça.
0: Ouais. Toi, t'aurais rajouté des ohé, ohé.
3: Oui, oui,
4: je les ai en plus, je les ai. Ohé, ohé, ohé, ohé.
0: Tu t'appelles Shakira, toi?
4: Appelle-moi Shakira.
0: Ah,
3: on va la réenregistrer.
0: Non, mais il est bien.
4: Si, il est bien.
3: C'est ah, pas il est bien.
4: Non, mais surtout qu'on dirait ramener la coupe à la maison, excusez-moi.
3: Hein. Ah oui, il y a un passage, ouais.
4: Ah
3: ouais,
4: ouf.
3: Je suis d'accord.
4: Le refrain, c'est ramener la coupe à la maison. Hein.
6: On aura l'occasion de le refaire, je pense.
0: En tout cas, vous allez entendre.
3: Et donc,
0: parler.
3: Tu disais Madonna.
0: Ça démarre le 10.
3: Ouais. Madonna, BTS et Shakira.
0: Il y aura pour l'ouverture, il y aura Madonna. Ouais. Shakira, je crois, et BTS. Ils vont faire un match à la mi-temps. Je crois que c'est la première fois.
6: Pour la finale.
7: Pour la finale, il y a un show.
0: Ah, c'est
7: à la
0: pour la finale.
3: Ouais. C'est pas pour l'ouverture. Ils font rien pour l'ouverture.
4: Bah si, j'imagine. Oui.
0: Mais non, c'est pas le show de mi-temps de la finale. C'est l'ouverture.
6: Ah ben je sais pas parce qu'ils ont annoncé un show de mi-temps comme au Super Bowl.
7: Et il y a pas encore les artistes, c'est pas encore validé, mais à l'ouverture de la Coupe du Monde.
4: Mais pour la finale, ça sera Renaud tout seul.
7: J'aime bien
3: Vous revenez sur Renault, vous allez arrêter.
0: Il paraît qu'ils vont faire une chorégraphie BTS et Renault.
7: Ouais. Et pas des Renault. Après les BTS.
3: Bah, allez, enchaîne, couche.
0: Bon, qu'est-ce que je voulais vous dire? Ah, on a posé nos questions une question à nos auditeurs. Ouais. La question était quoi, Stouff, aujourd'hui?
3: Vas-y, t'avais qu'à retenir ce que je t'ai dit.
7: Bah, justement, Renault, c'est quoi votre petit plaisir quand vous rentrez chez vous?
3: Tu vois, voilà.
0: Pas tard.
7: Quoi? Je me couche pas tard.
4: Mais je me couche pas tard.
0: C'est ça.
3: D'accord.
0: Non, le petit plaisir. Non, le mien, par contre, le mien, je le dis, maintenant j'en suis. Et si je me demande si c'est pas un truc de vieux.
7: Ouais.
0: Je comprenais pas avant le délire que vous aviez, vous les filles, à mettre des vêtements dits confortables.
3: Ah là là là là. C'était
0: un truc très féminin, ça. Les vêtements confortables. Nous, les mecs, on restait un peu en jean, en machin. Et j'ai découvert le délire des vêtements confortable.
4: Ouais, je trouve ça horrible. Parce que
0: maintenant, quand je suis chez les Zara & Co, je regarde l'association, tu sais, du petit sweat qui va avec le short.
3: Ouais. Ouais.
0: Et je suis là, je lui dis, et je regarde, je fais, ça a l'air confortable.
4: Ah, oui, oui.
0: Voilà.
4: Ah,
0: et, oui. Et honnêtement,
4: bah,
0: c'est mon petit plaisir.
4: L'amour, je trouve, moi, quand le soir, quand je rentre, si je suis là avant ma femme, je la vois rentrer du boulot avec ses petits talons, son petit jean, le machin et tout. Je tourne les yeux, elle est remontée dans sa chambre, elle redescend en pilou-pilou. Je me dis, c'est pas la même, là.
7: En même temps,
4: il y a une autre dame qui est rentrée, là.
7: Quand elle arrive, t'es en t-shirt pack side, mec.
0: Mais c'est surtout qu'elle a fini sa journée de travail, laisse-la se détendre.
4: Et moi, je suis sexy en
0: petit plaisir.
3: Moi, il y a deux choses. Quand je rentre chez moi, c'est le petit verre de coca bien frais avec des petits glaçons dedans ou alors le bain bien chaud.
6: Ça
7: m'endort.
0: Moi, tu me mets dans un bain, plaisir. Je vais me coucher tout de suite.
3: Mais moi, il faut qu'il la buée partout dans la salle de bain, tu vois, qu'on ne voit plus.
4: Ah bon, la planète, tout ça, quoi.
0: Ah oui, l'eau chaude, tout ça. On y va, on gaspille l'énergie.
4: Ouais, après, je vide le bain et je me redouche derrière. T'es du genre à faire ça, toi.
3: On n'a qu'une seule vie.
0: Bon, bah d'accord, écoutez, très bien.
3: Ça compte beaucoup, là.
0: Prenons Karen. C'est Karen, c'est ça? Ça va, ma petite Karen?
8: Salut l'équipe.
0: Coucou Karen, c'est quoi ton petit plaisir quand tu rentres du boulot? Le petit plaisir quand tu rentres à la maison?
8: Alors, moi, quand je rentre à la maison, je lâche toutes mes affaires du boulot, je prends mes running, je chausse. Je mets mon short et je pars courir.
0: Je trouve ça très courageux. Vous savez que c'est pas mon délire, vous l'avez compris. Mais ceux qui le font, celles qui le font, je trouve ça très courageux. Parce que alors moi, quand je rentre à 16h ou 17h, je rentre un peu plus tôt vu que je commence très tôt, je peux vous dire que j'ai envie de tout, sauf d'aller à la salle de sport ou d'aller au truc à côté.
4: On a bien compris ça.
0: Non, mais...
3: On a bien vu que la carte d'abonnement n'avait pas été utilisée depuis ton premier abonnement.
4: Ce truc-là, en fait, c'est le départ qui est long. Une fois que tu as le truc, en plus, du coup, ça te manque si à un certain niveau. Si tu ne l'as pas, ça te manque.
0: C'est vrai, quand tu ne vas pas courir, ça te manque, Karen?
8: Ah bah clairement, l'endorphine, c'est ce qu'on crée quand on court. Et quand on n'a plus, t'es en manque.
0: Et donc, quand tu cours, tu cours combien de temps? Tu fais combien de kilomètres?
8: Ben, ça dépend, si c'est une prépa pour de la route ou pour faire des séances de piste. Moi, je vais beaucoup sur la piste parce que je suis une pistarde. Et qu'il neige, qu'il vente, qu'il pleuve, on prend ses affaires, on prend son courage, on y va parce que
0: t'es une passion. Mais en plus, tu tournes en rond.
4: Mais c'est encore pire, ça.
0: comme les lévriers.
8: Ah
0: là.
8: Non.
4: Non, mais elle a une petite canne à pêche dans le dos avec, avec une glace.
0: Ah, mais bravo. Alors il te faut du courage et de la motivation. Donc bravo.
8: Ouais.
0: Bravo, ma petite Karen. Allez, ce soir, tu cours. Je compte sur toi, tu m'éclates le compteur.
8: J'y vais ce soir. Aucun
0: bisous, Karen. Bisous, bisous. Ouais. Je t'embrasse. Qu'est-ce que j'aimerais pas être son mec. Ça s'est entendu.
3: Ça s'est entendu.
0: Ça s'est entendu. Bonjour, Karine.
5: Bonjour, Koé. Bonjour, toute l'équipe.
0: Salut, ma petite Karine. Qu'est-ce que t'es, c'est quoi ton petit plaisir quand tu rentres, toi?
5: Alors moi, quand je rentre, mon petit plaisir, c'est d'enlever mes chaussures et d'enfiler mes pantoufles.
0: Ah, je pourrais plus être le mec de Karine. Là, on est plus dans le... Est-ce qu'on est d'accord que c'est les vieilles pantoufles moches?
5: Ah non, c'est des belles crocs. Des belles crocs roses que je mets.
0: Moi, j'ai des grosses.
4: C'est ce qu'on disait.
0: Moi, j'ai des grosses pantoufles avec de la moumoute comme les trucs de montagnard.
7: Oh, non, mais t'as
0: elles
7: pas chaud.
0: Sont moches. Mais quant à ça, t'es bien là, t'es bien.
4: Oh, allez, tu fuis l'amour.
7: Mais oui,
3: il
7: oh, ouais.
3: Bah, y a un moment.
7: Non,
5: oui, on a chaud
3: mais
5: et ouais. On est bien.
0: Et en été, j'ai les tongs. Et voilà. Un coup sur deux, je me tords un pied avec les tongs.
3: C'est vrai qu'il y a un âge où on est plus dans le oh, allez, on s'en fout. Mais du oui, moment qu'on est bien.
7: Quand tu marches, c'est toi, ça fait claquer.
5: Tout à fait.
0: T'as raison. Bisous, ma petite Karine.
5: Bisous.
0: T'embrasse. Et qui c'est ici? Renaud, Romuald, on a Romuald. C'est quoi ton petit plaisir, Romuald?
9: Salut l'équipe.
0: Salut.
9: Moi, c'est tout simple. Hein. C'est, je rentre, je prends un café dans le jardin. Avec les tongs.
0: Alors, c'est vrai que des fois, en été, ne rien faire, juste un petit café, juste se poser, t'es pas obligé de le faire longtemps, un quart d'heure, 20 minutes, te détendre un peu, c'est bien quand même.
4: Non, mais c'est
9: décompresse. Ça fait du bien.
0: Mais c'est vrai.
9: Ça fait du bien.
0: Honnêtement, moi, il y a des gens, ils savent pas se poser. Ma chérie, elle sait pas se poser, par exemple. Elle est toujours hyper active, ça, elle enchaîne une séance de sport, un machin. Moi, ne rien faire, ça me dérange pas de rien faire une heure.
4: Ouais, bien compris aussi, ça.
7: Non, mais c'est
6: une heure,
7: c'est
6: ça. Une heure ou deux heures, ou trois heures. Hein.
7: Attends, ce week-end, il a fait six siestes.
0: C'est quoi dimanche matin, c'est hier. Elle m'a dit, est-ce que je peux aller courir? Je dis, bien sûr.
3: Vas-y, passe devant.
0: C'est quoi? Elle est partie courir. Puis un peu après, elle est revenue, et le temps qu'elle fasse sa douche, elle m'a un peu oublié.
7: Ouais.
0: C'est-à-dire que j'étais comme ça, j'avais baissé ma tête, elle voyait pas ma tête, j'étais devant Turbo. Je me disais, c'est marrant, elle m'oublie. Meilleur dimanche matin, ça, avec un petit café.
3: Moi, j'aimerais bien savoir Piet ce qu'il fait en rentrant chez lui.
4: Moi, je dis mon petit plaisir, c'est de dire bonjour à mon petit titi, à mon gros titi et à tête de con.
6: Ça dure 10 secondes. Ça.
0: Ouais. Tête de con, c'est ta femme toujours. Hein.
4: C'est les chiens de ma fille que j'ai en ce moment. C'est les chiens de ma fille.
0: Gros bisous, Romuald, je t'embrasse.
9: Merci bien.
0: Salut. Belle journée, mon pote. Merci d'être là avec nous. On termine par Cécile, ma petite Cécile. C'est quoi ton petit plaisir après le boulot?
10: Coucou la team. Écoute-moi, mon petit plaisir, c'est de récupérer les œufs de mes poules.
4: Oui, je comprends.
10: C'est que je rentre du boulot.
4: Comme ça, t'as du caca sur les mains et tout, c'est génial.
0: Je peux comprendre parce que oublions pas que le vrai œuf de la maison, il a souvent un petit caca dessus avec une petite plume.
4: C'est ça.
0: Tu sens que la poule, elle a fait la boule. Quand ça en vient à arracher un bout de plume, c'est qu'il a été rude celui-là. D'ailleurs, c'est quoi? Parce que la poule, elle est dans un coin comme ça.
4: Elle cligne de l'œil.
0: Elle a toujours l'œil fermé. Tu te dis, toi, t'avais galéré, elle t'en regarde. Et c'est pour ça d'ailleurs que les poules, tu les vois jamais coucher. Elles sont toujours debout parce que tu sens qu'elles ont sorti un truc. Elles font, oh là,
4: je vais rester debout.
0: Je vais rester debout, je vais prendre un petit.
7: Elle dit discret, fais gaffe, je vais laisser un peu de truc dessus.
0: Mais c'est pas sale, c'est nature.
4: Et puis alors, pour faire ta mayonnaise ou un truc, ces œufs-là, ils ont rien à voir. Tu peux prendre le meilleur œuf.
0: Ah, c'est chiant. Bisous, Cécile, je t'embrasse. Bisous, ma belle. Bisous, Cécile.
4: T'as raison, je me suis
0: dit. Voilà, on avait compris, c'est bio, c'est bon, c'est de la plume. Allez, à tout de suite.
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2: C'est vrai, c'est la vraie raison.
1: Hop là.
2: Attends, mon micro. Ah, dis donc, ouais. Incroyable, 10h55 avant de se faire un bisou, c'est le moment de vous envoyer en vacances. Où est-ce qu'ils peuvent partir, nos auditeurs, cette semaine, ma petite souffle?
3: Ils peuvent partir. Mais parce que tu sais que tu me vois en train de faire autre chose, en fait, à chaque fois, t'es malin.
2: Elle m'a fait une petite réflexion en votre. Très bonne question, cher Sébastien.
3: Ils peuvent partir dans un des 45 clubs Bellambra en France, donc soit la mer, soit la montagne. Oh,
2: très bon, très fin, soit la mer, soit la montagne. 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Qui va jouer? Faisons une bise à Sophie. Faisons une bise à Julien.
1: Moi, je suis chaud là.
2: C'est eux qui choisissent. Sophie, ouais. Tu choisis qui?
4: Koé.
2: Ah, bien joué. Tu sais que
1: erreur.
2: Mais arrête, ouais. J'ai une patate de folie aujourd'hui. Ça va toi aujourd'hui? Ça va Sophie?
4: Oui. Oui, merci. Je suis trop contente. Bon, franchement, merci.
2: T'habites où Sophie?
4: Bon, j'habite à Nice.
2: Très bien, très beau. Vous allez avoir une belle journée aujourd'hui dans le sud.
4: Oui.
2: J'embrasse tous mes camarades du sud de la France. Vous tous avez une belle région, c'est incroyable. Et nous avons en face de toi Julien. Qui habite où Julien?
5: Je vis à Garlin, à côté de Pau.
2: Très bien, il va pas faire si beau que ça aujourd'hui, hein?
1: C'est pas, ils
2: s'en foutent, d'accord, ils s'en foutent de la météo. Il choisit qui, Julien?
5: Pietre.
2: Pietro, face à Coco. Aujourd'hui, Stouff, il faut trouver un légume. Il faut trouver un vêtement. Nous avons notre journaliste qui a décidé de jouer avec nous, parce qu'elle aime bien jouer. Elle aime ça. Voilà, Laurence.

0: décidé de se mettre au taquet, là. Allez, attention. Donc, un vêtement, un acteur ou une actrice décédée.
1: Ouf. Ouf.
0: Un objet high-tech et une ville moche.
2: Oula. C'est bon. Violent pour un lundi, là.
0: Ah. Allez-y.
2: Are you ready? Oh,
1: attends, je suis concentré, là.
0: Balance ma tante.
3: Vas-y, vas-y.
2: La lettre facile. S. Les thèmes.
4: Un acteur décédé.
2: Hein. Si. Avec un cheveu sur la langue, ça passe. Ça va vite du côté de Pied, là. Je finis.
5: Non, ah, mais il y en a, je suis pas sûr, j'écris pas là.
2: Zo. Fini. T'as tout?
0: Ah.
2: il a sa tête de j'ai pas tout.
1: Moi, j'ai un doute aussi.
2: Ah ouais? Bah, allez, on commence.
0: Un légume. Salsifi.
2: Ah,
4: bien. Bien joué.
3: Oui.
0: Vous aviez quoi?
1: Schumacher.
3: Salsifi aussi.
0: Un légume, Schumacher.
3: Oh non, mais tu es con.
1: Ah ouais, ça marche. Ça marche ou pas? Ça marche. Eh ouais, ça marche.
0: Mais t'as pas honte.
1: J'ai pas trouvé d'autre.
3: Non, ça marche pas.
1: Bah si, ça marche.
3: Il y avait Chou. Non, ça marche pas.
2: Il y avait Chou, tout simplement. Pourquoi t'as marqué Marais?
1: C'est avec un C, Chou.
2: Ah oui,
3: il y avait Salade. Salade, en fait, les gars. Putain, mais tu es con.
0: Un vêtement.
1: Un survêt.
0: Ah, je l'ai pas.
3: Ouais.
0: Un acteur ou une actrice décédée.
1: Stallone.
0: Mais non,
1: j'avais un doute, il est pas mort.
0: Mais
1: Stallone,
0: pas du tout. Enfin, il a 78 ans, mais pas mort.
2: Elle avait vêtements.
0: Vêtements, t'avais quoi, Laurence?
3: Un soutien-gorge.
0: Bah, évidemment, ça va bien, bien sûr. Un acteur
1: Stallone,
0: décédé.
1: Stallone, il est pas mort.
0: Ou une actrice décédée.
3: Je sais pas, j'avais Stevenin, mais. Ah,
1: Sagamore, c'est le fils.
3: Non,
0: Sagamore, c'est le fils. Jean-François. Jean-François, c'est le fils.
4: Je sais même pas de qui vous parlez.
0: Jean-François Stevenin, c'est un acteur, et Sagamore, c'est son fils. Voilà. Qu'avait fait Michel Vaillant.
4: C'est pas mal comme
2: point. Ah, ok.
1: Sagamore, c'est vrai que.
4: C'est un claque.
3: Donc, un partout, toujours. Hein.
0: Bon. Ouais. Objet high-tech.
1: Une souris.
4: Ah oui.
3: Oui, oui.
0: Un saxo électronique.
1: Quoi?
2: Bah, en vrai, si.
1: Mais non.
2: Bah, si.
1: C'est pas high-tech.
0: Bah, non. J'ai vu des mecs en jouer la dernière fois.
1: Non, c'est un saxophone. C'est comme une guitare électrique, c'est pas high-tech.
2: Ouais, non.
1: Non.
0: Une ville moche.
1: Sochaux. Oh, je me mouille pas.
3: Tu vas avoir des problèmes, toi.
0: J'avais Saverne.
2: C'est quoi, Saverne?
4: Non, Saverne.
3: Saverne, on dit, non?
4: En Alsace, c'est pas moche.
0: Hein?
4: J'ai mon tonton qui habite là-bas.
0: Oui, parce que je suis passé une fois vite fait de nuit.
1: C'est vrai, Saverne, je connais, c'est super mignon.
0: Non, mais maintenant, c'est juste pour te faire perdre.
3: T'avais quoi, Saverne? Saint-Étienne.
1: Pas tort, mais c'est moche.
0: Eh oh.
2: Et toi, Sochaux, mec.
0: Ça va pas? Et toi, Sochaux? Alors, tu roules Sochaux, en Peugeot, tu devrais t'excuser.
1: C'est vrai. Ouais. Bon, c'est pour ça que j'ai le droit.
3: C'est
1: j'ai
0: Pierre.
1: Gagné.
0: Julien, bravo, mon ami. Julien! Julien, les vacances te tendent les bras, Julien.
6: Putain, yes, trop cool.
0: T'es content, tu vas emmener la famille. Tu vas choisir mer, montagne,
3: mais
0: tu vas préférer quoi?
3: Mais lui, il n'y croit pas que Pietre a gagné.
6: Je crois que je vais aller à la mer avec les enfants et madame.
0: Eh ben, t'as bien raison. Tu choisiras la période. C'est le club Bellambra de ton choix. Valeur 2000 euros. Super. Tu prends même un club où il y a éventuellement un club ado. Comme ça, tu vas t'éclater. Tu vas profiter de ta petite chérie. Vous allez pouvoir faire des vraies vacances grâce à nous. Je t'embrasse fort, mon pote.
6: Super, merci beaucoup.
0: Je m'excuse auprès de Sophie. Sophie! Je suis désolé,
7: oui, mais
0: Sophie.
7: Pas grave, merci Sophie, en tout cas. Merci Sophie, pour la bonne
0: j'ai merdé.
1: Je t'avais dit,
0: acteur et actrice décédée, je te jure, je l'avais pas.
3: Fire Animali qui nous dit sur Twitch, ben bah oui, Steve McQueen.
0: Steve,
1: ouais, c'est le prénom.
3: On va prendre quand même, si. Allez.
0: Je suis désolé. T'en avais, toi, des acteurs décédés, Sophie?
7: Non. Sincèrement, non. Bon, déjà, pas Stallone.
0: Bah ouais, non, mais il m'a mis Stallone au cimetière.
3: Laisse-le un moment.
1: Je suis toujours vivant.
3: Laisse-le.

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2: Bon alors, on va se faire un bisou.
3: Et vous avez compté Schumacher, vous?
4: Ouais, vous essayez.
2: Non, le Schumacher, on l'a pas compté.
3: Ah, okay.
4: On l'a pas compté, non.
2: Un légume,
4: fou, quoi. Jamais de la vie.
2: Jamais. Mais toi, tu me fais honte. C'est quoi, j'ai envie de réduire les 30 années de collaboration à 6 mois. Bisous à tous. On reviendra cet après-midi, 15h30 cet après-midi. Le plein d'essence, certainement. On sait, Tony, là. C'est bon. Généralement, si je crie Tony, ouais, il est toujours dans le couloir à ce là. Tony!
4: Non.
2: Eh ben, pas là.
4: On
2: revient tout à l'heure. Soyez sages, portez-vous bien, soyez heureux, faites pas de bêtises. Si vous êtes en voiture, reprenez le chemin du boulot. Si vous y êtes déjà, attention, allez-y tranquille. Et je préviens tout le monde, cette semaine fera donc 5 jours.
3: Ah oui,
2: je sais.
5: Oh là là, ça va être long.
2: Ah, oh, ça va être long.
6: C'est le problème. C'est le problème des jours fériés.
2: On est plus habitués. Tony, cet après-midi, qu'est-ce que y a quoi comme jeu, comme à gagner?
3: Il y a plein de trucs.
2: Merci. Et ben voilà.
6: Par contre, c'est normal qu'il arrive avec du PQ. Ouais,
3: il était aux toilettes, il n'a pas fini.
5: J'ai fini.
2: Je crois que je me demande pourquoi il vient si tôt d'ailleurs. Allez, bisous, à tout à l'heure. Ciao.
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2: Belle journée. 11h02.

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0: Bienvenue sur Europe 2, c'est Julien Fruité. 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Trinix avec Madame. 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Ça va arriver d'une seconde à l'autre, donc voilà, tenez-vous prêts. Là, il est 11h10. Pourquoi pas à 11h30. Tout est possible. Donc on reste bien ensemble et on écoute le groupe One Republic juste derrière Elena sur le nouvel Orb de Pop Radio.
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En deux, d'après une étude, plusieurs études même, vivre en Italie rendrait plus heureux. Entre le climat, un quotidien plus détendu, le tiramisu, la pasta della mamma, la dolce vita, quoi. Bon, c'est pas Damiano David qui nous dira le contraire, évidemment. Le voici, Damiano David, on écoute The First Time sur le nouvel Europe de Pop Radio.

0: Europe 2 à 11h35, on y va pour une petite sucrerie là.
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0: Ah, la douceur du lundi matin. Voilà Jojo et cet énorme tube qui parle d'une fille qui découvre que son copain lui ment et du coup elle le met dehors. Le refrain dit Get Out Live Right Now. Part tout de suite. On écoute Live sur le nouvel Europe 2, Pop Radio.

0: Europe 2 vous souhaite un bon courage pour cette semaine. Il va en falloir du courage, hein, parce que la semaine, elle va durer 5 jours. Hein. On n'avait plus l'habitude de tout ça, franchement. On avait pris goût, forcément, bah oui, aux semaines de 3 jours, voire de 4 jours, grand maximum. Mais là, semaine complète. Oui, mais lundi prochain, c'est la Pentecôte. Alors ça va. Bon, là, je vais envoyer la playlist Pop Europe 2 pendant 30 minutes non-stop avec Angèle et Justice pour commencer What You Want. 50 Cent ne va pas tarder aussi sur le nouvel Europe 2. Puis à tout moment, je vous offre 10 000 euros.
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C'est la playlist Pop Europe 2 pendant 30 minutes non-stop. Alors avant les infos de midi, je vous mets un joli classique Pop Europe 2 de 50 Cent. Et puis là, je vous présente Fria Sky, 16 ans. Elle chante, vous allez le remarquer, comme si elle avait déjà 20 ans d'expérience. Dans cette chanson, elle évoque une rupture très directe sur le fait d'être ignorée sans explication. Alors les plus jeunes disent être ghostée. Fria Sky, on écoute Silent Treatment sur le nouvel Europe de Pop Radio. 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

0: Europe 2 avec vous pendant la pause déjeuner, c'est parti là.
1: Bah ouais.
0: Bah midi, oui, on se prépare à aller manger. La playlist Pop Europe 2 pendant 30 minutes non-stop. Charlotte Cardin arrive, Lady Gaga et Ray avec Where Is My Husband juste après les infos sur Europe 2 Pop Radio.
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3: Bonjour à tous. Les éclaircies s'imposent près de la Méditerranée cet après-midi. Partout ailleurs, le temps est très nuageux avec quelques averses, voire même quelques orages. Météo complète en fin de flash. Le navire de croisière MV Ondus, touché par un foyer d'antivirus, vient d'arriver dans le port néerlandais de Rotterdam. Avec à bord 25 membres d'équipage et 2 soignants, ils vont devoir subir des examens médicaux avant d'être placés en quarantaine. À date, le virus a été confirmé chez 7 patients. 3 personnes sont décédées. Le risque sanitaire reste faible, le réaffirme l'OMS. Rassurante sur l'antivirus, l'Organisation mondiale de santé lance en revanche une alerte internationale concernant Ebola. L'épidémie a déjà tué 91 personnes en République démocratique du Congo. Des centaines de cas suspects sont répertoriés alors qu'il n'existe ni vaccin ni traitement pour le variant en circulation. Rodéo motorisé, free party, gaz hilarant. Le projet de loi riposte pour lutter contre ces incivilités du quotidien arrive cet après-midi au Sénat. Laure Nunez promet un choc d'autorité. Le ministre de l'Intérieur défend un texte destiné à la fois à durcir les peines et à donner davantage de moyens aux forces de l'ordre. Un début de réchauffement diplomatique entre la France et l'Algérie. Le ministre de la Justice, Gérald Darmanin, est à Alger aujourd'hui. Une visite express de 24 heures pour discuter avec son homologue de la coopération judiciaire entre les deux pays. Il sera question de certains dossiers sensibles, en particulier du sort du journaliste Christophe Glaise, actuellement détenu en Algérie. Une dernière pour la route et toujours pour la bonne cause. L'événement caritatif The Event revient pour une 10e et dernière édition. Le marathon qui aura soutenu une quinzaine d'associations et rassemblé plusieurs dizaines de millions d'euros aura lieu cette année du 4 au 6 septembre, comme d'habitude en ligne. L'organisateur explique vouloir clore ce chapitre en beauté et laisser la place à d'autres événements. En foot, après la 34e et dernière journée de Ligue 1, ses multiples rebondissements hier soir, c'est finalement Nice qui va jouer le barrage pour rester dans l'élite. Une double confrontation face à la AS Saint-Etienne qui espère pour sa part quitter la Ligue 2. La Ligue a fixé le match aller à Saint-Etienne le mardi 26 mai, puis le retour à Nice le vendredi 29 mai. Les Niçois joueront entre-temps la finale de la Coupe de France, vendredi soir face à Lens.
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3: Un temps perturbé cet après-midi sur une grande partie du pays. Au mieux, un ciel couvert. Au pire, de la pluie agrémentée d'orages, principalement à l'est. Sinon, cette alternance nuages éclaircies, comme dans la vallée du Rhône, par exemple. Et puis, le soleil semble en revanche résister le long de la Méditerranée. Des températures un peu justes pour la saison, de 17 à 21 degrés sur la moitié sud, de 13 à 16 degrés au nord. Le soleil sera de retour mercredi sur l'ensemble de l'Hexagone, avec des températures en hausse un peu partout. Bel après-midi avec Julien Frutet, tout de suite sur Europe 2.
0: Merci Grégory. Bah, je continue de vous jouer la playlist Pop Europe 2 pendant 30 minutes non-stop avec vraiment tout ce que vous aimez. Charlotte Cardin, Lady Gaga et puis Ray, Where Is My Husband sur le nouvel Europe de Pop Radio.

Après-midi sur Europe 2, retour de Koé. Bonne nouvelle, hein, Koé, vous arrivez ce matin en direct entre 7h et 11h sur Europe 2. Alors Koé, c'est le seul animateur à démarrer la journée avec vous et à la finir aussi avec vous. Voilà, 15h30, 18h, il sera là aussi, Koé, toute l'équipe, matin et après-midi. La playlist Pop Europe 2 pendant 30 minutes non-stop. On écoute Pink après Samba.

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Trinix avec Madan. 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On est bien d'accord. Shakira, juste derrière Imagine Dragons sur le nouvel Europe de Pop Radio.

0: Est-ce qu'on n'écouterait pas les TLC sur Europe 2, hein?
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0: Les TLC, cet énorme tube dans le monde entier. No Scrubs. Alors Scrubs, ça désigne un homme immature, sans ambition, qui profite des autres et qui essaie d'impressionner sans rien apporter. Les TLC sur le nouvel Europe 2. 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

0: 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Là, on va profiter tous ensemble de 30 minutes pop non-stop, la playlist pop Europe 2, Taylor Swift au programme, un remix de David Guetta et puis Tom Odell avec Another Love sur le nouvel Europe 2 Pop Radio. 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

De l'arrivée des beaux jours, normalement on l'espère vite, hein, définitivement. Voilà David Guetta qui remixe l'un des tubes du moment. Alors c'est un morceau qu'on entend beaucoup sur les réseaux sociaux. Milky avec Just the Way You Are. David Guetta y a mis sa patte avec un zeste de Stardust. 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

Ouais, ouais, quand c'est bon comme ça, c'est Europe 2, ça c'est sûr. C'est Julien Fruité, bienvenue. Bon, je vous joue la playlist Pop Europe 2 pendant 30 minutes non-stop avec 10 000 euros à gagner à tout moment. Alors, je vous explique comment repartir avec après Tamino David, Tame Impala, Tone Zenai et puis This Is avec Théodora sur le nouvel Europe 2.

0: Gal avec la playlist Pop Orb de pendant 30 minutes non-stop et à tout moment, je vous préviens, on vous fait un chèque de 10 000 euros.
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0: C'est ça, 10 000 euros pour vous grâce au Triple Mix Pop Orb 2. Alors 10 000 euros à dépenser comme vous voudrez, pour les claquer, pour les mettre de côté, pour les donner. Alors vous offrez ce que vous voulez. On vous les offre dès que vous entendez ces trois morceaux à la suite. Trinix avec Madame. Si juste après Trinix, vous avez Pierre Demarec, je pense à vous, ça commence à être pas mal. Ouais. Retenez bien. Trinix, Pierre Demar et Teddy Swims, Mr. Know It All. C'est ça le Triple Mix Pop Orb 2 qui va vous faire gagner 10 000 euros d'une minute à l'autre. C'est trois titres enchaînés dans n'importe quel ordre. Dès que vous les entendez, vous inscrivez par SMS en envoyant POP, POP au 7-12-13 dans n'importe quel ordre, j'ai dit. Et j'ai aussi dit d'une minute à l'autre. Quand je dis à tout moment, c'est peut-être maintenant. Bah oui, tout est possible. Pourquoi j'insiste comme ça? Parce que voici Teddy Swims. C'est le nouvel Orb de Pop Radio.

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Le conseil du jour sur Europe 2, si jamais vous venez de rater quelque chose, alors vous aviez peut-être un objectif, ça s'est pas passé comme prévu, ne baissez surtout pas les bras. Et pensez à cette femme en Corée du Sud qui a réussi à obtenir son permis de conduire à 69 ans après l'avoir raté l'examen 960 fois. Voilà, ça y est, elle l'a eu. Tranquille. Félicitations. Bon, on écoute Angèle après le groupe Katsai et Carly Rae Jepsen sur le nouvel Europe de Pop Radio.

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0: Et là, je vous garantis que vous êtes au bon endroit, au bon moment.
3: Oh oui.
0: Le duo américain MGMT et ce morceau sorti en 2007, très souvent utilisé dans des pubs, des séries, des jeux vidéo, des festivals, on adore. Ça parle de l'enfance, de nostalgie, de passage à l'adulte, de perte d'innocence. On est tout passé, hein. MGMT et les Kids sur Europe 2.

0: En bas, 13h40, à toutes celles et ceux qui n'ont pas encore posé leur congé au boulot pour les vacances cet été, bah faut pas traîner, hein, parce que sinon voilà, vos collègues vont prendre les semaines qu'ils veulent et vous après, vous allez détester ce collègue. Bon, Alex Warren, Temper City, Nelly Furtado, on se met tout ça avant 14h, la playlist pop Europe 2 pendant 30 minutes non-stop. 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

Sur Europe 2 à 8h20, Coé vous paye le loyer. Prends la bonne nouvelle, vous inscrivez par SMS en envoyant loyer au 7-12-13 pendant qu'on profite de la playlist Pop Europe 2 pendant 30 minutes non-stop. Nelly Furtado, le duo Vita, Julien Doré et Ed Sheeran sur le nouvel Europe 2. 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

Bon, le lundi au soleil, ça donne quoi? C'est pas foufou, hein. Ouais. Heureusement, on a la playlist Pop Europe 2 pendant 30 minutes non-stop. Alors Benson Boone se prépare, Bébé Rexha, et puis Bruno Mars avec I Just Might sur le nouvel Europe 2 Pop Radio.

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0: Bon, c'est quand même bien sympa de passer l'après-midi ensemble là, ici sur Europe 2.
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0: Natasha Bedingfield et cette chanson sortie en 2004. Alors à l'origine, elle l'avait imaginée comme une sorte de poème destiné à son petit frère autour de l'idée que l'avenir reste non écrit. Voilà, il y a plein de possibilités. Natasha Bedingfield, Unwritten, sur le nouvel Europe 2, Pop Radio.

0: Pendant 30 minutes non-stop, c'est ce qui vous attend là avec Charlotte Cardin pour démarrer. Alors sachez qu'elle va enchaîner les dates de concert en festival, ça c'est cool. 7 juin à Paris, Will of Green, 27 juin Europa Vox à Clermont, début juillet le Main Square Festival d'Arras, puis le festival Beauregard et Charlotte Cardin sur scène, c'est toujours bien bien sympa. Charlotte Cardin, Eric Prydz et le nouveau Shakira sur le nouvel Europe 2 Pop Radio. 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

faites la playlist Pop Europe pendant 30 minutes non-stop là. Et attention, 10 000 euros à gagner à tout moment grâce au triple mix Pop Europe de Trinix enchaîné à Teddy Swim, c'est à Pierre de Mars. 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Dès que vous les entendez, vous envoyez par SMS Pop au 7 12 13. Et j'ai bien dit à tout moment, faites gaffe. Eh ouais. À tout moment, c'est peut-être maintenant. Je serai vous, je resterai très attentif. Voici Trinix, on écoute Madame sur le Nouvel Europe de Pop Radio.

Bien se marrer. Hein. 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La playlist Pop Europe 2 pendant 30 minutes non-stop. On enchaîne avec Evanescence, classique Pop Europe 2. Et puis ce morceau qui sera pour moi le tube de l'été, c'est sûr. J'en mets ma main coupée. Another avec Talk to You.

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Dans 4 minutes, c'est Coé sur Europe 2. 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Ça va pas être triste. 15h30, 18h, Coé, toute l'équipe après Rihanna sur Europe 2.

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4: Le petit café.
5: Oui.
4: Le petit café de 15h30. Hein. Ouais. Laissez-moi le. Mais quel bon petit café.
6: Moi, c'est trop tard. À cette heure-là, si j'en prends, je dors plus.
5: Est-ce qu'il y aura un petit goûter à 16h?
4: Ah, alors non, Stouff. Bien sûr que non. Bien sûr que non. Parce que cette ligne, cette sveltesse.
5: C'est un yaourt.
4: C'est bah, ce côté, ce corps de yaourt.
5: Ouais.
4: Eh bien, oui. Eh bien, il faut le garder. C'est, on n'a pas fait tout ça pour craquer à un mois des vacances, non?
6: Ah bah non,
4: on va le tenir ce corps.
5: Ah mais nous on avait dit, ouais, vous faites 15h30, 18h, vous inquiétez pas, vous allez avoir un petit goûter, puis au final...
4: Mais si on avait un petit goûter...
5: Pas de crêpes, pas de crêpes, pas de gaufres.
4: T'as vu dans quel état on a fini en mangeant des flans pendant 4 mois?
5: Ouais, je sais.
4: Enfin, à un moment donné, j'ai interdit de flans. La sécurité de la maison, ils ont, vous savez quoi?
5: On avait mal commencé l'année,
4: Il y a des endroits, des fois, vous mettez des visages. Tu sais, il y a des trucs genre machin, les mecs qui sont comme ça, comme dans les films. Il y a un mec qui se présente à l'entrée d'Europe 2, il regarde en bas, il regarde. Moi, j'ai mis un flan. J'ai mis une photo de flan.
7: Ah oui. Il est passé au portique.
4: Et il est pas passé encore. Mais les mecs, à chaque fois, je leur dis qu'est-ce qui est interdit? Les mecs, ils me disent un flan, monsieur Coué.
6: Ouais, attention.
4: Dès que vous le voyez, vous le claquez au sol, le flan. Il ne rentrera pas dans ce studio. Non, il le montrera. Bon, admettons, il monte les 5 étages. Tu vois, il est là, il arrive, le flan. Il a le code.
7: Il te dit bonjour.
4: Tu vois, et là, je le vois par la fenêtre. J'ai peur des flans. Bon, toute l'équipe est là. Stouff, bonjour.
5: Salut Coé.
4: Mon petit Pietro.
6: Ça va?
4: Il va bien, il est heureux. Alors, ça va. Comment il va, mon Tony?
7: Il va au top.
4: Il va bien avec sa casquette Cadillac.
6: Il nous a emmerdé avec son téléphone depuis ce midi.
4: Qu'est-ce qu'il a?
7: C'est pas ça, c'est qu'en fait, quand je suis descendu à la voiture, j'ai laissé le téléphone, je l'ai oublié et je l'ai cherché pendant 2 heures. Et j'ai dit, mais non, je l'avais sur moi, les gars, je l'avais sur moi.
6: Il nous certifiait qu'il n'était pas dans la voiture.
8: Et tout ça pour te dire que du coup, il a rien préparé. Depuis midi, il a rien préparé.
7: Non, j'ai travaillé tout l'habitude. Le dimanche.
4: Je peux te dire que même avec un téléphone, il ne se passe pas grand-chose quand même. Nous aurons, je vous le dis, les 3 infos à retenir du matin que nous avons décidé de mettre de côté pour cet après-midi. Ce n'est pas très clair ce que
6: Il y avait des trucs importants, effectivement, qu'il était préférable de rappeler.
4: Ce matin, il y avait une info qui est tombée sur le virus dont on a tous appris le nom et qu'à peine on avait retenu le nom, il fallait l'oublier parce que finalement, il n'y avait rien. L'antavirus. Pour moi, c'est un méchant dans Goldorak. Il y a les Golgoth, il y avait Actarus et le méchant, c'est Antavirus.
7: Golgoth 13.
6: Tous les fabricants de masques, ils ont eu le temps d'augmenter la cadence, puis en fait, arrête.
4: On en refait 6000. Et après, on en refait pas. On en a trop. On va lancer une petite gripouille. Nous aurons dans un instant les combos alimentaires. Il y a des gens qui se sont amusés sur les réseaux sociaux à mélanger des aliments. Et il paraît qu'en mélangeant ces aliments, on obtient un autre goût d'aliment.
5: Oh là là, attention à ça.
4: Vous savez, c'est un peu comme les couleurs. Tu mets du bleu, du vert, tu mets du bleu, du jaune, tu as
8: du vert.
4: Voilà. Du rouge, du jaune,
8: du orange.
4: Ah, ben il paraît que les aliments, si tu mélanges, tu obtiens autre chose. Nous testerons tout ça.
8: Bah évidemment, si tu mets des huîtres avec du Nutella, ça te donne un autre goût. Quoi.
4: Ça peut faire des huîtres Nutella. Ou un Nutella dégueulasse. Un Nutella du Tréport. Tu sais, qui a trempé, qui a été un peu oublié.
6: Vous n'avez pas vu toutes les vidéos des Américains qui découvrent les huîtres sur Insta, en fait. Les gens, ils se forcent et ils les recrachent tous. Et donc, tu les vois à chaque fois, ils se concentrent, ils font. Je vois le truc qui ressort.
4: Non, mais alors, je suis très, très honnête là-dessus. J'aime beaucoup les produits de la mer, l'huître. Mais globalement, moi, ce qui n'est pas mort, je peux pas l'avaler. Je peux pas avaler un truc. Tu me présentes un truc, tu me dis ça, mange-le, c'est vivant. Bah non.
6: Ouais, mais l'huître, qu'elle soit morte ou vivante, franchement.
4: Non, si, quand tu la cuis, c'est pas pareil.
6: Bah,
4: quand
6: c'est plus l'huître.
5: Ah, j'ai
6: une copine qui fait ça, mais c'est plus l'huître.
4: Une moule, tu la mangerais crue, toi?
5: Non.
7: C'est bon, les moules crues.
5: Ah bon?
7: Je t'assure que c'est bon. C'est très, très bon. Sur le bateau, tous les deux, comme ça, ils font ça, papa, mais tu manges fraîche.
4: Ah oui, bien sûr.
8: Mais t'as vu jouer ça où, toi?
6: T'as raison, en plus.
4: Mais non,
7: je te jure que.
4: Une crevette crue, tu la prends crue à ce débat, comme ça,
5: elle va sauter.
4: Nous aurons tout à l'heure, on a appris un truc sur la fin du monde. Vous savez que tout le monde pensait que c'était 2012, la fin du monde.
8: Oui.
4: Eh bien, pas du tout.
8: C'est quand, alors?
4: Un chercheur a prouvé que la fin du monde, et nous y reviendrons tout à l'heure, la fin du monde sera pour cette année. Restez avec nous avant 16h. Je vous donnerai le jour exact. J'ai pas l'heure. J'ai le jour exact, j'ai le mois de cette année pour la fin du monde.
6: On a le temps de faire des trucs ou pas?
4: On appellera même un restaurant et je vous dis un truc, on bloquera ce soir-là une table et on lui demandera si on peut tout faire parce que c'est la fin du monde.
3: Ah oui.
4: On verra. Laissez-moi faire un gros bisou. Bonjour ma petite Laura qui est en ligne avec nous. Comment va la France? Comment elle va Laura?
9: Salut Coco, ça va très ça bien, va. Salut toute l'équipe.
4: Laura, elle fait partie des gens qui ont besoin d'avoir une sacrée santé. Elle est aide-soignante de nuit.
5: Oh oui, oula.
4: Tu bosses de nuit combien de jours par semaine?
9: Ça dépend, il y a des grosses semaines où on fait 5 nuits et des petites semaines où on n'en fait que 2. Mais bon,
4: ça va.
9: Avec les absences, on peut être appelé et on est souvent appelé.
4: Et t'arrives sans problème à faire par exemple 2-3 nuits et d'un seul coup te remettre dans le sens normal d'un sommeil et t'arrives ça ou pas?
9: Oui, ça fait 18 ans que je suis en nuit et avec les 3 enfants, je suis bien obligée de gérer, mais c'est un rythme à prendre, on est en décalé des autres, ouais. C'est une autre vie.
4: Oui, mais alors ça veut dire, en temps normal, tu rentres chez toi, il est quelle heure?
9: Je rentre chez moi, il est 8h moins 10 le matin.
4: Bah donc les enfants sont déjà à l'école.
9: Les deux grands sont déjà partis au bus à l'école et j'amène le petit à 8h20 à l'école.
4: Oh. Et tu te couches à quelle heure?
9: Je me couche en général vers 10h, 10h30 le matin.
4: Et alors,
6: imagine le déphasage des fois au travail en pyjama.
4: Question qui va avec, tu te réveilles à quelle heure?
9: Je me réveille maximum 15h30 parce qu'à 16h15 je dois aller chercher au collège et à l'école.
7: Elle fait tout comme moi. Moi je me réveille à 15h15 pour être là à 15h30.
4: C'est marrant, tu as le même rythme, tu pourrais bosser avec nous. Ouais. Incroyable.
5: Mais cette charge mentale.
4: Profites-en pour faire un gros bisou. T'as vu l'accent, à mon avis, on est du côté d'Albi.
9: Tout à fait, on est dans le sud, au soleil.
4: Ah oui, je l'entends. C'est un accent qui est très particulier. Chantant. Autour d'Albi. Il est bien particulier. Vas-y, fais un gros bisou à qui tu veux. Vas-y, profites-en.
9: Je vous fais des gros bisous à tous, tout le monde. Stouff, Koé, tout le monde. Et surtout, Mel à l'accueil aussi.
4: Ah, allez, c'est un amour. Et tes enfants, non? Non, les enfants, non.
9: Mes enfants aussi, mais bon, je les vois tous les jours.
4: C'est vrai, fatigue, je les vois tout le temps. Je t'embrasse fort, bisous. Et courage pour ce soir, Laura. Bisous, bisous.
9: Merci, gros bisous.
4: Bisous, ma belle.
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0: l'après-midi, c'est comme le matin. Sauf que là, t'as déjà fait semblant de bosser 4 heures.
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2: Toute l'équipe est là pour être avec vous dans un instant. Nous ferons les combos d'aliments. Des expériences.
3: Ah, vraiment goûter des trucs chelous.
2: Non, c'est pas chelou. Je vous donne un exemple. Tomate plus sucre. Oh. Visiblement, ça donne fraise. Ah non, mais c'est pas.
4: Ah oui, ça redonne un autre truc connu. Ah, mais d'accord. J'avais pas bien capté le message.
2: C'est pas
4: le
2: concombre et cyanure. Cacadois et carotte. Bah non.
3: Tomate et sucre.
4: Non, et ça donne un aliment qu'on connaît déjà.
2: Voilà. D'accord.
3: C'est comme de. Bah, la confiture de tomate, ça ressemble pas de la confiture de sucre.
2: Je vais vous les donner.
3: Fraise.
2: Oignon et miel, bière. Ça fait bière.
4: Ah ouais.
2: Et pomme plus sel, ça ressemblerait à des frites. Je vous explique tout ça dans un instant. D'accord. Et surtout, nous allons tester les infos qu'il fallait retenir aujourd'hui. Non, nous en avons parlé ce matin. Il y a eu tout le week-end une info qui a circulé, qui était une fake news, qui disait que l'antivirus faisait rétrécir les pénis jusqu'à 8 cm.
4: J'ai vu passer celle-là.
2: Comme on l'a dit ce matin, c'est faux, sinon tu seras en négatif.
5: Ah bah j'ai eu peur. Elle remonte. Elle rentre à l'intérieur, c'est l'escargot
2: le bordel. Abus, un automobiliste californien, c'est la deuxième info qu'il fallait retenir, a eu la brillante idée d'installer une poupée gonflable. Lui, il m'éclate parce qu'on a tous essayé de le faire pour aller sur les voies de covoiturage.
4: On y a pensé, on l'a pas fait. Alors, moi, perso, je l'ai pas tenté. Déjà, j'ai pas de poupée gonflable à la maison.
2: Lui, il l'a fait. Il a acheté la poupée gonflable. Il avait mis la perruque, le truc à capuche. Il avait même mis un chapeau. Et en fait, sur les photos, ils se sont rendus compte que, par contre, il n'y avait pas de chaleur, parce que visiblement, ils ont des détecteurs de chaleur.
4: Infrarouge, ouais.
2: Et donc, la police a même mis ce petit mot. Ils ont dit, c'est bien, mais ça doit être des vraies personnes, pas le projet dans lequel vous vous êtes lancé de travaux manuels.
5: Et ils étaient ensemble ou pas avec la poupée?
4: Bah, apparemment, oui.
2: C'est peut-être une ex. Mais en tout cas, ne faites pas ça. Je sais que c'est tentant, mais on ne le fait pas parce que ça ne marche pas. Et enfin, cette fillette de 2 ans, je terminerai par elle, je lui rends hommage. Cette petite de 2 ans qui jouait dans son jardin, quand un serpent l'a attaquée, l'a mordue à la lèvre, horreur.
4: Flippant, ça. Ah,
2: oui. Cette petite fille se met à hurler. Sauf que le temps que les voisins se mettent à courir, la petite chope le serpent, le mord en retour. Et quand les voisins arrivent, ils se rendent compte de l'horreur. L'animal est mort entre les dents de la petite.
4: Elle l'a broyé.
3: Bien joué.
2: Et la petite est-elle à l'hôpital, elle est hors de danger. Ouais. Donc Chuck Norris s'est réincarné dans la petite Cynthia 2 ans.
4: Surveillez-la celle-là.
2: T'es trop fort, Chuck, t'es trop fort.
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2: Expérience scientifique, dans un instant, on va changer les goûts des aliments. A tout de suite, c'est Europe 2.
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2: Tous les matins, nous sommes là entre 7h et 11h et entre 15h30 et 18h. Ça, c'est ce que vous allez entendre dans un instant.
3: Ava Max.
2: Ava Max, très bien. Mais elle est forte au blind test. Allez, t'es ma championne du blind test. Déjà, je t'aime, toi. Vous voulez jouer avec nous? Vous envoyez Coé, C-A-U-E-T au 7, 12, 13. C-A-U-E. Non, non, non, bah, chacun votre tour. On en prend chacun une. C-A-U-E-T. Ah,
4: je tombe sur le truc pourri, moi.
2: Eh ben, tu le gardes pas. C-A-U-E-T au 7, 12, voilà. 13 par SMS. Vous nous laissez votre numéro de téléphone, vos coordonnées. Tout à l'heure, je prendrai quelqu'un en direct d'une station service. Qui devra s'arrêter pile poil au montant qu'il me donne. Et si jamais il s'arrête pile poil, c'est le jeu de la pompe. S'il s'arrête pile poil, sachant que le prix du baril a encore augmenté aujourd'hui, c'est Europe 2 qui lui offre le bon temps de son plein. C'est beau ça, non?
4: C'est bon.
2: Et tout à l'heure, nous jouerons à 2 euros ou 200 euros dans l'heure d'après.
4: C'est bon.
2: Vous allez peut-être gagner 200 euros si vous voulez jouer avec nous. Tout pareil. Vous envoyez Coé, C-A-U-E-T au 7, 12, 13. Merci de nous écouter. Écoutez-nous plus nombreux encore que dans, au mois de septembre. Si on revient, on peut revenir avec 2000 euros. Vous voyez qu'on puisse avoir des cadeaux.
3: Ah, là, augmente les tarifs.
2: Là, on va courir après les cadeaux. Je vous jure, à chaque jour, c'est... Tony, chaque jour, il négocie, il lutte.
4: Ah oui, mais ils ne veulent plus me parler.
5: Il commence à détester les gens ici.
4: Tu leur tords le bras, là. Je ne sais pas ce que j'ai fait.
2: Ah, ils ne t'aiment pas. Expérience scientifique, écoutez bien. On est tombé sur une vidéo sur les réseaux sociaux qui m'a intrigué. C'est un jeune homme qui a fait des mélanges de deux aliments qui existent, hein, qui ne sont pas dégueux à la base, pour recréer le goût d'un troisième. Donc, il a essayé. Tomate plus sucre, ça ferait fraise. Oignon plus miel, ça ferait bière. Pomme plus sel, ça ferait frite. Alors, nous avons tous pris les petits trucs. Chacun une petite assiette. Prenez la petite assiette devant vous.
5: Évidemment, moi je suis tombé sur les oignons.
4: Voilà. Bah, t'aimes la bière.
2: Sinon, je peux te mettre sel dans ce café. Il paraît que sel dans le café, tout ressort immédiatement. Il paraît que c'est un truc vraiment
5: radical.
2: C'est radical, c'est rototo, ça s'appelle. Alors, on va essayer. Et on va tester en direct, d'accord?
5: Donc toi, pomme plus sel, c'est censé être de frites.
2: Alors que je rappelle que dans un instant, nous allons réserver un restaurant pour la fin du monde, puisque j'ai la date exacte de la fin du monde qui va tomber cette année.
5: On a un peu de temps avant de commencer à dépenser.
4: Regardez la carte.
2: Souvenez-vous, la dernière fois, on en avait fait une chanson, c'était 21-12-2012, comme l'ont prédit les Mayas.
5: Ah oui, c'est vrai. Ouais.
2: Voilà.
3: Bon, là, c'est pas les Mayas, là.
2: Non. Là, ce serait un truc coréen.
3: Ah, bon, ça change. Ok.
4: En général, ils se trompent pas beaucoup.
2: Les Coréens?
4: Ouais,
5: qu'est-ce qui te fait dire ça?
4: Je sais pas.
2: Ils font des bonnes télés. Ils font des bons trucs.
3: La K-pop, tout ça.
2: Attention. Pietro.
5: Non.
2: Toi, dans un instant, tu vas avoir oignon plus miel qui est censé faire bière.
5: Ouais, pourquoi pas.
2: Moi, j'ai pomme plus sel. Ah là, ça va pas être bon ça. Qui est censé faire frites.
5: Tu veux qu'on échange sinon, hein?
2: Non, non. Et Stouff qui a tomate plus sucre pour faire fraise. Tu veux qu'on échange?
3: Si tu veux, hein.
2: Allez,
3: si t'as envie.
2: D'accord. Allez, ok.
4: Quelqu'un veut
5: échanger tomate sucre, ça doit pas être dégueulasse.
3: Non, ça doit pas être dégueu.
2: Je vais vous dire si ça fait fraise.
5: J'y crois pas une seconde, par contre.
4: Si.
5: Bah ouais, mais non.
4: Une bonne fraise gariguette.
5: Ferme les yeux, ouais.
2: Oh, qu'est-ce que je fais là?
5: Ouais.
4: T'as vu la gariguette là? Tu la sens?
5: Les petits grains là.
4: Ouais. Un peu de chantilly.
3: Alors? Ouais.
6: Ah, il y a le plastique avec. Hein.
2: Bah non, je sens la tomate en fait.
5: Bah oui.
6: Avec du sucre? Non.
2: Ah, c'est une tomate sucrée, quoi. Honnêtement,
5: il sort d'où ce jeune homme là qui a fait ça?
4: Je sais pas, mais il paraît que c'est vrai.
2: Alors, monsieur, tomate plus sucre. Alors, je laisserai un bout pour les autres. Essaye tomate plus sucre, sous.
3: Oh non, mais c'est bon, tu vas pas me faire manger.
2: Mais si, mange, ma fille, mange. Goûte.
4: T'as un pot sur les os.
5: Ça peut pas avoir le goût de fraise, c'est acidulé, la fraise. Là, c'est une tomate.
2: Ah non, on est d'accord, c'est une tomate sucrée.
3: C'est une tomate sucrée.
2: On est d'accord. Alors ensuite, il y a pomme plus sel qui est censé faire frites.
3: Excuse-moi, hein, j'ai déjà mangé des salades avec de la pomme dedans, ça m'a jamais...
2: Vas-y, ferme les yeux.
4: Il n'y a pas de sel.
5: Imagine-toi devant ton air fryer, là.
2: Non, ça n'a pas l'air. Hein.
3: Non, c'est très... Non.
2: D'accord. Et alors, bien con, celui qui a fait cet essai-là. Pietre.
3: Ou alors, c'est nous qui sommes cons d'essayer.
2: Oignon. Oignon plus miel, ça ferait bière. On y va.
6: C'est une info piétrométrie, ça, encore.
3: Ah, Pietro.
2: Attention, il essaie.
5: Glouglou.
2: Il essaie.
5: Eh ben, tu sais quoi?
2: Ouais.
5: Il se foutrait pas un peu de notre gueule.
2: D'accord, c'est ce que je pensais aussi. Ouais.
5: C'est dégueulasse.
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0: D'accord.
1: T'aimes bien, mais aime pas là.
0: T'aimes là, aime pas là.
1: Pas là.
0: Ah, si, j'aime bien. Si, si, si, vous allez voir, c'est très, très bien. Il y a un scientifique américain, attention, c'est la breaking news du jour. Le scientifique américain a fait un calcul de maths ce week-end. C'est pas du tout coréen, d'ailleurs, je sais pas pourquoi j'ai dit coréen.
1: Ah.
0: Pas du tout coréen, c'est américain. Il a trouvé la date officielle de la fin du monde.
2: Hmm.
0: Alors, selon lui, ce sera le.
2: Le
0: 13 novembre 2026.
1: Ah!
3: Ah oui,
1: vous allez me dire, avant d'aller vacances.
0: Vous allez me dire pourquoi.
1: Oui.
0: Eh ben, il sait pas. Ouais. Il a trouvé cette date.
3: Au moins, c'est pas.
1: Ah, il justifie même pas son calcul.
0: Voilà.
2: Et puis la date du 13 novembre, là, quoi.
0: La bonne nouvelle, c'est que ma chérie avait prévu la fin de mon régime pour mars 2027. Je pense que le 13 novembre 2026, on va maigrir un grand coup.
1: Ah oui, là,
0: je pense que le régime va se terminer, donc le 13 novembre. Tout va se terminer. Plus d'impôts. Plus, tout se termine. C'est-à-dire qu'à la limite, qui tu dis merde à quelqu'un le 13 novembre, c'est pas très grave.
1: T'as même pas les avances à donner pour le traiteur pour ton mariage.
0: J'ai même pas à vous payer.
1: Oh, ça. Ouais.
0: Non mais regardez, les fiches de salaire, vous m'enverrez vos factures le 12. Bah, je les accueillerai avec joie.
3: Donc le 13, on pourra dire tout ce qu'on pense.
0: Oui, mais je m'en fous, je vous paierai pas.
3: Ah, oui.
0: C'est-à-dire que je verrai les trucs arriver, je dirais mais bien sûr, vous me direz je t'ai mis 5000 de plus, je dirais mais oui. Mais bien sûr, mais t'aurais dû mettre 15000 de plus.
1: Enfin, méfie-toi, parce que si jamais il y a un 14 novembre, t'es dans la merde après.
0: Ah, ouais. Je suis dans la merde.
2: C'est là où ça gaffe. Bon.
0: Bah vous aussi, parce que vous m'aurez insulté.
2: Alors,
0: je vous propose.
2: Comment on fait ?
0: On va aller dans le sud. On va aller réserver une table pour 13, le 13 novembre prochain. D'accord ? Pour mon dernier repas, je vous invite.
3: Ah, c'est gentil. C'est
0: je veux, dans ce repas, je veux faire tout ce qui est possible, voir si j'ai le droit de tout. Il va falloir que je fasse comprendre que.
1: C'est le dernier jour, c'est avant la fin du monde, on fait ce qu'on veut.
0: Voilà. Bon, je vais essayer de lui expliquer. Bon, je vais lui expliquer. Appelez-moi.
1: Tu lui dis pour la fin du monde et
0: je vais lui dire, 13 novembre.
4: Bonjour. Enregistrez votre nom et le motif de votre
0: fin du monde.
4: Vérifiez la disponibilité de cette personne.
0: D'accord, ok, je vais demander. Réservez un restaurant. Enfin, le restaurant. Une table. Réservez une table. Réservez une belle table. Et do a reservation.
1: Et si tu dis, c'est l'URSSAF.
0: Non, c'est l'hygiène.
1: C'est l'hygiène.
0: Ouais, ouais. C'est l'hygiène, c'est pour les bêtes dans le fond.
4: Merci.
0: Voilà.
4: Ne quittez pas.
0: Ah, je vais arriver à pas écouter tout ça.
3: C'est bien ce nouveau système.
0: Allô ?
5: Allô ? Oui, bon. Restaurant Le Bon Coin, j'écoute.
0: Ah, bonjour monsieur. Bonjour monsieur. Monsieur, je me permets de vous appeler parce que j'ai vu un truc dans le journal, monsieur.
5: Oui.
0: J'ai vu que la fin du monde est annoncée pour le 13 novembre prochain. Alors, ça m'a fait rire.
5: Attendez, qu'est-ce que vous me racontez ?
0: Oui, je suis comme vous. La fin du monde arriverait le 13 novembre prochain.
5: Mais on l'a annoncé depuis déjà 150 ans. Rasputin, il a dit jamais. C'est passé. Qu'est-ce que vous... Et alors, quel est l'objet de votre livre ?
0: Vous voulez des mots ? Parce qu'en fait, moi, j'avais pas pu fêter celle de 2012. Alors, en même temps, heureusement, parce qu'il y avait pas de fin du monde.
5: Ah, parce qu'en 2012, il devait y avoir déjà la fin du monde ?
0: Ben oui, 2012, le 21 décembre 2012. 21-12-2012.
5: Vous ne l'avez pas rêvé, ça, non ?
0: Non, vraiment, vraiment. Alors, monsieur, pour la peine, je voudrais...
5: Je vais vous parler, parce qu'après, si vous êtes client, donc je me donne une politesse. Mais là, je ne comprends pas très bien l'objet.
0: Alors, eh bien, monsieur, je vous réserve une table pour 6 personnes, le 13 novembre. Oui.
5: Alors, 6 personnes, à quel nom, monsieur ?
0: 6 personnes, le 13 novembre prochain. Ça fait loin, hein, ça fait loin. Hein. Je sais qu'il faut peut-être pas dans le... Alors,
5: non, mais ça pas d'importance. Je peux retenir 6 personnes, oui.
0: On mange quoi chez vous ? Parce que, alors moi, je vous le dis, pour le dernier menu...
5: Vous avez une coordonnée par qui, non ? Vous avez une coordonnée par quelqu'un ou bien vous téléphonez comme
0: ça ? Je sais pas, c'est mon assistante qui d'accord, m'a donné d'accord. votre numéro. Donc, alors, okay. Pour le dernier menu, moi, je vous le dis, je me lâche. Je veux du caviar en entrée, du bœuf de Kobe qui s'est fait masser à la bière, là, qui a rien foutu. En dessert.
5: Attendez,
0: surprise.
5: S'il vous plaît.
0: Oui.
5: Je vous coupe de suite. Mais nous sommes un petit restaurant de famille, avec des gens qui ont de petits moyens, donc je ne peux pas vous proposer ça.
0: Eh bien, faites un effort. Allez acheter. Il y a bien un Franprix à côté de chez vous. Faites un effort.
5: Un Franprix ?
0: Ouais.
5: Qu'est-ce que ça veut dire, ça ?
0: Bah non, mais je sais pas. Allez, comment ça s'appelle ?
5: C'est un restaurant ici de famille. C'est ma femme et ma fille qui sont pour fourneau. Et donc, je voudrais pas que nous partions sur des malentendus.
0: Non, mais je comprends, monsieur.
5: Si
0: mais
5: vous,
0: si vous...
5: Non, ouais. Mais si vous, du bœuf de Kobe, vous allez au Japon, et on y rentre pour le caviar.
0: Monsieur, heureusement.
5: Et par contre, je peux vous proposer en dessert des rasquettes. Ça, c'est la spécialité de ma maison. Les rasquettes, vous connaissez ?
0: Non, c'est quoi ?
5: Eh bien, c'est des couches de champ vinaigrette, monsieur. Voilà, je suis désolé, mais là, je ne comprends pas. Petit restaurant de famille, vous me mettez le couteau sous la gorge.
0: Non, monsieur, non, je ne mets pas le couteau sous la gorge. Je dis, est-ce que ce ne serait pas le moment de vous rehausser d'un niveau, parce que vous n'avez pas resté un restaurant de quartier tout le temps.

0: vie. À un moment donné, il faut que ça. Faut, je
1: veux
0: pas
1: vous
0: demander d'avoir.
1: Il y a quartier et quartier à Marseille, monsieur. Ne croyez pas que.
0: Oui, hein, vous n'avez pas chopé une étoile d'un coup, mais oui, au moins que ce soit bon.
1: Non, mais je veux pas d'étoile, moi. Moi, c'est la renommée des clients. C'est Pierre qui m'appelle Paul et Tata Jeannette qui m'appelle monsieur Machin. Vous savez, moi, je suis originaire d'Algérie.
0: Oui, oui.
1: J'ai importé des plats.
0: C'est pas vrai. Oui, c'est bien. C'est bien ça, monsieur. Voilà, mais on, bon, vous savez quoi, alors, on se racontera la vie le 13 novembre, parce que là, on va pas tout se dire, sinon on n'aura plus rien à se dire. Donc, alors, on se dit caviar, bœuf de Kobe, vous allez l'acheter à côté de chez vous. Voilà.
1: D'accord.
0: Donc, on sera... Oh, pardon, j'ai une notification qui vient d'arriver. Oh, bah, dis donc. Ah, bah, on n'est plus 6, on est 120, dis donc, parce que là, c'est tous les copains viennent. Bonne nouvelle,
1: mais
0: hein.
1: Mais monsieur, vous me prenez pour qui, là?
0: Il y a les Lopez qui arrivent.
1: Complètement... Ah. Mon restaurant ne peut contenir que 40 personnes.
0: Ah, oh, ben ils vont serrer. Joe, parle, c'est non, le monsieur du restaurant là, c'est Joe.
2: Le sang de leur mort, le Joe, le David et le Hoffman de ses morts. La calotte de ses morts,
1: qui tourne, hein.
2: La cervelle de leur mort.
1: Il faut qu'il tourne, monsieur. Je n'ai pas que ça à faire, hein.
0: Il est adorable, bon Joe, hein. Il est adorable. Hein. Là, il est content. Hein. Là, il est content.
1: Qui c'est ce jour-là?
0: Reparle au monsieur.
2: Le sang de leur mort, le Joe, le David et le Hoffman de ses morts. La calotte de ses morts, Jésus. La cervelle de leur mort.
1: Tête de nœud habillé en femme. Qu'est-ce que c'est ce bordel là?
0: C'est pas,
1: vous venez emmerder les gens qui travaillent. Vous n'avez rien d'autre à faire.
0: C'est pas, il a dit que vous avez une calotte de ses morts. Je sais pas ce que ça veut dire. C'est peut-être un plat que vous faites dont la calotte de ses morts. Vous faites ça, non?
1: Oui, c'est ça. Oui, la calotte. Je vais lui en mettre une calotte, moi. Cette espèce de tête de nœud habillé en femme là. Qu'est-ce que c'est ce bordel là?
0: Qu'est-ce que c'est que cette insulte,
1: allez,
0: monsieur?
1: Allez, travailler, emmerder les autres. Hein, bande de bons rien.
0: Non, mais ça veut rien
1: le
0: dire.
1: Le chauffe-eau du matin au soir. Oui, j'ai pas de temps à perdre.
0: Oui, mais tête de nœud habillé en femme, monsieur, ça veut rien dire. Ça vraiment, ça.
1: Alors, ça veut rien dire.
0: Voilà, bah non, c'est comme tu disais, vieux porc épic qui pue en ballerine. Enfin, vous voyez, on peut sortir des mots comme ça, mais enfin, mais porte non, arrière de Renault 18 quoi, qui sent le caca. Vous voyez, moi aussi, je peux y aller. Tu vois?
1: Mais vous êtes là emmerdé. Vous passez que vous êtes payé pour ça, monsieur, pour emmerder les gens?
0: Tête de mammouth qui suce de la trompette. Tu vois, bon, c'est pareil. Moi, je balance des mots, mais ça veut rien dire.
1: Allez, je vais raccrocher parce que là vous.
0: Mais vous
1: gonflez,
0: êtes pas chiche,
1: hein.
0: Mais vous êtes pas chiche. Mais vous dites ça, monsieur, mais c'est que de la gueule. C'est que ça, c'est les gens, pas les couilles. Vous dites ça, je vais raccrocher, vous êtes que de la gueule, monsieur. Voilà,
1: non, je n'ai pas de gueule. Ouais, non, absolument pas, je ne m'accroche pas. Ouais, j'aimerais bien vous avoir en face de moi.
0: Il y a des principes.
1: Pour vous dire ce que j'en pense. Alors que je suis en train de travailler, les mains dans la farine. Et
0: bon,
1: là, bien.
0: Alors,
1: hein,
0: monsieur, donc on est là, 120 pour le 13 novembre.
1: Oui,
0: on sera
1: et
0: un petit.
1: 120, vous voulez mettre au cul.
0: Ah non, c'est trop, monsieur, c'est trop.
3: Ça va faire beaucoup.
0: Voilà, c'est trop.
1: Désolé.
0: Après, on partira sans payer parce qu'on fera un petit resto basket. De toute façon, ce sera la fin du monde.
1: Ouais, c'est ça, en plus, sans payer, va.
0: Allez.
1: Mais dites-moi un peu où vous êtes, là. Je viens vous voir un peu.
0: Ah, bah, je suis.
1: Entre nous.
0: DTC.
1: Mais vous n'avez pas honte d'emmerder les gens comme ça dans la race pour ça en émande?
0: Comment?
1: Parce que maintenant, il y en a marre, hein.
0: Monsieur, quel
1: bon. Bon, rien d'unité.
0: Tout va bien, monsieur, tout va bien. Joe,
3: excuse-toi.
0: Dans un instant, on est de retour. Alors, on lui fera un bisou dans quelques secondes. Tu vas voir, on va y retourner. Bonjour, il est 16h, ça va? Vous êtes heureux, vous êtes bien? Un petit point sur les news, un petit point sur la météo. Dans un instant, on rappelle le monsieur qui est en pleine forme et en direct de la station service.
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0: News météo, quel temps va-t-il faire? Jérémy Desiderati, salut Jérémy.
6: Salut Coé, bonjour à tous. Nouvelle semaine qui débute sous la grisaille. Le soleil est une nouvelle fois porté disparu cet après-midi pour de nombreuses régions. J'y reviens en détail dans moins de deux minutes. Bonne nouvelle d'abord pour tous ceux qui ont prévu de prendre la route pour le week-end de la Pentecôte. Total Energy annonce aujourd'hui renouveler sa ristourne pour le dernier des ponts de ce mois de mai. L'opération prix unique se traduira à la pompe dès samedi avec l'essence vendue à 1,99€ le litre, à compter 2,09€ pour le diesel. Le Premier ministre Sébastien Lecornu doit présenter jeudi de nouvelles aides pour le mois de juin destinées aux secteurs les plus touchés par la hausse des prix des carburants. Crise du pétrole due à la guerre au Moyen-Orient. Après 80 jours, les tensions sont toujours présentes dans la région. L'Iran annonce aujourd'hui la création d'un organisme chargé de gérer le détroit d'Ormuz. Cette structure doit notamment informer en temps réel sur les opérations dans le passage que Téhéran contrôle depuis le début du conflit. Pendant ce temps, les ministres des Finances du G7 se réunissent aujourd'hui et demain à Paris pour tenter d'évaluer les répercussions de cette guerre. À l'étranger, toujours les eaux turquoises de l'océan Indien, théâtre d'un drame. Les corps de 4 des 5 Italiens morts dans un accident de plongée aux Maldives la semaine dernière ont été retrouvés aujourd'hui. C'est ce qu'annonce la Force de Défense Nationale de l'archipel. Les dépouilles ont été localisées dans une grotte au sud de la capitale malais. Une enquête est ouverte pour déterminer les raisons qui ont poussé le groupe à plonger au-delà de la profondeur autorisée. Un Français parmi les géants de la planète basket, auteur d'une grande saison, le pivot des Spurs, Spurs, Victor Wembanyama, a été battu cette fois par Shai Gilgeous-Alexander dans la course au titre de MVP, le meilleur joueur de la saison à NBA. L'intérieur de 2m24 ne termine que 3e dans ce trophée qu'aucun Français n'a remporté dans l'histoire. Le duel va se poursuivre entre les deux hommes sur les parquets dès cette nuit. Ça sera en finale de conférence à l'Ouest. Et puis les premières balles jaunes ont rebondi sur la terre battue parisienne. Début aujourd'hui des qualifications de Roland-Garros. Pas moins de 30 tricolores sont en lice dans l'espoir d'obtenir leur billet pour le tournoi qui débutera dimanche. Et première bonne nouvelle, le plus jeune joueur du tableau, le Français Daniel Jatte, 17 ans et 1447e mondial, a créé l'exploit en passant au deuxième tour. Des premières frappes de balles qui se font dans le froid et la grisaille. Le printemps a toujours autant de mal à assumer son rôle en ce début de semaine. Les nuages sont encore au menu cet après-midi. Il faut traverser la Méditerranée direction la Corse pour troquer les parapluies contre les lunettes de soleil. Demain, une nouvelle perturbation va traverser le pays avant la remontée des températures et une vague de chaleur annoncée pour le milieu de la semaine. Très bon après-midi avec Coé et toute l'équipe tout de suite sur Europe 2.
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5: C'est Europe 2, vous restez avec nous dans un instant en direct d'une station-service. Nous verrons si vous êtes bon à la pompe à essence. J'ai, Stouff, les 7 trucs qui font vieillir le corps. Je m'adresse à toi parce que tu es la...
7: Oh, les enfants!
5: La reine, tu es la reine de beauté. Attends, je regarde. Tu es la reine de beauté de cette équipe. Et ce qui fait... Attends, je regarde. Tu m'as dit quoi?
8: Merci, merci.
7: Bah, les enfants.
8: Ah, je crois que tu me parlais.
5: Non, c'est pas dedans. Non, les enfants n'ont rien à voir là-dedans.
7: Non.
5: Je vous donnerai les 7 trucs qui font vieillir le corps dans un instant.
8: C'est des aliments ou...
7: Bah, la pollution, par exemple, déjà, je suppose.
5: Mais... Tu peux, arrête. Quoi? Mais toi, tu me fais penser aux gens qui regardent la fin d'une série. Attends un peu.
9: Non, mais peut-être tu te trompes, c'est les impôts.
5: Ah.
7: Bah, y a plein de choses, hein, son patron aussi.
8: Je pense,
7: hein.
8: Ouais.
5: Bah, moi, je te fais vieillir le corps.
7: Bah, ouais.
5: Quel rapport j'ai
7: dans le corps, le cerveau, des fois, quand il faut penser à ta place, des fois, tu sais.
5: Ne pense pas à ma place. C'est trop.
9: Ça coûte
7: Je sais pas, après, il dit, j'avais oublié, j'avais un rendez-vous.
5: Non, là-dedans, c'est un cerveau en ébullition. Là-dedans, c'est un truc de fou. Nous aurons tout à l'heure la France qui ne bosse pas avec peut-être un ticket à 25 000 euros à gagner. Nous jouerons au solitaire.
9: Oh, c'est bon.
5: Ah. Tous les sous qui seront grattés seront intégralement pour cette personne qui ne fait rien. Le vrai ou faux de l'équipe, tout à l'heure, on parlera licenciement. Tiens, pensez-y. Je vous donnerai des licenciements.
7: Tu vois,
5: parce
7: les cheveux blancs, c'est à cause de toi.
5: Je vous raconterai une personne qui s'est fait licencier. Et la raison pour laquelle elle s'est fait licencier est assez bizarre et on jouera au licenciement absurde. Et puis un petit peu avant 17h, nous verrons dans cette équipe qui a le plus de mémoire, ce qui permettra à des auditeurs ou une auditrice de gagner entre 2 et 200 euros, c'est-à-dire ou une enveloppe à 2 euros ou une enveloppe à 200 euros. Vous envoyez Coé par SMS, CAUET au 7 12 13 et vous mettez votre numéro de téléphone et votre prénom. J'ai reçu beaucoup de messages sur mon Insta de gens qui me disent « Vous devriez rappeler le monsieur ».
8: Oui,
7: à le restaurant. T'es sûr de ça ?
5: Il est bien chaud.
9: Oui.
7: Ah ouais, mais là,
9: je crois qu'il va. Je pense que ouais,
7: travaille.
9: Ça aurait du bien.
5: On était où? On était à 120.
8: On était
5: à
8: 120.
5: Tu devrais lui remettre, dès qu'il décroche, tu lui remets un petit coup de Lopez.
8: Allez.
5: Tu lui remets un petit coup de. Tu vois, pour qu'il... Allez, on y retourne, on est reparti. Ah. C'est vrai qu'il était sur
7: oui, mais là, il...
10: Bonjour.
5: Ah, faut en commencer encore.
8: Attends, je vais lui mettre.
10: Pour vérifier la disponibilité de cette personne.
5: Non, non. Tu dis réserver une table, plutôt.
7: Oui, bonjour, ce serait pour réserver une table.
10: Merci.
5: Tu vois?
10: Ne quittez pas.
5: Voilà. Et là, dès qu'il décroche.
1: Allô?
2: Le son de la mort, le Joe, le David et le Hoffman de ses morts. 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La cervelle de la mort.
1: Ah ouais, mais c'est encore toi qui me casse les couilles là.
5: Allô?
1: Mais ça va pas?
5: Monsieur.
1: Enculé, parce que maintenant je vais te dire les mots comme il faut, hein.
5: Oui.
1: Tu es un enculé, t'es né enculé, tu vas mourir enculé.
5: Non, non, non, monsieur, là vous dites des mots.
1: Arrête d'emmerder les gens une fois pour toutes, parce que je vais te. J'ai noté ton numéro là, putain de ta
5: Alors,
1: race, hein.
5: Le 2.
1: Quoi?
5: C'est le 2.
1: Quoi, le 2?
5: Bah, vous voyez mon numéro. Mon numéro préféré, c'est le 2.
1: Oui, le 2. Pourquoi le 2?
5: Bah, c'est le 2. Mais demandez mon numéro préféré, c'est le 2.
1: D'accord.
5: J'ai le 8 bon, aussi que j'aime bien.
1: Maintenant, tu vas me laisser tranquille.
5: Et le 13 novembre, on est là pour dîner le 13 novembre.
1: Ouais. Oui, je tiens pas à avoir ta clientèle.
5: Et alors, et donc,
1: ni
5: j'ai
1: deux,
5: parce que j'ai.
1: Ni, ni 20, ni 40, ni 120.
5: J'ai mon ami Pietro qui est avec moi. Il voulait savoir, comme ça va être la fin du monde, il dit que comme il a aimé la dernière fois, il a aperçu votre femme, c'est son style. Du coup, il a dit est-ce qu'il pourra boire avec, un verre avec elle et plus si affinité.
1: Oui, ouais. Et c'est vrai. Il veut pas la niquer aussi, non, par hasard.
8: Ah bah après c'est, moi c'est en tout, après c'est voilà, c'est si
1: ouais, c'est ça.
8: Si ça m'intéresse, oui, pourquoi pas.
1: Vous êtes des pieds, des enculés, vous êtes.
5: Oui, monsieur. Alors, êtes alors, alors, oui. Monsieur,
1: de
5: monsieur,
1: monsieur, rien demandé.
5: Monsieur, ne vous énervez
1: mais
5: pas parce que c'est...
1: Si je t'avais devant toi, je t'enculerais.
5: Ah, non, allez, monsieur, on est en... Allez, je vais vous dire que... Allez, c'est... Monsieur...
11: Je vais pouvoir rentrer.
5: Monsieur, c'est... Alors, c'est... Non, c'est une blague. Ne faites ça avec personne. C'est pas bien.
1: Quelle blague? La blague de quoi, la blague?
5: Alors, moi, je...
1: Monsieur, je viens m'emmerder.
5: Non, je vous emmerde peut-être un peu, mais c'était pour rire. On annule le 13 novembre. Ça ne sera pas la fin du monde. On embrasse le petit restaurant familial.
1: C'est... Qui est à l'appareil, là?
5: Moi, je m'appelle Coé. On est sur Europe 2 dans toute la France et on voulait vous faire un gros bisou.
1: Coé de la radio?
5: Oui, et on vous embrasse fort. D'accord.
1: Non, allez, sans déconner.
5: Voilà, et on vous embrasse parce que vous étiez commencé à vouloir faire des trucs à mon ami et il faut faire.
8: Après si.
5: Non, il y a pas de.
8: Si on fait un petit resto avant.
9: S'il y a des préservatifs.
5: et on vous embrasse fort.
1: Oui, n'oublie pas qu'il a même des préservatifs pour ma femme parce
5: que. Non, mais c'est une blague. Parce que c'est pas la dernière. Je veux rien faire avec votre femme. Mais non.
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5: Mais non.
7: Ça va trop loin.
5: Voici Tame Impala et Jenny. J'adore ce titre. C'est l'été, on est là comme ça. Bon, les températures sont pas encore évidentes, mais bon. Le jeu de la pompe arrive.

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1: Restez avec nous sur Europe 2. Oh là là, Kelly Roland, j'adore. Vous savez que j'ai rencontré la voix, la dame qui fait les jingles là juste avant.
3: Ouais.
1: Oui. Je l'ai rencontrée dans l'ascenseur la dernière fois, je l'avais jamais vue.
3: Barbara.
4: Ah bon, Barbara.
1: Barbara. J'avais jamais fait. Elle est gentille comme tout. Ah ouais, en plus d'être talentueuse, elle est gentille comme tout.
5: Elle parle comme ça dans la vraie vie.
1: Non, dans la vraie vie, elle a une voix de docker. Il faut que le jeune homme qui a sa caméra arrête de bouger parce que je vais vomir. Je le vois dans mon écran, il est beau, il est barbu, il est méchu. Quel est son prénom? Quel est ton prénom?
6: Baptiste.
1: Salut mon Baptiste, où est-ce que tu habites Baptiste?
6: Ouais, j'habite à côté de Versailles.
1: Ah, à côté de Versailles, très bien. Dis donc, il faudrait mettre un petit coup d'éléphant bleu là sur le toit de la station-service parce que c'est dégueulasse là-haut.
6: En plus, il y a beaucoup de monde.
1: Comment?
6: Il y a beaucoup de monde.
1: Ah, donc t'es pressé. Ouais. Ah, tout ça pour dire que t'es pressé. Voilà. Combien tu veux mettre dans ta voiture?
6: Eh bien, on va mettre 50 euros.
1: Allez, 50 euros. Allez. Le gars, on lui a dit, c'est 50 max, il nous prend 50. Il veut nous assassiner. S'est dit, Coé vient d'arriver, les audiences, elles remontent un peu, on va le tondre tout de suite. Vas-y, tu nous mets du sans-plomb, tu nous mets du diesel, tu mets quoi?
6: 95 et 10.
1: D'accord. Essaye de bien parler près de ton téléphone parce que on a.
4: Et qu'on voit bien la machine, on la voit pas là.
1: On a tout mis au maximum. Il faut que tu mettes 50 euros. Rapproche-toi plus du compteur, s'il te plaît. Nous voyons en temps réel.
5: Ça monte là déjà.
4: Ouais, mais on voit pas bien là.
7: Il y a 13, 14.
1: Voilà, très bien. Tu vois, alors là, je vois que du reflet. Ouais, ça y est, c'est bien, magnifique. Ouais. Magnifique.
4: Voilà.
1: Qu'est-ce que tu fais dans la vie, 23 euros?
6: Technicien audiovisuel.
1: Très bien ça. Ça veut dire que tu fais quoi?
6: Si jamais tu fais.
1: Déjà au niveau du son de ton téléphone, commence par réparer ton téléphone déjà.
4: Et même au niveau du visuel, c'est pas ouf non plus.
1: Attention.
7: Ah non,
1: 45 euros, je rappelle que 46. S'il arrive à 50,
7: ouais,
1: c'est pour nous.
7: Quand même, là.
1: Ah, il a la confiance.
3: Il est confiant, il s'en vient.
1: J'espère
3: qu'il n'est pas cadré.
1: 49, 40, 53, 55. Attention, va-t-il arriver à 50 tout pile? En live de Versailles. Est-ce que ce sera pour lui ou pour nous?
4: 99, c'est mort.
1: Eh ben, c'est pour lui. 50-01.
7: Baptiste,
1: t'es allé trop vite, Baptiste.
3: C'est la pression des gars derrière.
6: Ouais, ça arrive.
7: T'es allé trop vite, Baptiste.
4: Regarde, t'es pas net, Baptiste.
3: Ma chérie a dit ça aussi.
1: Ouais, ma chérie, je suis très net. Bisous, Baptiste, embrasse tout le monde derrière.
6: Ouais, bah, j'en ai.
1: Hey, dis-leur que tu sais quoi, il y a combien de voitures derrière?
6: 4.
1: Dis-leur que tu les emmerdes.
4: Voilà, fais-leur un doigt d'honneur.
1: Fais-leur un doigt d'honneur, tu leur dis de la part d'Ifoul.
4: Le sonore mort, le Joe, le David, et le Hoffman, bon, c'est mort. La Calando, c'est mort.
1: Parce que les gens, ils vont le croire après, ils vont s'énerver contre lui. Bon, voir quand il bouge trop, je vais vomir. Là, c'est officiel.
7: Bisous,
1: Baptiste.
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1: Dans un instant, nous avons les 7 trucs qui font vieillir le corps. Je vous le dirai dans un instant. Vous écoutez Europe 2, nous sommes aujourd'hui lundi. C'est un beau début de semaine. Nous sommes le 18 mai, tout va bien.

0: se dire que effectivement dans la séquence d'avant rien n'allait. Vous n'aviez pas l'image, mais la station était moche. L'image n'a pas arrêté de bouger. Le son on n'entendait rien. Ouais. Et il a perdu. Bon, vraiment, c'est un combo complet. Vous vous dites oui, je veux rester beau. J'écoute Europe 2. Est-ce que je vais me sentir mieux? Est-ce que mon corps va lutter contre le vieillissement? Eh bien, dans un instant, je vous dirai les 7 choses qui font vieillir le corps plus vite. Je vous en parle dans un instant. Et dans la France qui bosse pas et qui donc ne se lève pas, on aura Maëva. Tu bouges pas, Maëva?
1: C'est bon, je suis là.
0: Bouge pas, mon petit chouchou, à tout de suite.
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0: Attends, là, que ça va faire. C'est Europe 2, bonjour. C'est lundi après-midi, merci d'être avec nous.
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3: Pardon, excusez-moi, j'étais en train de regarder.
4: Je scrollais pas. Tu perds ton temps à
3: mais scroller. Mais pas du tout, mais arrête de m'engueuler.
5: Il est sur la centrale.
4: Alors vas-y, tu faisais quoi?
3: J'étais en train de regarder une vidéo que j'ai mis en ligne tout à l'heure.
4: Mytho.
3: Bah, elle est pas passée. Elle est pas passée parce que tu m'as dérangé.
4: C'est ça, oui, bien sûr.
3: Oh, tu sais quoi?
4: Tu scrolles là, tu regardes des petits chats.
3: Tu fais vieillir. Tu fais plus vieille depuis 15h30. Tony, t'es d'accord ou pas?
6: Je suis d'accord.
3: J'osais pas te le dire. Bon, lui, quel âge tu as, Tony?
6: Moi, j'ai 44 ans.
3: Tu sais que tu fais... On va te le dire.
6: Vas-y.
4: Non,
6: sois gentil, je suis cardiaque. Hein. Sois gentil.
3: Je lui dis pas.
6: Que... Ouais, vas-y.
3: Attends, je vais t'écrire un truc sur lequel il y aura écrit « Tu fais plus vieux ». Ne le lis pas tout de suite.
6: Okay.
3: Mais c'est la barbe blanche, ça.
6: Ah, je sais, ouais.
3: Ta barbe blanche...
6: Tu sais que si je me rase, on dirait...
4: Non, mais pas la raser. Pourquoi tu veux pas la teindre? Si tu l'atteins en plus foncé.
3: Il est Père Noël.
5: Sa chérie, elle m'a montré une photo de lui.
4: Je te jure.
5: Avec 40 kilos de plus. C'était il y a l'année dernière,
4: et 40 barbe.
5: Et sans barbe, mais c'est à mourir de
3: à quoi
5: rire.
3: Il ressemble?
6: Un loukoum.
3: Oui, mais maintenant que t'as maigri, tu veux pas l'enlever cette barbe?
4: Non,
6: mais j'aime bien la barbe.
4: Mais
6: moi.
4: Non,
6: en
4: il faut
6: plus,
4: l'atteindre.
6: Ça place tout, la
4: oui,
6: barbe.
4: Il faut l'atteindre, ça. Je suis sûre que tu gagnes, hey. Tu gagnes easy 7 ans.
3: Tu veux pas qu'on l'atteigne? Si, c'est
4: si,
3: quoi?
4: Allez, on l'atteint.
6: Je suis pas monsieur patate, tu m'enlèves pas les cheveux, tu m'enlèves la barbe.
3: Écoute-moi, dans la semaine, on va faire un jeu. Tu le perds, je te teins la barbe.
5: Et si tu gagnes, on te teint la barbe.
3: Et si tu le gagnes, je te teins la barbe. Si tu gagnes, écoute-moi bien.
5: T'as une fenêtre de tir assez fine. Hey,
3: écoute-moi bien. Tu gagnes, je te la teins en brun. Voilà. Tu perds, je te la teins en rose.
6: Oh. En roux.
3: Bah oui.
6: On va me jeter les pierres.
3: Oh, mais non.
4: Regarde,
3: il y a de très beaux rouges. Je te prendrai un très beau rouge. Je te prendrai un petit roux flaquette.
6: Ah, je l'attends.
4: Allez, John Travolta, il s'éteint sa barbe. Il fait, ça va quoi. Même s'il a du botox en plus, mais il éteint, il s'atteint sa barbe. Et, puis
3: et si tu gagnes, je te mets du botox en plus.
6: Ah, ça, je veux bien.
3: Restez avec nous. On fera ça dans la semaine. J'ai le classement des 7 principaux facteurs qui accélèrent le vieillissement. Bah oui, d'après vous diriez quoi, les
5: tabac, alcool.
4: L'alcool, ouais, sûr.
3: Numéro 7 du classement, la sédentarité.
4: Ah bah
3: moins
4: oui.
3: Tu marches, ouais. Plus tu ralentis ton métabolisme.
5: C'est vrai.
3: Je vais rentrer à pied.
5: Il faut faire 8500 pas par jour.
3: 6. Oui, à un moment donné, on nous a beaucoup dit 10 000.
6: 10 000
3: et finalement,
6: ouais.
3: Ils sont venus en disant non, ça ne sert à rien.
5: Ouais.
3: Voilà, ça, c'est une pensée pour tous les gens qui se sont fait chier
5: à faire 10
3: pile 10 000 avec leurs applications pour que 10 ans après, tu aies un mec qui arrive et dit non, 10 000, en fait, c'est une connerie. 8 000, ça marche.
5: J'arrête, j'ai 100 000 d'avance.
3: 6. La pollution.
4: Ah. Oui,
3: les
4: oui.
3: Particules fines, notamment, augmentent la production de radicaux libres.
5: Ah, ça va, en région parisienne, on n'est pas concerné.
3: Non. Alors nous, ça va. S'il y a vraiment un endroit où on peut ouvrir notre fenêtre et respirer à plein poumon, surtout là au-dessus des quais. 5. Le stress. Ouais. Le stress chronique accélère le vieillissement de la peau en perturbant le sommeil et en fragilisant les défenses naturelles de la peau.
5: C'est vrai.
3: 4. L'alcool.
5: Ouais.
4: Impiètre.
3: La consommation excessive d'alcool déshydrate et assèche le corps. Pas bon.
6: En plus, ça coûte cher. Hein.
3: 3.
6: Il me coûte cher, Pietre.
3: Le tabagisme.
4: Ah ouais, t'as une peau de merde, là.
3: La nicotine resserre notamment les vaisseaux sanguins, ce qui réduit l'oxygénation des tissus de la peau.
5: C'est vrai.
3: 2. La mauvaise alimentation.
5: J'ai compris que t'allais dire la mort.
3: Effectivement, mais... T'es con. Une alimentation trop grasse, trop sucrée et ultra transformée favorise le stress oxydatif, ça endommage les cellules et accélère. Et numéro 1, est-ce que vous savez ce que c'est?
5: Crash d'avion.
3: Non. C'est vrai que le crash d'avion, ça limite, ça te vieillir d'un coup.
5: La radioactivité.
3: Non, vous ne l'avez pas pensé.
4: Trop se laver, peut-être?
3: Non, c'est pas dedans, ça.
6: C'est pas dedans?
3: C'est pas dedans.
5: La fatigue, justement, le manque de sommeil,
6: le maquillage.
3: L'exposition excessive au soleil. Les UV accélèrent le vieillissement de la peau. Pardon, mais des fois, il suffit de voir des dames dans le sud de la France.
5: À Cannes, oui.
3: Qui, du matin au soir, depuis l'âge de 15 ans, sont en mode raclette sur le bord de la fenêtre, tu sais, comme ça, là. Tu sais, comme ça.
4: Oui.
3: Tu les vois, et des fois, elles te disent j'ai 45 ans, et tu fais ah. Mais ça faisait un peu plus.
5: Tu vois leur la peau, t'as envie de tirer derrière, ouais. Mais tu n'es pas...
3: Oui. Donc le soleil n'est pas très bon. Il faut éviter de trop...
5: Il y en a qui morflent aussi, c'est les moniteurs de ski.
3: Oui, mais bien sûr. La dernière fois, j'en ai vu un, il était tout ridé, il avait 15 ans.
5: Ouais.
6: Il avait son premier flocon.
3: Et il prenait ses points retraite, j'ai pas compris. Non, mais c'est vrai, t'as raison, les profs.
5: Ils prennent cher.
3: C'est quand la dernière fois où vous vous êtes dit, en vous regardant dans la glace, j'ai vieilli?
4: Ah, moi, c'est pas en regardant dans la glace, c'est en fait, j'ai pris un petit muret avec mon fils. Tu sais, les enfants, ils s'amusent à monter sur des choses qui sont beaucoup plus hautes.
3: Le bruit.
4: Mmh. Et non, c'est que tu montes sur le muret, tu es derrière lui, tu fais genre que tu es sur une poutre, et après, il faut descendre. Et là, tu fais, oh, il y a 50 cm, c'est dur.
3: Est-ce que
4: tu
3: as eu le syndrome DCL, du cul lourd?
4: Ah oui, bah oui.
3: C'est-à-dire, tu essaies de monter dans ta jeunesse, tu l'es monté facile, et là, tu fais.
4: C'est horrible.
3: C'est drôle, la dernière fois que tu t'es dit, j'ai vieilli.
5: Quand ma fille m'a dit que papa, je suis enceinte.
3: Arrête,
5: t'es conne.
6: Elle m'a dit qu'elle prenait la pilule, j'ai eu peur.
3: Mais ça va pas les deux. Mais ça va pas. Mais ouais, ouais. Vito, la dernière fois que tu m'as dit. Mais arrête de rire, toi, on parle de ta fille.
4: Il s'en fout.
3: Tu devrais dire oh, un peu de respect, fais semblant. Vito.
7: Moi, c'était quand j'étais en boîte il y a pas longtemps.
3: Ah oui.
7: Je suis allé en boîte, je suis rentré.
4: Ah ouais, c'est horrible.
7: Et en fait, tu prends vraiment. Parce que pour toi, quand, la dernière fois que tu es rentré en boîte, t'étais bien. Ah. Et là,
5: non,
7: tu
5: mais
7: rends,
5: surtout que t'as été World DJ, t'as demandé un Madison.
3: Ce qui est fou, c'est que quand t'as pile l'âge où t'es sûr de pouvoir rentrer en boîte, ben c'est l'âge où tu te sens plus le bon âge. Alors que c'est là où tu peux te payer les bonnes bouteilles.
7: C'est, oui, c'est ça.
3: C'est toi qui as la place dans le carré VIP et qui peut mettre les bouteilles, sauf que quand t'as l'âge de mettre les bouteilles, là, c'est décalé.
4: Et t'as eu une situation, toi aussi?
3: Bon, tous les jours, quand je me lève.
7: Ouais.
3: Et quand je m'assois, mais quand je suis,
4: tu te le dis direct, ah, j'ai vieilli.
3: Tout à l'heure, je vais rentrer, 18h40, je serai dans mon canapé.
4: Ah, c'est vrai, ça.
3: Je vais m'asseoir, je vais faire.
5: À chaque fois qu'on sort de l'émission du matin, qu'il arrive dans le bureau, il s'installe, il fait.
3: Terrible, c'est
4: vrai. Alors t'as fait quoi, 10 mètres.
3: Et je me maudis. Prenons ma petite Maëva. Ça va, Maëva?
8: Salut, Corinne. Salut, l'équipe. Ça va?
3: Maëva, elle travaille pas en ce moment. Elle cherche dans quoi, Maëva? Dans quel boulot tu cherches?
8: Oh, je varie un peu, ça va de serveuse à secrétaire médicale.
3: Parce que voilà, et puis l'été va arriver, parce que j'ai pas la localisation, mais ça ressemble à la Corse.
8: Exactement.
3: Voilà. Oui. L'été va arriver, c'est pas là où je vais y aller fort, ces paysages sont beaux, faut profiter.
8: Voilà. Ben, disons que je cherche, mais à petite dose, pour tu profiter cherches, alors, de l'été. Okay.
3: Si vraiment tu voulais trouver à petite dose, tu trouverais dans quoi?
8: En vrai, dans les paillotes, tout
3: mais
8: ça.
3: Là, mais tu vas trouver dans les paillotes, tout le monde, ils cherchent tous en Corse.
8: Ah ben bah oui, tout le temps, hein, c'est thématique. Hein.
3: Ah, pas envie d'y aller du tout. Bon, je vais te gratter tout de suite ton solitaire. Dis-toi qu'il y a peut-être 25 000 euros à gagner.
5: Ah ouais.
3: C'est peut-être pour toi. T'es prête?
5: Tu commences à connaître le principe maintenant, solitaire.
3: Tu connais le principe ou pas? De moi?
5: Oui, toi.
3: Ah oui.
4: J'avais dit qu'il grattait plus.
8: Mais oui, non, pas du tout.
5: Il faut arrêter de le faire gratter.
6: On devrait changer le gratteur.
3: J'ai les numéros gagnants. Regardez, je les
6: on enrichit la FDJ.
3: C'est ça. Les numéros gagnants, ma chérie, sont le 30, le 8 et le 6.
4: D'accord.
3: Laisse-moi regarder dans les numéros qui ont été proposés. Il y a le 11, le 18, le 9, le 14. Ah, c'est fou. C'est fou d'avoir autant de malchance.
5: C'est un délire.
3: Maudit avec
4: depuis
3: ça.
4: Attends,
3: je vais quand même gratter le gain immédiat.
4: À zéro, ça va être comme d'hab. Hein.
5: Non, il peut te sauver la mise, celui-là.
3: Sauf, qu'est-ce qu'il y a d'écrit là?
6: Pour vous fermer.
3: Excuse-moi, ma petite Maëva. Parce que moi, cet été, je vais aller en Corse voir des copains. Et moi, je veux être bien reçu. Et je veux que Maëva, dans la paillote, mon plat de lasagne, où ça prend pas la carte bleue, je veux pas qu'elle me le foute dans la gueule.
6: Attends, tu m'inquiètes, j'ai plus de 10 000 là.
3: Moi, je veux que Maëva, elle me reçoive bien en Corse. Dis-moi combien.
8: Pas, y a pas de problème.
3: Dis-moi combien j'offre à Maëva, c'est écrit dans le gros diamant.
4: Zéro.
3: Et voilà, c'est bien ce que je pensais.
5: Elle va me cracher dans les lasagnes.
6: Oh, j'ai cru.
3: Parce qu'elle va faire cracher toute sa famille dans les lasagnes. Il y aura plus de crachats familiaux que de pâtes. Je t'embrasse, ma petite Maëva. Bisous. Bisous, ma belle.
8: Je fais des gros bisous.
3: Je t'embrasse fort et embrasse toute la Corse. Je vous adore. Bisous, bisous.
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2: Vous savez que c'est ma grande hantise.
3: C'est quoi?
2: L'odeur. De sentir toujours très très bon pour mes auditeurs et pour mon équipe.
4: Bah tes auditeurs ils s'en foutent.
2: Ouais. Bah non, parce que je pense que si je pue, vous irez plus, garçon.
4: Ça passe à travers les ondes.
2: Une vanne qui pue. Je pense que, tu vois. Ah. Je check. Plein de fois je check pendant l'émission.
5: Vito, il m'a dit que tu sentais très très bon.
2: Sentir toujours très bon. Et dès que je détecte un truc qui va pas.
4: Mais d'ailleurs, quand ça sent la transpi dans une salle, tout de suite, tout le monde fait...
2: Oui, mais c'est vrai. Non, et sauf celui qui sent, vous avez remarqué?
4: Généralement.
2: Celui qui pue, qui vous remplit une salle de 30 mètres carrés...
4: Bah, il sait que c'est lui. Hein.
2: Et bah, c'est le seul qui se sent pas.
4: Non, parce qu'il a confiance.
2: Non, je pense que le gars, il est bien dedans.
3: Il est serein, ouais.
2: Je pense que le gars, il dit, c'est mon odeur.
3: C'est ça.
2: Et dès que quelqu'un a mis du parfum, c'est le premier qui fait... Eh, dis donc, ça cocotte ici. Ça cocotte pas, c'est pour couvrir tes odeurs. Il y a un procès, tiens, vous savez que ça fait partie des motifs de licenciement, ça, les odeurs, mais il y a un procès improbable qui vient de se dérouler, celui d'une dame qui a poursuivi son entreprise parce qu'elle a été licenciée pour faute grave. Laissez-moi vous expliquer pourquoi.
3: Qu'est-ce
2: elle est femme de ménage. Au moment où elle nettoyait les douches des maisons dans lesquelles elle travaillait, elle le faisait, cette dame, en string. Parce qu'en fait, elle disait... qu'elle le faisait pour que ses vêtements ne soient pas tachés avec l'eau de Javel. Parce qu'elle mettait un petit peu d'eau de Javel et qu'elle en avait marre d'avoir des taches de décoloration à l'eau de Javel, donc elle le faisait en string. Sauf qu'il y a des clients qui se sont plaints à la direction, qui ont dit la dame n'a pas à faire ça en string et donc la direction de l'entreprise de nettoyage l'a foutue dehors.
4: Après, ça dépend comment elle est physiquement aussi.
3: Non, mais si elle est que en string toute seule dans la salle de bain, elle dérange personne,
2: c'est ce que j'allais dire.
3: En fait, elle
2: le fait en string au milieu du salon.
3: Voilà, là c'est plus dérangeant.
2: Elle est top modèle. Tu sens que c'est une ancienne stripteaseuse qui s'est reconvertie. Le monsieur, il est là avec sa petite bière. Tu comprends que la dame aille se plaindre. Bon, si elle s'est reconvertie du striptease il y a 40 ans, voilà, et qu'elle passe en string, tu comprends que ça puisse déranger. Mais globalement, si elle est seule dans la douche et qu'elle le fait pour ne pas se salir. Moi, la dame qui fait le ménage chez moi. J'essaie de l'imaginer. Non, je ne veux pas l'imaginer.
5: Imagine ta femme.
2: J'apprendrai qu'elle le fait en petite tenue quand elle est seule dans la maison. Honnêtement, ça ne me dérangerait pas. Je comprendrais qu'elle n'ait pas envie de se salir.
5: Mais je crois qu'il y a des services comme ça où tu fais payer et les personnes viennent à peu près pas tout nu, mais en.
2: Non, mais ça, c'est glauque. Mais non, mais si tu parles de moi, la dame qui fait le ménage chez moi, elle n'est pas toute nue, elle est respectable.
4: Moi, j'ai eu le non plus, je te rassure.
6: J'ai eu le droit, moi, à ça, il y a très longtemps.
3: Pardon,
6: parce que la femme de ménage était un petit peu amoureuse de moi. Et elle venait faire les escaliers, en plus, elle en profitait. Elle venait en mini-jupe avec les talons, les machins. Je vous jure que c'est vrai.
2: Ta vie, c'est un film porno. Parce que crois-moi que dans la vraie vie.
3: Non.
6: Et elle était très jolie en plus.
2: Parce que dans la vraie vie, ça n'existe pas. Et c'est
6: Nadia,
2: normal.
6: Nadia, s'appelait.
5: T'as gardé le numéro parce que j'ai ma femme de ménage qui doit partir.
6: Non, elle a fini par s'embrouiller avec ma femme, forcément.
2: D'après vous. Mais elle a fini. Mais dans n'importe quel foyer, elle fait ça une fois, ça dure deux minutes. En théorie, n'importe quelle femme, elle arrive, elle voit ça, elle la chope à la jugulaire. Et ça stouffe. Combien de temps ça durerait chez toi?
3: Ça dure pas très longtemps si je en train de mettre le popotin en arrière avec ses petits talons.
2: Le popotin, le petit bout, le petit bout de bas qui dépasse, cambré en disant ça vous dérange pas si je fais les escaliers entièrement.
6: Exactement.
2: J'adore quand ça brille et que c'est terriblement propre.
6: Je suis sûr que c'est vrai.
2: Bon, cette dame, elle a eu gain de cause. Vous savez
3: évidemment.
2: Elle a pris 4 000 € d'indemnité. On va faire très vite l'équipe. Vous allez jouer avec moi. Je vous donne des licenciements absurdes. Vous me répétez vrai ou faux. Stouff, un homme a été licencié pour avoir dit bonjour à ses collègues avec trop peu d'enthousiasme.
3: Oh non, faux.
2: On pourrait en virer, nous, des fois.
3: C'est vrai.
2: Bah
6: oui, tu peux.
2: C'est vrai.
3: Mais genre, pas bonjour.
2: Je vous dis pas, attention, je vous dis pas qu'il a gagné au procès. Le motif de licenciement.
3: Hein.
2: Une femme aurait été licenciée piètre après avoir donné des laxatifs à ses collègues pour les éliminer d'une potentielle augmentation lors des entretiens annuels.
6: C'est très crédible et c'est une très bonne idée.
2: Oui, mais non.
3: Mais non.
2: Une caissière, Tony, a été licenciée après avoir utilisé un bon de réduction trouvé par terre pour économiser quelques centimes.
5: Oh, ça doit être vrai.
2: Oui, l'entreprise l'a licenciée pour rupture de confiance. Vito, une femme a été licenciée après s'être fait prendre en train d'uriner dans les chaussures de rechange de son patron.
4: Ah ben ça c'est possible, vengeance.
5: C'est drôle.
2: Non mais non, ça n'existe pas.
6: Oh.
2: Mais une femme a été licenciée, Stouff, pour abandon de poste après avoir aidé une personne âgée à charger sa voiture sur le parking du magasin où elle travaillait.
3: Ah, je suis sûr qu'il y en a qui sont assez cons pour... Ouais, je suis sûr, oui.
6: Oui, ça semble vrai, ça.
2: Oui.
3: Oh,
2: ça a vraiment existé. Un homme, mon petit Pietro, aurait été licencié après avoir intimidé son patron dans un canular où il faisait croire à une collègue qu'elle était mise à pied.
6: J'ai rien compris.
2: Moi non plus. Mais c'est
6: vrai.
2: Faux.
6: D'accord.
3: Par exemple, c'est comme toi, si tu faisais Alan Liberty, Alan Freedom, et puis tu l'as mis dans un canular, et puis il va porter plainte contre toi. C'est ça, en fait.
6: J'ai toujours rien compris.
2: Toujours pas compris non plus.
3: Bah, tu mets ton patron dans un canular.
5: Mais il meurt à la fin.
3: Tu fais
5: ou pas
3: croire que c'est ton patron qui passe le coup de fil.
2: Pas compris. Non plus. Tony.
3: C'est vraiment.
2: T'as pas compris. Si vous avez compris, expliquez-moi. Une employée de bureau a été licenciée, Tony, je vais peut-être le faire plus lentement, pour avoir ramené son propre café pour ne pas utiliser la machine à café payant de son travail.
6: Ah, bah attends, oui, mais non, ça c'est pas un motif, ça.
5: Bah, c'est une pince, le patron, pour faire ça, c'est pas possible.
6: C'est faux.
5: C'est faux, ouais.
2: Eh bah, ben, c'est vrai. Oh. C'était dans les règles de l'entreprise, tout le monde devait utiliser la machine à café et rien d'autre.
5: C'est en Colombie, ça.
2: Monsieur Vito.
5: Oui.
2: Il disait, les cafés, la cocaïne, oui, c'est maison. Interdit de rapporter cocaïne. Un employé d'un fast-food a été licencié après avoir mangé un burger destiné à aller à la poubelle à la fin du service. Vrai ou faux?
4: Ah, ça, c'est possible. Parce qu'ils ont peur que tu t'intoxiques et que tu leur fasses un procès derrière.
2: Bah, pire que ça, il a été viré pour vol.
3: Oh là là.
2: Mais vous savez que le vol, loin, hein, c'est le plus dur à prouver. Je sais, parce que moi, une fois, j'avais maille à partir, comme on dit, avec une salariée qui avait volé, et pas qu'un peu. Et bah, c'est le plus dur à prouver.
6: Ah, ouais?
2: C'est-à-dire, tu le sais, t'as toutes les preuves de la Terre, et ben prouver un vol, je vous jure, ne me regardez pas avec ces yeux-là, je vous jure que c'est vrai. T'as toutes les démarches de la Terre, tu dois aller déposer plainte, la police doit faire son enquête, l'enquête doit prouver que c'est vrai, et ensuite, éventuellement, tu dois...
5: Ouais, bon, t'avais volé quoi?
2: Je peux pas en parler, mais croyez-moi, c'était très gros.
4: C'est After Eats.
2: C'est pas moi qu'elle avait volé, en plus, c'était la radio. C'était très gros. Très gros. Et c'était, et tout le monde en avait tous la preuve de ça, on avait tous les témoignages, bah c'est le plus dur à prouver, le vol. Oh. Pour les gens qui m'écoutent, qui sont patrons, si un jour vous voyez votre salarié voler, je vous assure, c'est très compliqué. Vaut mieux dire meurtre. Vous tuez quelqu'un, puis vous balancez le couteau. Vous dites, non, c'est mieux ça. Ça, c'est mieux. Stouff, la dernière. Un employé d'une multinationale a été licencié après avoir couché à plusieurs reprises avec la femme de son patron.
3: Ah oui, bah oui. On a eu l'exemple d'ailleurs de celui d'un concert là. Elle s'est fait renvoyer, elle est
2: aussi. Eh ben oui, c'est vrai, t'as raison. Bienvenue sur Europe 2, merci d'être là.
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3: C'est Europe 2 que vous écoutez, nous sommes là tous les jours. Ce serait, vous savez, comme colocataire, je suis pas emmerdant.
4: Non.
3: En plus, depuis que j'ai fait mon régime, je tape plus dans vos gâteaux.
4: Non, mais c'est si beau, par ça. Contre,
3: je mange pas vos bonbons.
5: Tu dors tout.
4: Mais si t'es un enfer, jamais je prends une coloc avec toi.
3: Pourquoi?
4: Mais parce que les coussins ils sont pas mis dans le bon ordre, dans le truc sur le canapé, parce qu'il y a un truc qui traîne de travers.
3: Vous savez que ce week-end,
4: le napperon il est pas mis comme il faut, savez, il est pas perpendiculaire.
3: Vous savez que ce week-end il y avait les enfants de ma chérie qui étaient là avec des copains eux. J'ai passé mon week-end à laver tous les plats, c'est-à-dire que dès que Nat faisait un plat, je le lavais parce que je déteste voir un plat sale qui traîne dans les
5: guichets.
3: Donc les enfants ensuite, quand ils avaient fini de manger, ils remettaient une assiette dans l'évier. Je passais mon week-end à prendre les assiettes, à les passer sous l'eau et à les mettre dans le lave-vaisselle.
4: Et pourquoi ils peuvent pas, les enfants ils peuvent pas mettre les assiettes dans le lave-vaisselle?
3: Vous savez, tous les gens qui ont des ados,
4: c'est vrai qu'ils savent pas,
3: savent que nos enfants sont handicapés des mains dès qu'il s'agit d'ouvrir un lave-vaisselle pour y mettre une assiette. Ça devient un T-Rex, ils ont des petits bras. Ils sont comme ça, ils font je voudrais bien.
5: Sinon, ils te prennent l'assiette, ils mettent l'assiette et après ils te disent je mets les couverts aussi. Évidemment, tu mets
3: ta connerie, tu la mets où? Bien sûr. On peut pas dire ça à nos enfants, mais on en rêve. Et alors, j'ai passé mon week-end aussi à faire, comme ils regardaient la télé, ils prenaient des plaids. Ils mettaient des plaids sur eux.
5: C'est bien, ça.
3: Et quand ils allaient se coucher, les plaids étaient là. Donc, qu'est-ce que je faisais? Je repassais derrière. Tout le week-end, j'ai plié des plaids. Je pliais des plaids, je remettais les plaids, je les mettais dans le panier à plaids.
4: Et puis, t'as fait ça pendant 4 jours, là?
3: Je te cache pas qu'à partir du samedi, je leur dis, gars, ça serait peut-être bien de plier les plaids. Je commençais à en avoir marre.
4: Et hier soir, il manquait deux ados.
3: T'inquiète, ils sont dans le fond du jardin, sous un chêne. Laissez-moi vous présenter Amandine. Bonjour, Amandine.
6: Bonjour tout le monde.
3: Bonjour.
5: Salut.
3: Amandine, toi je sens que dans un instant tu vas gagner 2 euros ou 200 euros. Je te souhaite
6: 200, hein.
3: Alors pour ça, écoute-moi bien. Il y a deux enveloppes que j'ai sous les yeux. Une enveloppe à 200, une enveloppe à 2 euros.
4: Qu'est-ce que tu préfères?
3: Jamais. Mais tu imagines le jeu le plus court. Qu'est-ce que tu préfères, 200?
4: Bravo.
3: Non, écoute-moi bien. Nous allons jouer au jeu du qui bat l'équipe à la mémoire. Tu vas me choisir un chroniqueur de l'équipe. Tu as le choix entre Stouff, tu as le choix entre Pietre, tu as le choix entre Tony. Je pourrais te conseiller la personne, si tu me demandes, qui a le moins de mémoire de l'équipe. C'est-à-dire qu'il y en a une, peut-être si tu nous écoutes régulièrement, tu le sais, qui a du mal à se concentrer, à savoir les horaires, qui souvent, quand on dit au revoir à 11h, on est encore à l'antenne, que lui est déjà dans sa voiture.
6: J'ai une vague idée, effectivement.
4: C'est pas moi le pire.
3: Alors, écoutez-moi bien. Dans un instant, allons avoir un jeu où l'IA va vous donner des mots. Elle vous donnera 3 ou 4 mots. À la fin, je vous pose une question. Celui qui me répondra le plus juste et le plus vite des deux marquera un point. À la fin, je fais le calcul. Si jamais c'est notre Amandine qui gagne, c'est 200 ou 2 euros. Facile.
4: Ok.
3: Qui choisis-tu, Amandine?
6: Comme ça, au hasard, je vais choisir Tony.
4: Eh oui, elle a raison. Il est pire que moi, il oublie même son prénom.
7: C'est vrai, des fois j'oublie mon nom.
4: Il commence une phrase, et si elle est trop longue, au milieu, il se souvient plus du début.
3: Je propose qu'on fasse un essai tout de suite. Voici la première IA. Écoute bien, vous allez entendre une série de mots.
7: Ouais.
3: Et à la fin, je pose la question. Tu es prête? Tu tends les oreilles, Amandine?
6: Oui, je suis prête.
3: Attention, écoutez bien.
8: Wallis et Futuna. Wasabi. Ouagadougou, water polo, j'ai oublié de nourrir le chat.
3: Quel mot a été dit avant une capitale mondiale?
4: J'aurais pu jouer aussi.
6: Wasabi.
3: Bravo, puisque c'était avant Ouagadougou, c'était wasabi. Bravo. Un point pour Amandine.
7: Water polo.
3: Je sens que mon Tony, il va être nul. À tout de suite, je vais me régaler.
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3: Restez là, ça va être un test pour la science. C'est Europe 2 que vous écoutez, à tout de suite, on est de retour.
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25: 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Il est 17h, on attaque déjà la dernière heure d'émission. 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
26: Salut Coé, bonjour à tous. Rallumé de chauffage, un mois de l'été. Certains ont franchi le pas ces derniers jours avec un ciel toujours aussi capricieux ce soir et demain. Météo Mossad donc à venir d'ici la fin de ce flash. Après 2 ans de rapports très difficiles, les relations entre la France et l'Algérie sont-elles en train de se réchauffer? À l'occasion du déplacement à Alger du ministre de la Justice Gérald Darmanin, les deux pays viennent d'acter une reprise concrète de leur coopération judiciaire. Sans donner de précision, l'entourage du garde des Sceaux assure que le sort de Christophe Glaize a été évoqué. Le journaliste français est incarcéré sur place depuis plus de 300 jours. Le dossier s'épaissit à l'encontre de Patrick Bruel, de quoi relancer de nouvelles investigations. Le parquet de Nanterre annonce aujourd'hui la réouverture d'une enquête pour des faits d'agression.

0: agression sexuelle remontant à 2015. La plaignante, qui avait 19 ans au moment des faits, avait porté plainte en 2021 avant un classement sans suite. Au total, 4 enquêtes sont ouvertes pour viol et agression sexuelle. Face aux dizaines de témoignages et notamment celui de Flavie Flamand, l'artiste assure qu'il se battra devant la justice pour défendre la vérité. Les tracts et les professions de foi moins efficaces pour certains que les algorithmes. Lors du premier tour des élections municipales, un électeur sur 6 s'est servi de l'intelligence artificielle pour choisir son candidat. C'est ce que révèle une étude publiée aujourd'hui par le think tank Terra Nova. L'IA pour éclairer son choix a été plébiscitée en majorité par les hommes et concerne principalement les zones urbaines. Après l'Espagne, dans 6 semaines, l'Écosse en 2027. Le Tour de France s'élancera de Reims pour son grand départ le 24 juin 2028. La ville champenoise a été préférée au Luxembourg, également candidat pour accueillir la Grande Boucle. Pour cette 115e édition, 4 étapes sont prévues dans le Grand Est. Le peloton passera notamment par Épernay, Metz ou encore Verdun. Plus au sud, la Croisette est toujours en ébullition au 7e jour du Festival de Cannes. Si Gilles Lelouch et Adèle Exarchopoulos étaient sur le tapis rouge hier, c'est une autre habituée du festival qui a monté les marches cet après-midi. Léa Seydoux est la tête d'affiche de L'Inconnu, film réalisé par Arthur Harari. Pas de Barbara Streisand en revanche sur la Croisette, contrainte d'annuler sa venue pour des raisons de santé. La star américaine était attendue sur la Croisette pour y recevoir une palme d'or d'honneur. Cannes qui reste épargnée par les conditions météo automnales qui touchent la France encore aujourd'hui. Du nord au sud, je vous le disais, les nuages occupent le ciel avec des averses, notamment dans l'est du pays. Le pourtour méditerranéen et la côte atlantique pourront profiter davantage du soleil dès demain. Pas de répit pour les autres régions qui n'y verront que du gris. Les températures vont rester fraîches pour la saison avec 13 degrés maximum attendus à Lille et 19 à Ajaccio. Tout de suite, c'est Coé sur Europe 2.
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5: Laissez-moi vous dire que dans la dernière heure d'émission, vous allez vous mettre bien.
6: Ah!
5: Nous jouerons au menteur-menteur dans un instant.
6: Ah!
5: Nous jouerons au jeu des 1000 boules pour peut-être gagner jusqu'à 1000 boules. Il paraît que je suis pas clair quand j'explique la règle du jeu pour les gens qui ne connaissent pas la règle du jeu.
6: Les 1000 boules, bah si.
5: Le principe est simple. Oui. Ils sont 3. Ils ont chacun donné un montant avant sans se concerter. Moi, je connais le montant. Celui qui a donné le montant le plus bas des 3 entre 0 et 1000 euros gagne l'argent qu'il a donné.
6: Non, c'est très clair. Là.
7: C'est très clair. Hein.
5: Non, mais parce que la dernière fois, j'ai eu Victoire, ma petite stagiaire, ma belle-fille, qui m'a dit c'est pas clair, j'ai rien
6: compris. Ouais, mais elle a pas la lumière à tous les étages, je crois.
5: Oh,
6: c'est pas la plus fine de la famille, de toute façon.
8: Déjà pas à mettre des assiettes dans la vaisselle.
5: Voilà. Franchement, c'est pas la plus éveillée de la portée. Je suis d'accord. Son frère est un génie, mais là, bon, on est passé.
6: Ah, ouais, tout mettre, ouais, c'est pareil, voilà.
5: Voilà,
9: alors, elle fait ce qu'elle peut.
10: Vous avez de la chance qu'elle soit pas là. Hein.
5: Ouais, bah justement, elle avait qu'à être là.
8: Elle est gentille, cela dit.
5: Voilà.
6: Elle est gentille. Je ne vais pas dire du mal des gens, mais effectivement, elle est gentille.
5: Elle est gentille.
10: Oh, mais vous n'êtes pas bien. Mais c'est, ça ne va pas.
9: Elle pue du pied gauche.
5: Elle sniffe du pied gauche. C'est rare d'avoir des gens qui se pouettent du pied gauche. Nous aurons le tour des réseaux tout à l'heure. Et puis, nous jouerons à 100 balles et un mars à la fin de l'émission. Vous trouverez, voilà, vous allez pouvoir gagner 100 balles et un mars si vous vous débrouillez bien. Nous avons tenté un nouveau jeu. Qui est, le principe est simple. Qui bat l'équipe à la mémoire? Nous avons Amandine qui est en ligne avec nous. Qu'est-ce que tu fais comme métier, Amandine?
11: Alors moi, je suis enseignante spécialisée, c'est-à-dire que je travaille avec des élèves en situation de handicap.
5: Bah,
11: je leur apprends à lire, à compter,
5: bah là,
11: etc.
5: Tu vas apprendre des choses à Tony, parce que
6: on y est.
5: Je suis en plein dedans, moi. Je n'ai pas récolté la chips la plus craquante du paquet. Hein,
9: au prix où tu la payes, c'est normal.
5: Tu bosses où? Arrêtez, ne parlez pas d'argent, Tony.
10: C'est vulgaire.
5: Amandine, tu bosses dans quel coin de France?
11: Alors moi, je suis en Alsace. Je suis pas très loin de Saverne. Vous savez, la fameuse ville de ce matin.
6: La ville moche.
8: La ville de
11: Alors,
10: la fameuse ville. On a parlé ce matin.
11: Alors, et Saverne, c'est très très joli, hein, contrairement à ce que tu as dit.
5: Vous savez que j'ai reçu des messages de gens de Saverne qui m'ont dit on habite une très belle ville. Mais
11: ouais,
5: c'est la seule ville avec un S. J'avais ça ou Saupiquet qui n'existe pas.
6: Non.
5: J'avais ça et la ville de Saucisson qui n'existe pas non plus.
10: Donc, t'avais Saint-Maur aussi.
5: Mais Stouff, quand ça ne te vient pas, ça ne te vient pas.
10: D'accord.
5: C'est comme ça pour plein de trucs.
8: Ouais, mais c'est Saverne,
9: t'es déjà allé à Saverne, pardon?
5: Mais non, en plus j'adore l'Alsace, les gens le
10: Souillac.
5: Savent. Voilà. Voilà, mais Souillac, c'est très joli.
9: Bah, oui. Mais Saverne, c'est top, hein, moi je connais bien.
5: Bon, Sisteron,
6: c'est magnifique, Sisteron aussi.
10: Change tes noms.
5: Tu vas jouer avec nous pour l'instant, tu as gagné un point. Vous faites les calculs, sauf que tu fais les calculs.
10: Sarcelle. Pardon, je fais les calculs, oui, excuse-moi.
5: J'aurais dû mettre ça.
9: Il y en avait.
5: Là, les gens de Sarcelles, ils vont pas m'appeler en disant hey, dis donc, t'as dit que ma ville allait. Oh, oui, c'est vrai.
9: Ils vont brûler ta voiture direct.
5: Voici le deuxième IA. Écoute bien. Donc, le principe, je vous rappelle la règle du jeu. L'IA vous donne une série de mots, de noms, et à la fin, je pose une question. Il faut être attentif. On y va. Écoute bien.
4: Hamac, patraque, kayak, judiac, matraque.
5: Lequel de ces mots est un palindrome, c'est-à-dire qui se lit dans les deux sens?
11: Kayak.
5: Bravo.
6: Oh là là.
10: Bravo.
5: Là, Tony est toujours sur palindrome.
9: Dans sa tête,
5: il se dit putain, il y a deux palindromes.
6: C'est là où il y a les chevaux là, qui font la course. Là.
5: Il s'est trompé. C'est pas la vélodrome, pas palindrome. Deux points.
9: Le kayak, je savais même pas qu'il y était.
5: Deux points. Bah oui, kayak, c'est un palindrome. Kayak à l'envers. Kayak.
9: Mais j'ai oublié qu'il y avait kayak.
5: Attention. Troisième série.
4: Sibyllin. Palimpseste. Coruscant. Marmoréen. Persiflage.
5: Quelle est la troisième lettre du troisième mot cité?
9: S.
11: Je m'en souviens même plus. Au hasard, un N.
5: R.
10: R, oui.
5: C'était coruscant. Troisième lettre. On va peut-être faire plus simple parce que là.
10: Si, il était simple parce que tu retenais le dernier mot, tu l'avais ta troisième lettre.
5: Ça va, il m'a pris pour Cyril Ferraud quoi.
10: L'autre,
5: il a
10: cru que j'allais faire 100%
6: logique. Ah, de chaque mot.
10: Mais oui, de chaque mot. Donc,
5: il a toujours pas compris la question.
9: Moi aussi, hein.
5: Non, mais attends, entre le crétin. Entre le crétin qui n'a pas les réponses, l'autre, il ne comprend pas les questions. L'autre, il ne sait même pas, il dit S.
10: On a toujours un.
9: Tenté.
6: Mais non, mais c'était le troisième mot qu'il fallait trouver.
9: Eh oui,
6: non,
5: troisième lettre du troisième mot.
10: Ah, bah oui, donc
11: du troisième mot. J'ai pas compris non plus. Hein. J'étais un peu bizarre cette question, mais bon.
5: Troisième lettre du troisième mot.
9: C'est pas toute la bête.
5: Sibyllin, palimpeste et coruscant. Coruscant, troisième lettre. Hein.
6: C'est tout, fallait
10: pareil,
6: j'ai
10: par hasard. Tu vois.
5: Allez, on y va. Bah, le hasard
10: donc
5: fait bien les choses.
10: Toujours un point pour Amandine.
5: Voilà, il peut se taire le hasard maintenant. On peut continuer. Attention.
4: 54, 8345, 56432. 2. 123 456 786.
5: Quel est le résultat si on additionne le deuxième et le quatrième nombre de la liste?
6: Les réponses de Tony, on va se marrer.
9: 1500.
11: Mais combien, le deuxième et le quatrième?
5: Le quatrième.
11: 8347.
5: Bonne réponse.
9: Mais attends, elle a les réponses, arrêtez.
5: Elle n'a pas les réponses.
10: Non, elle les a notées vite fait.
5: Mais non, elle n'a pas les réponses.
9: Elle n'a pas le droit de noter.
11: Je vous rappelle juste que je suis prof à la base, donc c'est un peu mon truc.
5: Mais Tony, il est déjà bloqué, il est resté bloqué sur deux, lui.
9: Mais non,
6: toi,
9: 34,
6: t'es prof dans les 7 nains, toi.
5: Allez, attention.
10: Ah là là.
5: Allez, on se dit que voici la dernière question.
9: Celui qui gagne, il gagne tout, là.
5: Bah attention.
9: Là,
10: non.
9: C'est la console.
4: Villefranche de Rouergue, Roquefort-la-Bédoule, Limoges, Coulanges-la-Vineuse, Saint-Amand-Talande, Privas.
5: Quelle ville compte le plus de syllabes?
9: Roquefort-la-Bédoule.
11: Saint-Amand-la-Couleuse.
5: Non,
10: c'était le premier machin de Rouergue.
5: Villefranche de Rouergue. Voilà.
11: Voilà, ok.
6: Roquefort-la-Bédoule.
5: Eh oui. J'en ai 6. T'en as combien?
6: 7.
5: Je crois qu'on dit pas les Bédoule.
9: Non, c'est 7.
5: Bon, j'en ai une dernière. J'en ai une dernière.
9: Je failli la trouver, ça.
5: Chut.
4: Trublion. Talisman, Hurluberlu, Tarentule. Frédéric François est un génie de la musique.
5: Combien de U sont contenus dans le deuxième mot?
6: 4.
11: Zéro.
5: T'as dit quoi, Pierre?
6: 4.
5: 4.
6: Ouais.
5: 4 U dans talisman.
9: J'ai répété, il y en a zéro.
5: Je vais vous dire, j'ai trouvé mes deux génies pour les prochains jeux. J'ai Tony, j'ai Pietre. Pour les auditeurs qui vont jouer dans les jours qui viennent, vous emmerdez pas, je dis qui, vous dites Tony ou Pietre. En tout cas, ma petite Amandine, bravo. Tu me choisis. Enveloppe numéro 1 ou enveloppe numéro 2, il y a 2 ou 200
11: euros. Je vais prendre la 2, allez hop, au hasard.
9: 2 comme 200.
11: Comme quoi,
6: oh,
11: deux comme
6: non.
11: Deux.
6: Et comme deux aussi. Hein.
5: Comme quoi, on pouvait...
9: Deux comme deux euros. Bah ouais,
6: ah, ouais.
9: Ça,
6: tu étais... Des profs, tu nous aurais écouté, on aurait pris celle à 200.
9: Bah ouais.
5: Tout ça pour ça.
6: Voilà.
10: Oh là là.
5: Je suis désolé, mon chouchou.
11: Eh ben, c'est pas grave, non, mais 2 euros, je serais très contente d'aller les dépenser pour acheter un croissant.
5: Tu sais ce qu'on fera demain? Demain, on fera 20 ou 2000. Je vais aller voir la direction.
9: Oh, purée.
5: Demain, on fera ce jeu-là que j'adore et on fera 20 ou 2000. Prends des initiatives, le chef. Hein.
7: Ah,
5: d'accord
7: bien, ça.
5: Parce que ça.
7: Parce que
5: 20 ou 2000, ça va mettre de la pression à tout le monde. Bisous, Amandine. T'embrasse les enfants pour moi. Bisous, ma belle.
11: Bisous, ça marche.
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5: Ah, ça va être énorme demain. 20 ou 2000. Ah oui, ça y est, on a trouvé un nouveau jeu. C'est Europe 2, voici Bruno Mars. Ah, le menteur arrive. Vous écoutez Europe 2, on est lundi.

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4: Oui, courage si vous êtes dans les bouchons. Dans un instant, Katy Perry, c'est ce que vous allez entendre sur Europe 2. Merci d'être là tous les jours entre 15h30 et 18h. Nous sommes la seule émission qui vous raccompagne chez vous à la maison. J'embrasse toutes les autres radios. Je me suis un peu baladé ce week-end. J'ai voulu écouter un peu toutes les autres radios. J'ai voulu podcaster les radios qui étaient en face de nous.
5: Et alors ? On est tranquille ?
4: On n'est pas pareil.
6: C'est pas le même style.
4: Je ne ferai pas de jugement de valeur, monsieur Pietre. Non, je ne suis pas comme ça. Ce n'est pas l'Eurovision de la radio ici. Mais bon, c'est sympa quand même chez nous. On est sympa.
5: Ouais.
4: Puis on est moins cher que les autres.
7: Et on sent bon.
4: Voilà, et on sent bon. Et croyez-moi, j'en connais deux, trois qui puent à ce temps-là. Et moi, on sent bon. J'irai pas renifler Tony, mais ni Pietre. Mais Stouff et moi,
7: je suis nickel.
4: Stouff et moi, on sent bon. Attention, hier, c'était la journée mondiale de la pâtisserie. Vous savez qu'on a le top 5 des pâtisseries les plus consommées en France.
6: Ah bah oui.
5: Ah bah chez nous, oui. C'est un peu la maison. Hein.
4: D'accord. Donc j'ai le classement. Vous me dites si vous êtes d'accord. Numéro 5, j'ai le flan pâtissier. Bah c'est non.
7: On m'a toujours dit qu'il était numéro 1.
6: Dans le top 5. Bah oui, oui. Mais ouais. Non, pour moi, c'est pas le number 1.
7: C'est un truc à la con.
4: 4, le Paris-Brest.
5: Oui, ah là, ça commence à être un peu élaboré.
4: 3, le millefeuille.
6: Ah, il sert à rien.
7: Ah, le millefeuille.
4: Millefeuille, je suis d'accord avec Stouff. Il est beau, t'appuies dessus. Pff.
5: Il est très beau, mais c'est impossible
7: à
5: manger.
7: C'est une fois par an, le millefeuille.
4: Il se répand. Moi, je le mange en petits morceaux. Je prends le haut, puis je fais le milieu. La tarte au citron meringuée en deux.
6: Dans le top 5. Non.
4: D'après vous, qu'est-ce qui est numéro 1?
6: L'éclair au chocolat.
5: L'éclair ou Saint-Honoré.
6: Ouais, ou la religieuse.
7: Le gland.
6: Non, c'est l'éclair ou la religieuse. C'est un des deux.
4: L'éclair au chocolat est numéro 1.
5: C'est café.
4: On est d'accord? C'est la meilleure pour vous, café, toi?
6: Non. Ah, okay. Moi aussi, c'est café, moi aussi, ouais.
5: Ah ouais.
4: Aucun goût, ça. Vraiment.
6: L'éclair au café.
5: C'est malade, quoi. La religieuse au café, là, tu manges d'abord le petit chapeau du dessus, là.
7: Je trouve c'est naze.
4: Prenons Gaël, qui est en ligne avec nous. Ça va, mon Gaël?
8: Bonjour, Coé. Salut toute l'équipe.
4: Ça va, Gaël? Gaël, t'as une chérie? T'es fiancée? Raconte-moi un peu.
8: J'ai une chérie.
4: Eh ben, écoute, tu vas être content, puisque vu qu'Hélène. Notre coordinatrice de l'antenne, parce que ce matin elle est arrivée, elle m'a dit Hélène, c'est notre coordinatrice, elle est là depuis tout à l'heure. Elle dit ah là là, j'ai pas trouvé de l'eau pour le menteur de ce lundi. On a décidé de faire un truc simple. Gaël, si tu gagnes, mon Gaël, tu gagnes un verre en tête à tête avec Hélène. Notre coordinatrice, et je peux te dire que comme à la fin et qu'elle cherche, je t'invite à prévenir des amis avant d'aller à ce repas.
6: Vous lui avez demandé son accord?
4: Elle avait qu'à trouver un lot. Elle avait qu'à trouver un cadeau. Elle est belle comme tout d'autre.
7: Elle est charmante.
4: Elle est vraiment charmante.
6: Et c'est son anniversaire.
4: On lui a pas demandé. Et c'est son anniversaire. Donc pour son anniversaire, voilà notre cadeau. Ça coûte pas cher. Nous avons tous devant nous un éclair. Écoute bien, chaque personne de l'équipe va le manger, sauf qu'il y en a un qui est piégé la sauce piquante. Nous devrons tous dire non, je n'ai pas de sauce piquante dans mon éclair. D'accord ? En mode théâtral aujourd'hui. Non, je n'ai pas de sauce piquante dans mon éclair. Commençons par Vito.
7: Bandit.
4: Gaël, t'habites où ?
8: À Marseille.
4: Bon, si tu gagnes, il faudra venir à Paris. Hein. C'est pour un
8: café. Oui, il n'y a pas de souci.
4: Un café avec...
8: Il n'y a pas de souci.
5: Ça vaut le coup, hein, franchement.
4: Ça vaut le coup parce qu'elle est
8: gentille. Oui, il n'y a pas de souci.
7: Non, je n'ai pas de sauce piquante dans mon éclair.
4: Tu joues comme une pioche, toi.
5: Non, ouais, c'est pas mal, je trouve.
7: Vous l'exagérez.
4: Pietro.
5: Vous auriez pu faire au café plutôt qu'au chocolat. Hein.
7: Bouffe le carton.
4: Faudrait prévenir Hélène, qu'il y ait quelqu'un qui joue pour.
7: Il mange le
4: carton.
7: Attends,
4: c'est Pietre.
5: Les ancêtres de la pâte d'amande, normalement.
6: Allez. Non, il n'y a pas
7: les moyens. Sur...
5: Non, je n'ai pas de sauce piquante dans mon éclair.
4: Très bien, Stouff. Allez, vas-y.
7: Les cours Florent.
4: Ah.
6: Non. Oh non, je n'ai pas de sauce piquante dans mon éclair.
4: Allez,
7: elle est faite pour le théâtre,
4: allez,
7: ça, là.
6: Pourquoi ça sent la noix de coucou?
7: Oh là, qu'est-ce que
5: c'est?
7: Ah, il est gros le morceau, il est gros.
5: Tu sais,
7: on recrache pas, hein. Recracher, c'est tricher.
5: Ah oui.
6: Ah, c'est dégueulasse.
9: Ah, là, je veux mal.
7: On t'entend pas.
9: Ah, là, je veux mal.
7: Qu'est-ce qui se passe?
6: Ah.
5: Alors, est-ce que.
7: Tu t'es mordu la lèvre?
5: Du coup, c'est qui?
7: Je sais pas du tout.
9: Ah, c'est
7: dégueulasse. On sait pas parce qu'il a pas mangé.
5: Ah, il a pas de la
9: faim.
6: Angèle, d'après toi.
8: Moi, d'après moi. Moi, je pense qu'il y a quelqu'un qui faisait le faux, c'est Pietre.
9: Ah,
6: Tu es sûr de toi?
10: Gaël. Oui, sur ton cou là.
6: Donc Jet, il a tous les vis en fait.
11: T'es sûr que c'est pas Vito hein?
6: D'accord, bah.
8: Non, moi je suis sûr.
11: Attends.
6: Sur à 100%.
5: Ou alors ça se trouve, il a vraiment pas envie de boire un coup avec Hélène.
6: Excuse-moi.
5: C'est un peu insultant pour notre coordinatrice.
4: Excuse-moi. Ta femme, elle viendrait pas de se rapprocher de toi depuis le début de cette séquence?
8: Non, il n'y a pas de souci.
5: Je veux pas d'emmerde.
8: Moi, je vais aller voir Hélène.
4: Eh ben non, parce que...
5: Eh ben non, c'était pas
4: non,
5: moi.
4: Non, parce que c'était moi. Et je peux te dire qu'un éclair en chocolat... Mais tu m'as pas entendu hurler?
8: Oui, mais je croyais que tu faisais le faux. Moi.
4: Mais non. Et alors, c'est immonde ce que vous m'avez mis dedans. Je veux même pas savoir ce que c'est.
11: Oh, franchement, c'est... Non, c'est la sauce, la chouloulou.
6: La chouloulou. Ah, bah, ça se fait en ce moment du chocolat piquant.
4: Ouais, bah non. Allez, bisous mon ami Gaël.
8: Merci.
4: Nous serons...
8: Et gros bisous à Hélène.
4: Je t'embrasse. Bah écoute, c'est pas toi qui les feras en tout cas. Hélène, encore une soirée de libérée dans ton agenda, Hélène.
5: C'est fou, hein, vraiment pas de chance.
4: Bah, vraiment, Hélène, quand ça veut pas, ça veut pas. Parce que là, le Tinder, elle est quand même à 6000 km. Hein. C'est beaucoup.
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4: Ah, c'est bon. Voici Katy Perry, c'est Europe 2, c'est lundi. Yeah.

0: C'est Europe 2 que vous écoutez, il y aura le jeu des 1000 boules dans un instant. Vous êtes 3, vous donnez un montant, je ne le connais pas. Enfin si, moi je le connais, mais vous, vous ne savez pas le montant que vous avez donné. Celui qui met le plus bas gagne entre 0 et 1000 euros. C'est simple, c'est efficace, c'est Europe 2, bonjour.
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0: Je me dégoûte tellement je suis bon à expliquer des trucs comme ça. C'est incroyable.
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2: Toute l'équipe est là pour être avec vous. Comme tous les jours, je fais une bise à notre auteur qui bosse avec nous, Julien Patarin,
3: oui.
2: Alias Jujupat. Je l'ai vu là, ça c'est ce que vous allez entendre dans un instant, Angel et Justice. Je l'ai vu là dans le couloir, c'est une catastrophe.
3: Bah, la semaine dernière déjà il avait les yeux pourris.
2: Physiquement, il est en train de partir, il est délabré ce garçon.
3: On dirait
2: un truc, mais tu sais les maisons à céder, tu sais qui sont dans les campagnes là.
3: Avec le toit qui s'effondre.
2: Tu sais chez le notaire, le truc de famille où le toit il se casse la gueule. Non, ce garçon...
4: Mais si ça continue, il va être squatté. Hein.
2: Non, mais ce garçon, il est jeune et il me prend des allergies. Alors, je l'ai vu la semaine dernière, il avait les yeux, la myxomatose.
3: Ouais.
2: Je pense qu'un lapin comme ça, t'enlèves le cheptel. Et là, je le vois tout à l'heure, je lui dis ça va, il me dit non, maintenant c'est le nez.
3: Ouais. Non, mais je crois qu'il contient de l'amiante, ce garçon-là.
5: Il a l'épreuve
3: des amiantés, là.
5: C'est l'épreuve, frère.
2: Vous avez même vérifié s'il n'y avait pas d'amiante sous son bureau. Parce que je vous assure que c'est quand même pas normal. Il est arrivé quand on a commencé l'après-midi, le 1er avril, ça allait. Depuis, il part. À un moment donné, il va perdre un bras. C'est-à-dire qu'il va me parler, ça va faire
5: chou. Il faut lui donner à manger.
2: Non, mais c'est très inquiétant. Faisons une bise à Céline. Faisons une bise à Karine. Et faisons une bise à Cédric. Les trois vont jouer au jeu des 1000 boules. Bienvenue. Comment ça va?
6: Salut, ça va,
2: ça va bien, Cédric. Comment il va? Il fait quoi comme métier, Cédric?
6: Je suis chauffeur routier, Coé.
2: Ah, c'est bien, mon ami, c'est bien. Je dis c'est bien parce que vous êtes très nombreux à nous écouter, les chauffeurs routiers. Et moi, des fois, je vous vois là dans vos camions à devoir pas aller vite, alors que vous auriez qu'une envie, je dois accélérer. Ouais. Vous pouvez pas aller vite et vous subissez les gars qui vous font des queues de poisson. Et vous avez la journée dans le camion et tout, machin. Pouah, et vous êtes loin de vos familles.
6: Ouais, mais grâce à toi et à ton équipe, Coé, on passe un très bon moment et la journée passe très bien comme ça.
3: Ouais, mais alors, mangue-toi le cul quand tu doubles.
2: Ah, parce que des fois c'est long.
4: Bon,
2: oh, je te fais, t'as raison,
6: ouais,
2: merci en tout cas.
6: Merci.
2: Je te présente Céline. Céline, comment va Céline? Où est-ce qu'elle habite?
7: Ça va. J'habite près d'Angoulême.
2: D'accord, qu'est-ce que tu fais près d'Angoulême?
7: Je suis infirmière libérale.
2: Ah, bien, ça va bien. On fait un gros bisou aux infirmières libérales. Tu commences à quelle heure le matin?
7: Eh bien, ça dépend. Des fois 6h, des fois 7h, ça dépend.
2: Ça dépend. C'est, on est plus dans quoi? On est plus dans la piqûre? On est plus dans le pansement à changer? On est plus dans quoi?
7: Il y a vraiment un peu de tout. Hein. Beaucoup, il y a beaucoup de choses.
2: Il y a un truc qu'on me... Moi, j'avais une copie d'infirmière qui m'avait raconté. Elle me disait que le truc qu'elle aimait le plus, c'est très vicelard, hein, ce que je vais vous dire, c'était les sondes.
3: Oh!
2: Elle me disait, j'adore les mettre et les enlever.
3: Non, il n'y a rien de pire.
2: Bah, elle aimait bien.
5: Moi, je l'ai gardé un mois à la sonde et je peux t'assurer que quand ils ont tiré, j'ai failli mourir.
2: Mais cela n'est pas sur elle. Elle la met sur les gens.
5: Ouais, c'est horrible.
2: T'aimes bien ou t'aimes pas?
7: J'aime bien les gros pansements. Alors, moi, j'aime bien les gros pansements, escarres et tout ça. C'est super intéressant à faire.
2: Mais les escarres, c'est encore plus sale. Les escarres, c'est quand ça pourrit un peu, quand il faut gratter.
7: Les grosses plaies comme ça, c'est intéressant.
4: Écoute, Edia, c'est pas infecté là.
2: On annule mon goûter. C'est bon, pas besoin. On va terminer par Karine. Ça va, Karine?
8: Oui, merci.
2: Coucou,
8: et vous,
2: Karine.
8: Coé?
2: Ça va? Où est-ce qu'elle habite, Karine?
8: J'habite à Garches, dans les Hauts-de-Seine.
2: Très bien. Oui. Bonjour, le Garches. Qu'est-ce que tu fais de beau à Garches?
8: Je suis adjoint administratif dans un hôpital.
2: D'accord, très bien. Ça se passe bien?
8: Ça se passe très bien.
2: Bon,
8: merci.
2: D'accord. Des enfants, hein, chérie?
8: Oui, trois garçons, un petit mari, voilà.
2: Il est petit comment?
3: Il est petit, c'est un jockey.
2: Il est petit, il fait quoi dans les petits?
8: Non, c'est moi qui suis petite, je fais 1m60, mon mari est beaucoup plus grand que moi, heureusement d'ailleurs, et mes enfants, et mes garçons aussi.
2: Bon, ils ont pris du père?
8: Non.
2: Très bien.
8: Karine, ils ont pris du père.
2: Céline,
8: oui.
2: Cédric, voici le moment du jeu des 1000 boules. Ce jeu est terrible, ce jeu est cruel.
3: Ouais.
2: Puisqu'on vous a demandé avant hors antenne de donner une somme d'argent. Ce jeu est parfois stratégique puisque celui ou celle qui a donné la somme la plus basse, sans se concerter avec les camarades, évidemment, gagne la somme qu'il a donnée. Les deux qui sont au-dessus perdent instantanément, repartent avec un sourire.
5: Et c'est déjà
2: et
5: pas
2: c'est
5: mal.
2: Tout. Une
5: pas
2: tisane, mal, ouais. Un suppôt et au dodo.
5: Suppôt à l'eucalyptus.
2: Après, vous voulez mettre le suppôt dans l'eau. Et vous mettez le sachet, c'est vous qui voyez. Je ne suis pas regardant, nous on fournit les trucs. Karine de Garches.
8: Oui.
2: Karine, elle a eu la main lourde. Karine, elle est joueuse.
3: Elle a raison.
2: Karine, je pense que tu la fous dans un casino. Karine, au bout de 5 minutes, elle dit « J'ai plus de sous !»« J'ai plus de sous !»« Je retire des sous, j'ai plus de sous !» Karine, elle avait mis combien, Karine?
7: 500.
2: C'est joueur.
3: Ah,
2: c'est
3: joueur. C'est un jour, ça passera. Ils passeront les 500.
2: Mais un jour, on aura des gros joueurs.
3: Ouais.
2: C'est perdu, Karine.
7: Ah, faut tenter le tout pour le tout.
2: Mais t'as raison, Karine. Tapis. Tout sur le 12.
3: All-in.
2: Au revoir, Karine. Bisous, bisous.
7: Bisous, bisous.
2: Tu reviens nous voir quand tu veux, Karine.
7: C'est gentil.
2: Ça se passe entre Cédric et Céline.
3: Mais je sens qu'il y a une pince à 58 balles, là.
2: Non, non.
3: Non,
2: non, il n'y a pas de grosse pince. On est dans le raisonnable.
3: Ah.
2: On n'est pas dans les 400.
3: Non.
2: Et pas dans les 300.
3: Ah.
2: Oh. On est 200.
3: Ah, on est dans les 200.
2: On n'y est pas.
5: On est une pince, là.
3: Si, on est dans la pince, alors.
9: Ouais.
2: Mon petit Cédric, le chauffeur routier, est-ce qu'il se souvient combien il a donné?
6: Oui, 120 euros.
3: Ah ouais, 120.
2: Si Céline a dit plus, elle perd. Si Céline a dit moins, elle gagne. Céline, combien tu as dit?
7: 142.
2: Oh, oh, c'est dommage. C'est Cédric qui repart avec 120 euros. Bravo, moi, Cédric.
6: Super, merci. C'est mon budget cassé avec les collègues tous les mois. Donc, c'est bon, on t'en paye dans le café ce mois-ci.
2: C'est, mec, tu as parlé tellement vite, je te jure, j'ai cru que c'était un embouteillage de mots.
3: C'est le budget quoi?
2: Tu m'as fait le péage de Saint-Arnoux un dimanche soir. C'était tellement mimique. Un commentaire de rugby, tu m'as fait. Qu'est-ce que t'as dit?
6: Non, j'ai dit, ça me fait le budget café du mois, donc c'est très bien.
2: Eh ben, le budget café du mois, il est pour nous.
3: Réduis un peu parce que tu parles trop vite.
2: Oui,
3: parce que,
2: Cédric, je te propose éventuellement de passer plutôt la tisane. Hein. tu passes à la tisane, tu fais 1 sur 2 et puis ça passera bien. Je t'embrasse, mon pote. Bisous, bisous à toi. Gros
6: merci,
2: bisous.
6: Merci, bisous à tous. Continuez comme ça, vous êtes les meilleurs.
2: Ouais, t'as un
6: bisous.
2: Amour. Embrasse les collègues.
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2: L'accélération qui nous a fait d'un seul coup. C'est votre musique, vous êtes rendu, vous êtes bien, vous êtes dans la voiture, vous êtes dans le camion, vous êtes dans la voiture, vous êtes tranquille, vous êtes dans les trains, dans les transports en commun, vous êtes dans le métro, vous êtes tout, ça capte pas. C'est le vous êtes éventuellement le podcast, bien sûr, et les applications pour nous écouter en streaming. Et là, c'est dessus, voici un jeune qui de justice, c'est très bien, ça s'écoute, ça dure 3 minutes.

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2: Vous restez avec nous dans un instant. Je prends plein d'auditeurs et plein d'auditrices les uns après les autres. Et on jouera au jeu 100 balles et un Mars, où vous pourrez gagner 100 balles et un Mars. C'est ça, c'est The Killers.
3: C'est chez nous, ça?
4: Oh là là, j'adore.
5: Non, c'est notre radio, mais je me suis dit que c'était pas mal, là.
2: Ouais, on a mis WFM, on s'est dit, tiens. Évidemment que c'est nous qui avons joué ça.
5: C'est un peu rock, trop bien, mais ça me va.
4: Ils seront pas à la finale, là, de la Champions League?
5: The Killers?
4: Si, si, oui.
5: Ah, peut-être.
4: Si, si.
2: 100 balles et tors. Mais pourquoi on n'a pas celle-là?
4: Mais on va pas tout avoir, quoi.
2: On va voir les deux. On va pas faire un méga mix.
4: Tu demandes à Mike et Pitou.
2: Je demanderai au président de la musique.
4: Déjà qu'on est The Killers
2: ce week-end.
6: Non, on peut avoir du Jennifer un peu.
5: Non, ça
4: non,
5: va.
4: Bah,
2: Je t'envoyais chez.
4: Déjà, moi, je veux du Bon Jovi.
6: Non, mais.
2: Tu sais que je vais t'envoyer à Champ de France. Tu présenteras au soleil. Tu diras bonjour, c'est Tony. Voici au soleil ou Jennifer. Tu diras pas Jennifer, tu diras Jennifer.
6: Jennifer.
2: Vas-y, essaye de me faire ça. Vas-y, t'es sur MFM. Vas-y.
6: Sur MFM.
2: Vas-y.
6: Bonjour à tous, vous êtes sur MFM. Bienvenue.
2: Plus
6: on
2: calme,
6: va s'écouter 45
2: toi.
6: Minutes. Ah oui, c'est vrai que c'est calme.
2: Si tu me rajoutes les slogans, les durées, on t'a pas demandé. Là. Vas-y, fais pour moi Jennifer.
6: Ah, tu veux. Bon, on va écouter Jennifer, vas-y, envoie. Ouais. Non.
2: Ah, ouais.
4: On pourrait demander Bess Ditto aussi, ça fait longtemps qu'on l'a pas entendu.
6: Ah, c'est pas mal ça.
4: Bess Ditto.
5: Et c'est la radio.
2: C'est pas Bess Dinton, hein, c'est Bess Ditto. Mais dis donc, Bess Dinton.
6: Bess Ditto, ouais.
2: Bess Ditto non plus.
6: Excusez-moi, gros.
2: Parce que. Bess Ditto, je le connais pas, celui qui a fait ça. Mais d'accord, je demanderai au président de la musique. Si vous avez Bess Ditto, monsieur le président de la musique, vous le mettez. Ce week-end, on s'est baladé sur les réseaux sociaux. Je vous ai trouvé des pépites. D'abord, retour en 2006. Je voulais vous faire écouter ce petit son. Est-ce que vous vous en souvenez ?

0: Est-ce que vous savez que c'est une chanson qui avait été enregistrée à l'Eurovision en 1980, le Papa Pingouin? Ah si. C'était enregistré par deux sœurs. Du coup, pour leur rendre hommage, il y a le groupe finlandais Lordi.
1: Oh, Lordi.
0: Qui a repris la chanson. Attention, c'est pas la même ambiance.
2: Sans la bière, tout de suite,
3: c'était les mecs déguisés en zombies ou je sais pas quoi là.
4: C'est pas mal, mais c'est pas ultra viril ou fest quoi.
0: La semaine dernière, le festival de Cannes a débuté et on est tombé sur cette fan un petit peu malchanceuse. Au moment de prendre la photo avec Marion Cotillard, vous l'avez certainement
1: vu.
0: J'ai pas
1: vu
0: ça. Elle lui marche sur le doigt de pied. Et alors pas de chance pour Marion Cotillard parce qu'elle a des petits doigts de pied aérés.
1: Oui.
0: C'est vraiment
3: les sandales.
0: Tu sais les petites sandales où tes pieds sont en mode non défensif. Tu sais, c'est l'Ukraine en temps de paix. Tu te dis y a pas de raison.
5: Il n'y a pas de bouclier,
0: il n'y a rien. Et alors là, écoute bien, elle est à deux doigts. Si ce n'est pas une enfant, elle est à deux doigts de l'insulter et elle se rend compte que c'est une enfant.
1: Ah
0: voilà.
3: Ah oui.
0: Ah, il manquait la putain. Ah, la peur, c'est une enfant. Ah, la petite dévergondée qui va marcher sur le pied. Et c'est pas ce mot-là qui devait sortir. Et alors là, j'ai trouvé que Guillaume Canet, qui est un mec charmant, j'ai trouvé que Guillaume Canet, il est arrivé et il a été élégant. D'ailleurs, il est beau gosse, Guillaume Canet.
3: Oui,
0: non.
1: Il se bonifie, oui.
0: Non, là, il a glow-upisé.
3: Ah bon?
0: Je l'ai trouvé très beau gosse au Festival de Cannes, pas mal du tout. Écoutez bien, il voit que la petite est embêtée, il rattrape la situation.
6: Est-ce que vous avez marché sur le pied? Oui, c'est pas grave. Dis-leur que ça va parce qu'elles sont un peu inquiètes.
0: Et oui. Et il dit à Marion Cotillard, il dit voilà, t'es un peu inquiète. Et la petite est à deux doigts de pleurer parce qu'elle a quand même.
1: Elle a marché sur Marion Cotillard.
5: Ça peut coûter cher. Hein.
0: Voilà, donc Marion Cotillard l'a quand même consolée en lui rappelant qu'elle lui avait défoncé les yeux par quand même.
7: Non, il n'y a pas de problème. Non, t'inquiète pas. Ah, ça fait très mal, mais ça passe, tu vois. Non, y a pas de problème. T'inquiète. Ça arrive. Regarde, il est même pas là.
0: Il est là.
3: Ah bah
0: il
3: est plus là.
0: Allez.
3: On sort
0: une
3: de mon avocat.
0: Ça fait mal. T'inquiète pas, y a pas de problème. C'est Coïdin. Non, c'est drôle. Et le dernier son se passe en Turquie. Dans certaines villes, il y a des distributeurs à croquettes pour chats qui ne s'ouvrent automatiquement si un chat miaule devant. Une belle invention.
3: Ah ouais.
0: Ça a donné l'idée à des mouettes.
1: Oh, les mouettes.
0: Elles ont trouvé le système. Écoutez comment elles font.
3: Mais non.
0: Et le truc s'ouvre.
3: Tu vois? Il faut se méfier des mouettes. On dit que c'est les chats qui vont prendre le pouvoir.
0: C'est les mouettes.
3: C'est les mouettes.
0: C'est les mouettes qui font les chats qui vont prendre le pouvoir.
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0: C'est Europe 2. Vous êtes en train de nous écouter dans la voiture, en train de vous dire, mais je ne connaissais pas cette émission. Tous les jours, 15h30, 18h. Et vous vous dites, mais ça fait très longtemps que je n'avais pas entendu cette musique.
3: Grave.
0: C'est Europe 2. C'est ça aussi le son d'Europe 2. Voici The Killers. Tous les jours, nous sommes là jusqu'à 18h. Je vous préviens, dans un instant, je vais employer le mot ribambelle. Je vais passer une ribambelle d'auditeurs.

0: Cette Europe 2 que vous écoutez, restez là. Dans un instant, nous aurons Sandrine, nous aurons Alexis, nous aurons Florent, nous aurons Apolline, Vanessa, tous ceux. Tous ceux. Et qui s'emballer un mars. C'est clair, non?
1: Oui,
0: ah bah bougez pas.
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3: La journée est bientôt finie, mon
0: coco. Je ne répéterai pas deux fois.
3: Bientôt tu vas aller. 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
0: Bientôt, dodo.
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0: Champion du monde de l'actu. C'est une fillette de 2 ans. J'ai demandé deux fois à Pietre si c'était une vraie info. Il m'a confirmé que oui.
5: Oui.
0: Elle jouait dans son jardin quand un serpent l'a attaquée et lui a mordu la lèvre. La petite de 2 ans, vous savez ce qui s'est passé?
3: Non.
0: Elle a réagi immédiatement. Elle a chopé le serpent. Elle l'a mordu à son tour sans hésiter. Quand les voisins arrivent, ils ont découvert que l'animal était mort entre ses dents. Elle a été transportée à l'hôpital et déclarée hors de danger. On sait donc maintenant en quoi Chuck Norris a été réincarné.
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3: Stouff nous expliquait après son week-end qu'elle a passé à Deauville. Elle me disait, j'ai passé un très beau week-end, mais elle me dit par contre, les mouettes, l'enfer.
4: À l'enfer. Non mais elles sont starbées, quoi. Dès qu'il y a de la bouffe, elles se sautent dessus, elles se battent entre elles. Et là, il y en a une qui a réussi à avoir le dessus sur l'autre, qui avait trouvé son petit bout de pain et qui s'est barré avec. Et elle est restée et puis elle pleurait.
5: Mmh. Oh, Michel.
4: Elle dit,
5: et toi, tu voyais ça avec ta petite tisane.
4: Non, je disais de la fermer, mais genre.
3: Tu sais que je racontais ça, mais il y a quelques temps au Touquet, il y avait des. C'est des la taille du dessus au Touquet, c'est pas des mouettes. Hein.
4: C'est gros.
5: C'est les goélands.
3: C'est les goélands.
4: Ouais, oh
3: avec
4: alors,
3: le bec.
4: Oui,
5: c'est des bâtards. Eux.
3: Écoute-moi bien, je passe à pied. J'en vois un qui est en train de déchiqueter un sac poubelle. Parce qu'en trois coups de bec, ils t'ont éventré le sac poubelle. Et là, je fais. Oh. Et ben, tu sais quoi, comme dans les films d'horreur, il tape dans son truc, puis d'un seul coup.
4: Oh, et là, t'as fait quoi?
3: Il m'a fixé. Tu crois qu'il est arrivé comme ça avec ses pattes? Il est arrivé vers moi, il m'a fait peur.
4: Avec la démarche, genre les épaules de chaque côté.
3: Si, il a une démarche et tout. Tu te dis, mais en fait, il a pas peur du tout le truc.
6: Puis il a sorti un couteau.
7: Et il m'a pris ma montre.
3: Et je lui ai donné ma Rolex. Tu as une fausse, c'est pas grave, mais je lui ai donné quand même. Et puis là-haut, il fait. Mais là, il paraît qu'il me cherche parce qu'il sait que c'est une fausse maintenant. Avec ses potes goélands, si je fais pas le malin.
5: Il est passé pour un con, du coup.
3: 100 balles et 1 mars, c'est le dernier jeu de l'émission. On va jouer avec les intrus. Le principe est simple. Chaque chroniqueur de l'équipe va nous allons donner une liste de 5 mots aux auditeurs. Si l'auditeur me retrouve l'intrus dans la liste, il repart avec son cadeau dans la case. Oui, mais vous allez me dire, qu'y a-t-il dans les cases aujourd'hui?
4: Alors.
3: Bah, laissez-moi 3 secondes.
6: Généralement, il y a des beaux cadeaux. Hein.
3: Ouais. Laissez-moi 3 secondes. Sont où mes cases?
6: Des fois, tu dis même le 100 balles et 1 mars, des fois, les autres cadeaux sont mieux.
4: Moi, je les ai devant moi.
3: Je les ai.
4: Ah, voilà.
3: Aujourd'hui, j'ai, dans les cases, écoutez bien mes auditeurs et mes auditrices, j'ai un bon pour une séance d'une heure de tatouage Malabar. Une tapette à souris usagée, mais on a quand même enlevé la souris.
4: Ah, bah, heureusement. Ah,
3: oui. Une photo dédicacée de Jean-Luc Chanterelle, qui est le meilleur chaudronnier des Vosges.
7: Ouais, très, très bon.
3: Un sac de 10 kilos de verre vide à jeter dans un bac vert.
6: Ah oui, tant qu'à faire.
3: Une bouteille d'eau plate. Bouteille qu'on aura vidée, bien sûr, et qu'on aura aplatie. Ça prend moins de place dans l'enveloppe.
7: Plate,
3: un lot de 5 olives noires à placer soi-même sur une pizza.
4: C'est rigolo, ça.
7: J'aime pas les olives.
3: Un bidon de 5 litres de lave-glace été, très pratique.
6: Ah, oui. Ça, tu vois, c'est pas mal. Ça.
3: Un appareil pour faire des trous dans le gruyère.
7: Ouais.
3: Le chèque de 100 euros et 1 mars.
6: Ouais.
3: Et un pass VIP pour la fête du pain de Vaudable dans le Puy de Dôme.
7: Oh, j'en rêvais, ça.
4: Comment on a récupéré ça?
3: Attention, passez-moi Sandrine, on fait un gros bisou à Sandrine. Salut Sandrine.
8: Salut tout petit, salut
3: Coé. Bonjour, bienvenue sur Orbe de ma petite Sandrine. Il était bon ce long week-end de 8 jours?
8: C'était très appréciable.
3: Bah,
8: pas
3: 8
8: jours, pas tout à fait, mais très appréciable.
3: Très appréciable. Qu'est-ce qu'elle fait comme métier?
8: Et conseillère formation.
3: Très appréciable ce métier. Attention, écoute-moi bien, je te donne une liste. Trouve-moi l'intrus, on y va. Freddie Mercury, Mario, Albert Einstein, Jean-Jacques Goldman. Très appréciable ce métier. Attention, écoute-moi bien, je te donne une liste. Trouve-moi l'intrus, on y va. Freddie Mercury, Mario, Albert Einstein, Jean-Jacques Goldman, Salvador Dali.
8: Jean-Jacques Goldman?
3: Pourquoi?

0: Combien de cases ?
1: Le 4.
0: 4. Magnifique. Tu repars avec la photo dédicacée de Jean-Luc Chantrel, le meilleur chaudronnier des Vosges. Il te la fera pour toi, il marquera pour Sandrine. Amitié très chaude, Jean-Luc. Je t'embrasse fort. Bisous.
1: Moi aussi,
0: bisous, Sandrine.
1: Bisous,
0: bisous. Tu rejoues avec nous. Vite, bisous. Alexis.
2: Oui.
0: Oh putain, Alexis, j'espère que t'es concentré.
2: Oui, bonjour l'équipe, bonjour Koé.
0: Salut mon petit Alexis, écoute bien, pour mériter de gagner la case 100 balles et 1 mars, tu dois d'abord me trouver l'intrus, on y va. Bananotélose, Zovirax, Paracétamol, Desloratadine, Guronzan.
3: Ah, si.
0: Bananotélose, Zovirax, Paracétamol, Desloratadine, Guronzan.
3: J'hésite entre deux, moi.
0: Bah oui, mais c'est pas toi qui as tangé.
2: Bananotélose.
0: Hein ?
3: Quoi ?
0: Pourquoi ? Bananotélose ?
2: Rapport avec banane.
0: Non. Alors, c'est juste, mais parce que c'est le seul qui n'est pas un médicament.
3: Eh oui.
0: Zovirax, un médicament, paracétamol, Desloratadine.
3: Je ne le connaissais pas, celui-là.
0: Moi non plus. Et non. Guronzan, mais vu la gueule de Julien qui écrit les questions, il a dû en prendre il y a deux jours. Vas-y, trouve-moi une case.
2: La numéro 5.
0: Numéro 5. Une bouteille d'eau plate, bouteille qu'on aura vidée, qu'on aura aplatie, sans le bouchon, pour te l'envoyer par la poste. Bisous, mon petit Alexis, je t'embrasse fort. Bisous,
2: eh ben,
0: bisous.
2: Merci, bisous à vous.
0: Bisous. T'embrasse. Est-ce qu'Apolline va nous trouver la case 100 balles et 1 mars ? Ça va, Apolline ?
4: Hello, ça va et vous ?
0: Mais on va très bien, Apolline. Mieux serait indécent. Voici la liste. Écoute bien, c'est pas facile, ça. Écoute bien.
4: Ok.
0: Laure Bouleau. Patrick Chen.
3: Ouais, bon,
0: Michel Sapin.
3: Ah, oui.
0: Pierre Olivier. Jean-Pascal Tilleul.
4: Ah.
5: C'est pas facile.
3: Si.
4: Alors, est-ce que tu veux bien me les répéter,
0: bien sûr. Laure Bouleau.
4: Ouais.
0: Patrick Chen. Michel Sapin. Pierre Olivier. Jean-Pascal Tilleul.
3: Bah, si.
4: Ah non, je ne les ai pas. Bon, j'aurais dit Jean-Pascal Tilleul.
0: Oui. Et pourquoi ?
4: C'est ça ?
0: Pourquoi Piet ?
3: Parce que c'est le seul qui est pas, c'est pas un vrai nom. Les autres, c'est des vrais noms d'arbres qu'ils ont.
6: C'est des vrais noms qui existent. Le tilleul, c'est pas un arbre.
4: Mais non.
3: Si, mais il n'existe pas. Il n'existe pas. Les autres, ils existent.
5: Mais si, le tilleul, ça existe.
3: Jean-Pascal Tilleul, il n'existe pas.
0: Voilà. Laure Bouleau, footballeuse. Voilà. Patrick Chen, commentaire, Taterge, Michel Sapin, homme politique. Voilà. Pierre Olivier.
5: Pierre Olivier.
3: Et voilà. Plein des Pierre Olivier.
0: Bon, allez, on va dire que c'est gagné. Allez, donne-moi une case, vite.
4: Oh,
0: allez, je suis sûr qu'on va tomber sur.
4: Le 7, s'il te plaît.
0: Ah, la case numéro 7, c'est génial. T'as quoi comme voiture ?
4: J'ai une Ford.
0: Eh bien, ça ira.
4: Je m'en offre une autre.
0: Ça ira très très bien. Ah oui, je t'offre déjà avant la voiture, parce que la voiture, je te l'offrirai quand on aura beaucoup d'audience.
3: Oui.
0: Là, on vient de démarrer. Pour l'instant, je t'offre le bidon de liquide lave place.
6: Ah, c'est anti-moustique,
4: c'est déjà bien. C'est déjà bien. Merci
0: anti-moustique, spécialité.
3: Ah, voilà.
0: Bisous, bisous, ma belle. Bisous, Apolline.
4: Merci, à plus. Bye.
0: Allez, Flo. Allez, Flo, on y va. Flo, on y va. C'est parti, Flo. T'es prêt ?
5: On y croit.
2: Oui.
0: Allez, on y va. Écoute bien. Tends l'oreille.
5: On y croit moins.
0: Écoute bien, tends l'oreille. Ça, alors ça, si tu y arrives là. Le crabe yéti, la licorne des mers, poisson chauve-souris à lèvres rouges, la fourmi boule de pu, le canard mandarin.
2: Poisson chauve-souris.
3: Non, il existe.
0: Non. En fait, c'est la fourmi boule de pu qui n'existe pas. Les autres animaux existent. Le crabe yéti existe, la licorne des mers existe, la poisson chauve-souris à lèvres rouges existe.
3: J'en ai un chaque à la maison.
0: Le canard mandarin existe, la fourmi boule de pu n'existe pas. Je te fais un bisou, mon Flo. À bientôt. À très vite. Salut, Flo.
5: Il y a déjà un
6: déjà parti. Hein. Bisous, Flo.
0: Salut, mon Flo. Allez, on termine. Allez, on termine.
3: Allez, on termine. La marche, chèque, là.
0: Vanessa.
4: Oui,
0: il reste
4: oui,
0: là.
4: Oui.
0: Il reste quelques cases. Trouve-le-moi le chèque. Trouve-le-moi.
3: Mais avant.
0: Trouve-moi l'intrus. Foutriqué.
3: Oui.
4: Bélitre. J'ai pas entendu le premier.
0: Foutriqué.
4: Ah, foutriqué, ouais.
0: Bélitre. Vilain. Fesse Mathieu. Mirliflore. Faut qu'il fasse plus simple.
3: Quoi, si, bah, ouais.
0: Mais non, faut qu'il fasse plus simple.
3: Répète-les.
0: Je vais te donner un indice, écoute bien. Écoute bien. Foutriqué.
3: Oui.
0: Bélitre. Vilain. Fesse Mathieu. Mirliflore.
5: Ah, je suis sûr que c'est foutriqué.
3: Non, c'est le deuxième. Mais non, foutriqué.
5: Il a appuyé sur
3: mais foutriqué, il existe.
0: Alors
4: foutriqué.
3: Mais n'écoute pas Tony.
5: Il connaît rien.
3: C'est le deuxième, je crois.
0: En fait, foutriqué, okay. Bélitre, Fesse Mathieu et Mirliflore.

0: Or, c'est des insultes en vieux français.
1: Ouais. Et c'est lequel,
0: ça voulait dire peuple du, personne du peuple et vilain. C'est pas une insulte.
2: Ah, c'est un pas vilain. Une insulte.
3: Un vilain.
4: À l'époque, à l'époque, il disait vilain, mais c'était pas une insulte.
1: Ouais, pour le coup, il était dur là.
0: Est-ce que tu peux me choper
5: Il était vraiment dur.
0: Mais,
5: quand même.
0: Bien sûr, mais je suis d'accord. Tu sais quoi, pour la peine, prends-moi une case. Allez, c'est un bouffable le dernier.
5: Super. Alors, la 3.
0: La 3. Bah voilà, génial. Un sac de 10 kilos de verre vide à jeter dans un bac vert parce que nous, ça nous fait chier de le faire.
2: Et ne te trompe pas. Hein,
0: donc, on va te l'envoyer. Il faudrait que tu le fasses. D'accord.
4: C'est une bonne bière.
5: Super, merci beaucoup.
0: Bisous, ma belle. Je t'embrasse fort. Je termine l'émission.
2: Ah, je suis en virus, c'est pas possible.
4: Le lépreux pour vous servir.
0: Mais mec, c'est un truc de fou. Mais qu'est-ce qui.
2: Il y a Patarin qui vient d'arriver.
0: C'est quoi ce regard? Qu'est-ce que t'as là? On en est où là, de l'allergie là?
6: Bah écoute, c'est passé au nez là, puis au poumon.
2: Mais t'as pas fait une croisière toi la semaine dernière, il y a 10 jours là?
0: Ouais, t'es sûr?
4: Mais il te reste combien de temps à vivre?
6: Bah je sais pas, 3 heures là, je comprends ça. Je sais pas si une émission demain.
0: Bon, hé, mon ami.
6: Dis-moi.
0: J'aimerais que tu fasses plus simple. Les questions là, c'est trop dur. Foutriquet, bélite, formi, boule de pute.
3: Ouais, mais on apprend des trucs quand même.
0: Mais non, mais il faut faire plus simple, faut que les gens jouent.
2: La dernière était un poil compliquée.
0: Okay. D'accord. Sinon, je te prive de tes suppositoires qui t'enlèvent tes allergies, d'accord.
6: Ça marche, avec plaisir.
0: Mais c'était très bien sinon.
6: Très bien.
0: Bravo.
2: Voilà.
6: Merci.
2: Ah, vous avez vu, il y a le SAMU qui t'attend.
0: Vous avez vu comme il est expansif, c'est le maximum qu'on aura de lui. Bisous à tous, on revient demain.
4: Le cœur s'est arrêté.
0: Allez chercher le truc là, une fois 200. Allez, bisous tout le monde, à demain, soyez sages, je vous embrasse fort.
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0: J'ai bien ri.
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0: À demain 7h du mat pour vous retrouver et pour bien vous réveiller. Merci à vous tous, je vous laisse avec ma petite Sandra. Soyez sages, soyez heureux, soyez prudents, surtout sur la route. Nous sommes là toute cette semaine et toute cette semaine dure 5 jours, pas de jour férié. Les news et la météo. Les news avec Jérémy Desiderati et le temps qu'il va faire. C'est parti.
9: Salut Koé, bonsoir à tous. Des nuages, de l'humidité et des températures toujours aussi timides. Le ciel nous offre des conditions encore bien tristes demain et je vous raconte ça juste après les infos. La tempête judiciaire d'abord se renforce encore contre Patrick Bruel. Plus de 3 ans après le classement sans suite d'une plainte pour viol visant le chanteur, le parquet de Nanterre a annoncé aujourd'hui la réouverture d'une enquête. Les faits se seraient déroulés en 2015 quand la plaignante avait 19 ans. 3 enquêtes en France et une en Belgique sont ouvertes. L'artiste de 67 ans lui conteste l'ensemble des faits qui lui sont reprochés. Une pétition signée plus de 20 000 fois demande l'annulation de ses concerts. C'est une figure du grand banditisme marseillais sur le banc des accusés. Présenté comme le chef du clan Yoda, Félix Bingui comparaissait aujourd'hui devant le tribunal correctionnel de la cité phocéenne. Un procès sous haute sécurité qui doit s'achever le 5 juin prochain. L'homme de 35 ans est jugé aux côtés de 19 autres prévenus pour trafic de drogue, association de malfaiteurs et blanchiment d'argent. Au cœur des eaux, Méditerranée. Une opération de secours se poursuit à l'est de l'île de Porquerolles pour tenter de retrouver un plongeur disparu. L'homme de 55 ans est introuvable depuis la mi-journée. Il a été perdu de vue par son binôme et n'a pas refait surface après avoir plongé à 2 km de l'île. Entre ciel et mer, les secours ratissent la zone pour retrouver le plongeur. Le Monde fait un bond en arrière sur les droits humains. 2707 personnes ont été exécutées en 2025. C'est le plus haut niveau jamais enregistré par Amnesty International depuis 45 ans. Selon le rapport annuel de l'ONG publié aujourd'hui, les exécutions ont augmenté de 78% en un an. La majorité d'entre elles ont eu lieu en Iran et en Arabie Saoudite. Et puis préparer les nuits blanches et les records de dons. Après des années de mobilisation, le The Event, le plus gros événement caritatif en ligne de France, sera de retour une dernière fois du 4 au 6 septembre prochain. L'organisateur Zerator veut fermer ce chapitre en beauté. Et aux côtés des streamers, un concert sera donné à Montpellier avec Gims, Big Flo et Oli ou encore Gazo en tête d'affiche. En l'espace de 10 ans, le marathon caritatif a récolté plus de 55 millions d'euros pour une quinzaine d'associations. Et puis le soleil, lui, ne fait pas beaucoup don de sa personne en ce moment, je vous le disais. Les nuages sont au programme ce soir sur une large partie du pays. Cap sur la Méditerranée pour profiter d'un beau coucher de soleil. Conditions très lumineuses dans le golfe du Lion également demain, tandis que les parapluies seront de sortie dans la moitié nord. Les températures sont plutôt timides encore pour la saison, mais le mercure va grimper dans la semaine avec une vague de chaleur qui se profile. Un très bon début de soirée sur Europe 2.
3: Eh ben merci beaucoup Jérémy, on se retrouve tout à l'heure. D'ici là, évidemment, je vous accompagne pour bien terminer cette première journée de grosse semaine. Dis donc, on va bosser 5 jours. Maroon 5 qui arrive et là, c'est Just Take.

0: Hein, il est trop fort celui-là. Alex Warren avec Fever Dream à l'instant sur Europe de Pop Radio. Bougez pas pour la suite, c'est Marine qui va débarquer avec son nouveau son Escroc. Mais avant ça, il faut absolument que je vous parle de quelque chose de très important.
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0: 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Il suffit juste d'écouter Europe 2 pour repérer les trois titres du triple mix pop Europe 2. Et à l'intérieur, nous avons mis le nouveau Pierre Demar. Le nouveau Pierre Demar qui s'appelle Je pense à vous. Il y a aussi le nouveau Teddy Swims qui est vachement bien.

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Pour la suite, vous restez avec nous. Il y a Gwen Stéphanie qui va débarquer. Et là, c'est Marine. Voici Escro sur Europe 2 Pop Radio.

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Si vous écoutez le Nouvel Europe 2, si vous êtes là en voiture, j'ai vu que visiblement, quand on roule un petit peu moins vite, genre 10-15 km/h en moins sur autoroute, on économise 15% de carburant. Donc pensez-y à la cool, tranquille, avec le son d'Europe 2, genre Jane qui arrive, David Guetta et puis Nicki Minaj maintenant. Voici Starships. 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
2: Alors celui-là, c'est vraiment le son des festivals. Ça tombe bien, ça va bientôt commencer. Avec We Love Green, avec Solid Days, tout ça. Voici Jane avec Makeba sur Europe 2.

0: Merci d'écouter le Nouvel Europe 2. Il faut absolument que je vous raconte ma fille Léa, 12 ans, qui me demande si elle peut voir Vampire Diaries sur Netflix. Je lui ai dit, bon, attends un petit peu. Puis écoute, Dracula, ce sera pas mal en attendant avec Temptin Pala et Jenny. Et bien justement, ça arrive sur Europe 2. Il y aura aussi Marie J. Blige. Bougez pas. 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Bon début de soirée.
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son de Mary J. Blige à l'instant. 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Connie One Pilot, c'est la suite et là, c'est Mathilda.

0: chante non-stop d'ailleurs. Orelsan qui débarque, Ray aussi avec Where Is My Husband. Et puis Bébé Rexha, le tout nouveau, c'est New Religion. Et c'est l'heure des infos avec Jérémy Desiderati. Salut Jérémy.
1: Salut Sandra, bonsoir à tous. Les nuages font encore de la résistance ce soir et demain sur une large partie du pays. Cap au sud pour profiter un peu plus du soleil. Le détail de vos conditions arrive d'ici la fin de ce flash. Les investigations d'abord ont porté leurs fruits du côté de Nice. Deux hommes et une femme ont été mis en examen hier et placés en détention provisoire pour meurtre en bande organisée. Les trois individus sont suspectés d'être en lien avec la fusillade qui a fait deux morts et six blessés la semaine dernière dans le quartier des Moulins. Le tireur présumé fait partie des personne écrouée. L'enquête a permis de déjouer un autre projet criminel selon les procureurs de Nice et de Marseille qui se sont exprimés aujourd'hui. La justice mobilisée également dans l'affaire Patrick Bruel. Le parquet de Nanterre annonce aujourd'hui la réouverture d'une enquête pour des faits d'agression sexuelle remontant à 2015. Une première plainte avait été classée sans suite. Au total, 5 enquêtes sont ouvertes pour viol et agression sexuelle. Face aux dizaines de témoignages et notamment celui de Flavie Flamand, l'artiste assure qu'il se battra devant la justice pour défendre la vérité. Après l'alerte sanitaire mondiale, retour à quai aujourd'hui pour le MV Ondus. Ce navire de croisière touché par le foyer d'antivirus a terminé son voyage en arrivant dans la matinée au port de Rotterdam aux Pays-Bas. Les 25 membres d'équipage et les deux soignants ont été placés en quarantaine. Parti d'Ushuaïa en Argentine le 1er avril dernier, le navire va subir une procédure de désinfection et de nettoyage. Après 15 ans de combats judiciaires, la justice espagnole ordonne au fisc de rembourser à Shakira plus de 55 millions d'euros indûment perçus. Au cœur de ces démêlés, la question de la résidence fiscale de l'artiste. L'administration n'a pas pu démontrer que la chanteuse colombienne avait séjourné en Espagne plus de 183 jours par an, seuil au-delà duquel une personne est considérée comme résidente fiscale. Et puis vodka, martini, Aston Martin est permis de tuer. Les auditions du prochain James Bond sont officiellement lancées au Royaume-Uni. À l'issue de ce casting, nous devrions connaître le futur 007 alors que le tournage du prochain film doit débuter dans les prochains mois. Jacob Elordi, Paul Mescal ou encore Callum Turner font partie des noms qui circule pour succéder à Daniel Craig. La réalisation, elle, a été confiée à Denis Villeneuve, à qui l'on doit notamment la saga Dune. Et puis côté ciel, toujours pas de soleil à l'horizon demain pour de nombreuses régions, hormis le pourtour méditerranéen et le Pays Basque qui profiteront de belles éclaircies. Ailleurs, c'est la grisaille qui va dominer avec des averses prévues entre la Bretagne et l'Alsace. Il fera froid d'ailleurs dans l'Est au réveil avec 6 degrés attendus à Strasbourg ou encore du côté de Metz. Thermomètre qui s'échelonnera l'après-midi de 13 degrés à Lille jusqu'à 24 sous le soleil de Perpignan. Passez une très bonne soirée avec Sandra.
0: Oui,
1: tout de suite sur
0: merci
1: Orbe.
0: Beaucoup Jérémy, restez avec nous pour la suite. Freya Sky qui va débarquer, c'est tout doux, c'est trop bien. Il y aura aussi un classique des Daft Punk. Et là, c'est Bébé Rexha sur Europe 2. Bonne soirée.

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0: Les Daft Punk qui arrivent, avant ça, voici Freya Sky. 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
2: Avant d'écouter ce Bonus Pop Europe 2, j'ose vous dire que Ed Sheeran va débarquer. Ça, c'est déjà une bonne nouvelle. Ce sera Saphir. Et puis, en ce lundi 18 mai 2026 à 19h38, on se dit que la semaine va être longue. Ouais, 5 jours cette semaine. C'est dur. Hein.

0: Vous écoutez le Nouvel Europe 2. Il faut que je vous raconte cette histoire là. Si vous êtes en voiture, tiens, il y a un homme qui a marché 32 km toute la nuit pour arriver à l'heure à son premier jour de travail. Du coup, son patron lui a offert sa voiture. C'est beau, franchement c'est beau, quel courage. Beau comme le son d'Europe 2 là. Angèle et Justice qui arrive, Rihanna aussi. Et puis Eminem, bougez pas.
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0: c'est beau.
1: Tu parles de
0: quoi, évidemment.
1: J'avais deviné.
0: Vous êtes sur Europe 2, évidemment, je parle de Quentin, que c'est beau.
1: Salut tout le monde,
0: que
1: salut
0: Sandra.
1: Que
0: c'est bon de te voir.
1: Bah écoute, je reviens de week-end chez mes parents. J'étais hier, passé la journée chez mes parents avant de revenir.
0: Ouais.
1: J'ai malheureusement pris 2 kilos.
0: Ah bah c'est bien.
1: À ton avis.
0: Bah, tu rigoles, t'as besoin de prendre
1: parents,
0: des kilos.
1: Qu'est-ce qu'on fait?
0: Eh ben on mange
1: toute la journée.
0: Mais oui, tu te mets à table, il est midi. Du coup, tu finis de manger, il est 16h, mais c'est déjà l'heure du goûter.
1: Si l'apéro n'a pas démarré même à 11h.
0: Bon, ça fait du bien de temps en temps.
1: Et ça a duré jusqu'à 19h avant de revenir.
0: Et ben, ça fait bien plaisir. Voilà. Et tu sais, fin de la semaine, je crois qu'il fait super beau.
1: Ouais.
0: Donc si t'as envie de perdre un peu, tu prends de la pastèque, tu te fais des salades, ça ira.
1: Et s'il fait beau, il y a barbecue aussi.
0: Écoute, fais-toi plaisir, mon
1: Avec
0: Quentin.
1: De la mayo, du ketchup, des
0: plaisir.
1: Frites.
0: Profite.
1: La vie.
0: Voilà, la vie. Le son d'Europe 2 aussi, c'est vie. Eminem qui va débarquer avec The Real Slim Shady. Et puis, comment tu dis, toi? Generation.
1: Generation.
0: Oh là, Generation. Voici Storm 2 sur Europe 2. C'est nouveau et c'est vachement bien.

Content de vous retrouver. C'est Quentin, on est ensemble jusqu'à minuit et c'est 30 minutes pop non-stop. Je vous sens crevé. Ah, c'est normal. Après 4 jours de week-end, c'est dur de remettre la machine en route. Voilà, Alex Warren sur Europe 2.

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Europe 2 Pop Radio, c'est 30 minutes pop non-stop en ce moment. Je sais que vous avez hâte de rentrer. J'espère que le repas est prêt ou sinon on prendra un truc rapidement, puisque le plus rapidement possible pour être au lit ce soir. Hein. Voilà, Mike Smith et Niall Horan sur Europe 2.

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Oui, je sais que ce serait une bonne idée. C'est peut-être maintenant. Préparez Pop 7-12-13 si vous l'entendez. Voici le premier titre, en tout cas, Trinix.

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2: Allons-y pour un bonus Pop Europe 2. En attendant, Shakira qui va arriver dans un instant. Et vous avez vu ça? Jour de fête pour Shakira. Hein. Il y a le fisc espagnol qui lui doit 55 millions d'euros. Il y a des jours comme ça, on fait bien de se lever. Shakira et Karol G à écouter après le bonus Pop Europe 2. If You Had My Love, un des plus gros tubes de J-Lo, Jennifer Lopez.

0: On sort d'un long week-end de 4 jours. On est le 18 mai. Vous avez peut-être profité ce week-end. Il faisait pas beau, hein, en général, sur une bonne partie du pays. C'était quand même un week-end sous la pluie avec des nuages. Vous en avez peut-être profité pour faire découvrir à vos enfants les 4 Toy Story qui existent. Déjà, faut se préparer un petit à petit puisque le nouveau, le Toy Story 5, sort et c'est l'événement ciné de l'été. Ça sort le 19 juin prochain, dans presque pile un mois. Ça va faire plaisir aux parents et aux enfants. Comme ces 30 minutes pomme non-stop qui débutent avec celle qui devrait signer justement la BO de Toy Story 5, Taylor Swift arrive. Et Pierre Demar aussi. Ce serait pas 10 000 euros qui arrivent là?
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feriez quoi avec 10 000 euros? Réfléchissez vite et bien. Peut-être un très très bel hôtel pour cet été, une belle destination. C'est peut-être le Triple Mix Pop Europe 2 qui démarre avec Pierre Demar, Trinix et Teddy Swims. Peut-être à suivre. Croisons les doigts.

Tenez, j'avais une question. Est-ce que vous avez déjà vu la Joconde en vrai? C'est un rituel pour Bruno Mars. À chaque fois qu'il met les pieds à Paris, il va voir la Joconde. C'est son tableau préféré. Il viendra donc la voir dans un mois quand il passera par le Stade de France. Voici Bruno Mars.

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0: Europe 2 Pop Radio. 30 minutes Pop non-stop en ce moment. Peut-être que dans vos rêves, il a rencontré un jour Jérémy Frérot. Bah, sachez-le, il a un resto sur la plage d'Arcachon et il recrute en ce moment pour la saison estivale. Moi, j'essaie de vous trouver des plans pour pouvoir le voir. Jérémy Frérot, c'est maintenant sur Europe 2 Pop Radio.
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0: profitez bien de la soirée avec Justice et Turn the Lights Off. Bon, évidemment, je vous sens un peu fatigué, un peu frustré d'avoir une semaine de 5 jours. Bon, y a quand même des bonnes nouvelles hein, qu'on peut entendre en écoutant Europe 2. Par exemple, Oshi qui repart en tournée. La tournée qui est prévue pour 2027, qui passera partout en France et notamment par l'Accor Arena. Oshi, c'est son nouveau morceau. Bonjour Docteur sur Europe 2.
1: Bonjour Docteur.

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0: Allez, ça va poser du congé sans solde. Si vous gagnez 10 000 euros dans les toutes prochaines minutes, bah vous écoutez Europe 2, c'est possible. Hein. Vous croisez la route du triple mix pop Europe 2. Trois titres enchaînés, 10 000 euros à gagner. Voici les trois titres. On a Trinix, Madame. Pierre Demar, Je pense à vous. Dans n'importe quel ordre. Et le troisième, Teddy Swims, Mr. Know It All. 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

0: 3, hein. Vous me direz. 60 minutes pop non-stop qui arrive sur Europe de Pop Radio, histoire de profiter de ce lundi soir avec celle qui va tout casser. Elle revient avec un nouvel album, le ton est donné avec le nom de l'album, c'est Dirty Blonde. C'est Bibi Rexha, son retour, c'est déjà avec ce premier extrait, New Religion, ça démarre 60 minutes pop non-stop. Je rajoute le nouveau Superbus et Sab, Europe de Pop Radio.
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0: Champion du monde de l'actu. C'est une fillette de 2 ans. J'ai demandé deux fois à Pietre si c'était une vraie info. Il m'a confirmé que oui.
3: Ah oui.
0: Elle jouait dans son jardin quand un serpent l'a attaquée,
3: ouais,
0: et lui a mordu la lèvre. La petite de 2 ans, ouais, vous savez ce qui s'est passé?
4: Non.
0: Elle a réagi immédiatement. Elle a chopé le serpent. Elle l'a mordu à son tour sans hésiter. Quand les voisins arrivent, ils ont découvert que l'animal était mort entre ses dents. Elle a été transportée à l'hôpital et déclarée hors de danger. On sait donc maintenant en quoi Chuck Norris a été réincarné.
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La playlist Pop Europe 2 pendant 60 minutes non-stop. On n'a pas été ultra brillant. C'était ce week-end à Vienne pour l'Eurovision. On a terminé 11e avec Monroe. Il avait fait beaucoup mieux, hein. Il avait terminé 5e son année. Amir va arriver dans un instant avec Sia. Ce sera après le dernier Superbus et Kyo sur Europe 2. 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

Je sais pas vous, moi je me régale en ce moment en regardant les tenues de tout le monde au Festival de Cannes et je commande tout. Ça cartonne sur les réseaux sociaux. Allez faire un tour, vous allez rire aussi. Elle y était il y a

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Voilà, Jetlag sur Europe 2, Pop Radio.

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0: Vous écoutez la playlist Pop Europe 2 pendant 60 minutes non-stop. Ça devient compliqué en ce moment, la tournée des élèves de la Starac.
1: Ah ouais.
0: Bah, de date en date, il y en a de plus en plus qui abandonnent, qui sont crevés. Ils ont même dû annuler une date, c'était il y a quelques jours, à Dijon. Alors on leur souhaite bon rétablissement. On va écouter Marguerite, ancienne de la Starac, après Zaoui et Stéphane sur Europe 2 Pop Radio. 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

0: Bonne soirée sur Europe 2 Pop Radio.
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0: Tiens, tiens, si je relançais la playlist Pop Europe 2 pendant 60 minutes non-stop, ce serait une bonne idée, alors on a qu'à y aller. Another pour démarrer, Talk to You, il y aura Ray aussi, et pourquoi pas 10 000 euros, pourquoi pas le triple mix Pop Europe 2. Bon, on va démarrer très vite. Et quoi, Trinix comme premier titre? Écoutez le reste.
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1: On va se faire un petit point mode pour cet été. Apparemment, c'est le retour des lunettes flashy de toutes les couleurs. Voilà, ça me fait penser forcément à Anastasia et ses lunettes roses. 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

On passe la soirée ensemble sur Europe 2 Pop Radio, 23h. La playlist Pop Europe 2 pendant 60 minutes non-stop. Avec de belles surprises. Classique Pop Europe 2, très vite, les Black Eyed Peas. Tout premier tube des Black Eyed Peas, derrière Alex Warren. Voilà Fever Dream sur Europe 2.

pendant 60 minutes non-stop. Bon, les enfants de Shakira devraient avoir de très beaux cadeaux de Noël, comme s'ils attendaient Noël pour ça. On va écouter Shakira dans un instant, c'est elle qui signe aussi la musique de la Coupe du Monde. C'est après

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Europe 2 Pop Radio, je ne sais pas si vous avez entendu parler de ce projet de documentaire. Le tournage avait commencé entre deux anciens membres des One Direction, entre Louis et Zayn. Bon, ils sont tapés dessus au bout de quelques jours de tournage, donc ça a été complètement annulé, ça ne verra jamais le jour. Lui, il a de problème avec aucun des One Direction, c'est le plus sympa il paraît. Nia Loran va arriver avec Miles Smith. Voilà d'abord Angèle et Justice sur Europe 2 Pop Radio.

Playlist Europe 2 pendant 60 minutes non-stop. Ce sera avec DC's et Théodora, DC's qui a fait le show au Festival de Cannes. Allez voir ça sur l'appli Europe 2. Juste avant, c'est Tom Percy que vous découvrez. Le morceau, c'est Self-Aware. Et c'est

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1: Vous en avez peut-être parlé entre amis, avec la famille, si vous parliez ciné. Ah, tiens, toi, t'as vu quoi récemment au ciné? Certains qui ont donné leur avis sur Michael, alors faut aller le voir ou pas? Michael Jackson pour un bonus pop Europe 2.

0: La nuit peut démarrer.
1: Ah oui.
0: Il est minuit, c'est le principe. Mais elle démarre très très bien avec la playlist Pop Europe 2 pendant 60 minutes non-stop. The Weeknd, je l'intègre. David Guetta aussi sur Europe 2. Bonne nuit.

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3: L'expérimentation de pistolets à impulsion électrique rentre en vigueur dans les grandes gares du réseau ferroviaire. Lyon-Pardieu, Marseille-Saint-Charles, Paris-Austerlitz, Paris-Saint-Lazare et Rennes. Mais les lignes D et E du RER d'Île-de-France sur les quais et les gares dédiées à la desserte de ces lignes. 10% des agents de la police ferroviaire seront désormais équipés de pistolets à impulsion électrique. C'est pas les contrôleurs. On a le patron de la SNCF.
4: On va essayer de se connecter à une gare avec Jean Castex.
5: Chers voyageurs, attention, le boss Jean Castex va parler.
6: Eh bien, chers amis, bonjour. Ici Jean Castex, king de la voie ferrée, le roi du chouchou.
7: Pourquoi chouchou?
6: D'accord.
7: Okay.
6: Pas le chouchou des cheveux.
4: Oui, non, non.
7: Il y en a un autre aussi.
4: Bonjour, monsieur Castex. Alors, ça y est, on vient de le dire, certains de vos agents SNCF sont équipés de pistolets à impulsion électrique.
6: Avant, à la SNCF, on gérait les tensions avec un gilet orange fluo et un petit aller circuler et un monsieur moustachu qui s'appelait Joël. Maintenant, on a des pistolets électriques. Attention, les méchants loulous.
4: Ah oui, mais non.
6: C'est fou.
4: Et ils n'auront que ça ou d'autres choses sont prévues
6: Évidemment. Jeannot a plus d'un tour dans son sac. J'ai un plan extrêmement robuste et légèrement saucissonné. Tout d'abord,
7: comment il parle.
6: Je distribuerai à chaque agent une mère de famille de 58 ans prénommée Josiane.
4: Ah bon?
6: Puisque une Josiane énervée qui dit « Eh oh, on se calme, eh !» Ça fait plus peur qu'un taser.
4: Oui,
6: même moi, d'ailleurs, je viens de me faire peur immédiatement.
7: Ah ouais, c'est pas con.
6: Ensuite, installé dans les gares des odeurs de cantine scolaire de 1997, chou-fleur vapeur et poisson carré, je vous garantis qu'aucun voleur ne passe pas plus de 3 minutes sur le quai.
4: Ouais, je confirme.
6: Tout d'abord, ensuite, puis après, remettre les vieux sièges SNCF en tissu marron qui gratte.
7: Oh là là.
6: Au bout de deux stations, même un méchant, demande à être interpellé pour pouvoir s'asseoir ailleurs sur le bon vieux fauteuil prémoulé en plastique.
7: Ouais, ah, oui.
4: Très bien.
6: Et enfin, j'irai former les agents à la technique ancestrale du père français, enlever lentement sa ceinture, sans rien dire, et fouetter le méchant, comme faisait mon papa quand je ramenais un 2 sur 20 en sciences naturelles. Ça calme tout le wagon.
4: Et là, ils vont avoir peur, les
6: méchants. Attention, Jeannot et Foufou. Et le premier qui me répond, je vais d'Oro Sadaron.
4: Oula.
6: J'ai appris ça dans le RER.
4: Vous savez
8: ce que ça veut dire.
6: Je n'ai pas eu l'explication.
8: On va vous expliquer.
5: Chers voyageurs, merci d'avoir écouté le boss Jean Castex parler. Attention à la fermeture automatique des portes. Bon voyage à tous avec Europe 2 et Coé partout sur nos lignes SNCF.
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2: Lazare, un épagneul nain continental, âgé de 30 ans, je pense même que la race a disparu avec lui, qui pouvait être le chien le plus âgé du monde, est mort jeudi, près d'Annecy. C'est sa maîtresse qui l'a eu, elle l'a relayé à l'AFP. Et le chien était à ça hein, de
3: Guinness Book.
4: Le mec du Guinness, il avait pris son billet, il arrive. Je vais pour rien maintenant.
2: On a Cyril Hanouna qui voulait nous en parler. Ça va, mon Cyril ?
5: Bonjour les chéris.
2: Ça va, toi ?
5: Bravo pour les audiences. Merci, mon chéri. Bravo à vous aussi. Je sais que ça cartonne. Ah là, les chéris, ils ont passé un bon week-end, ceux-là. Et j'adore. Moi, je commence la semaine. Je vous écoute. Ça remonte le moral, les chéris, parce que vous venez d'en parler. Vous avez vu passer l'info, Lazare, le chien le plus vieux du monde, est décédé. C'est terrible, on est tous émus.
4: C'est
5: en plateau. Par Pietre, qui s'en fout. Avec son chien Gaulemont qui compte. Les... Michel Marie, vous avez enquêté sur cette disparition, Michel.
6: Oui, absolument, Cyril. On est tous sous le choc. Une affaire qui bouleverse la France entière. La mort de Lazare, le chien le plus vieux du monde, 30 ans. Bon, certains diront, Cyril, que 30 ans pour un chien, c'est beau. Pour moi, c'est pas un âge, c'est une carrière dans la fonction publique.
5: Oui, on s'en fout, Michel, de ton avis, on s'en carre le huc. Que s'est-il passé pour... Michel, par contre, tu fais vite.
6: Cyril. Alors, un détail qui m'a frappé. Ça se voyait qu'il était vieux. Le chien se baladait, les pattes dans le dos devant les chantiers, en disant « Ah, avant, ici, c'était un champ. » Pareil qu'il regardait les agences immobilières toujours les pattes dans le dos sans raison. Il allait en fin de journée à la fermeture des supermarchés acheter des croquettes avec des bons de réduction découpés dans Télé 7 jours. C'est important de dire Télé 7 jours parce qu'il n'aimait pas Télé Z.
5: Pourquoi, Michel ?
6: Le chien qui était dessus, c'était une ex.
2: Une
6: sale histoire.
5: Il avait une vie de vieux comme nous. C'est ouf. C'est pour ça qu'il était attachant.
6: Alors, tous les soirs, il regardait Question pour un champion, puis il s'endormait devant les chiffres et les lettres avec un plaid sur le dos en se chiant dessus. Il attendait qu'on nettoie, c'est-à-dire un petit vieux. Quoi. Voilà.
2: La tristesse.
5: Super ému, plateau. Si vous nous rejoignez sur Europe 2, 9h42, on est tous abattus. C'est terrible, Michel, vous pouvez continuer.
6: C'est terrible, Cyril. Il suivait une petite Yorkshire, très mimi, avec une barrette dans les poils. Il a voulu la rattraper pour lui demander son numéro. Il a trébuché sur sa langue.
5: Bon gros baiser,
6: Il est mort sur le coup.
2: C'est comme ça, alors. Marchant sur la langue. Pas de bol, hein.
5: Nous, on a Fabien Lecoeuvre qui marche sur ses glas, Et il y a Lazare qui tribue dans sa langue.
6: Non, Cyril, je déconne, il s'est laissé aller parce qu'il avait la flemme de passer avec une gueule de vieux et la langue qui pend dans le livre du Guinness Book. Il s'est dit, on va quand même pas rester comme ça.
2: C'est vrai.
5: Il avait une sale gueule. C'est parfait, merci Michel.
6: Pensez pour Lazare.
5: Michel.
6: Il a rejoint les plus grands.
5: Merci, on est tous émus.
6: Qu'est-ce qu'on regarde tout de suite ?
5: Tout de suite, c'est les chiens préférés des Français sur W9 et le numéro 1, c'est Jean-Jacques Goldman.
2: Évidemment.
5: Bisous, les chéris.
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2: Voici le devine actu. Ah.
3: Mon Nokia, il va marcher. Mon Nokia, il va marcher. Mon Nokia, il va marcher.
4: Ah bah, mon Nokia, il marche encore, tiens.
5: Ah ouais, 70% de batterie.
2: Alors,
6: mon Nokia, il va marcher.
5: Ah, ça revient à la mode. Le Nokia revient à la mode, peut-être.
2: Alors, c'est
4: ça existe plus. Ils font pas de smartphones.
2: Alors oui, mais c'est pas que ça.
6: Le Nokia 3310.
2: Oui.
7: Il récupère les batteries, non ou...
2: Non.
5: Ah, peut-être le jeu du serpent qui était dedans. Ouais, le Snake.
7: Mon Nokia, il va marcher.
2: Ah, il y a tout dedans.
6: Ah, il y en a un qui l'a revendu et qui s'est fait de l'oseille.
2: Non.
5: Ah, quelqu'un qui l'a retrouvé son Nokia.
2: Oui, oui. Oh, tu chauffes.
4: À peu près. Le 3310, ça date de quand?
2: Ça a 20 ans.
7: Ouais.
2: Le 3310, quelqu'un remet la main dessus dans un de ses cartons.
6: Ouais.
2: Donc ça fait même plus que ça. Ça fait 25 ans le 3310.
5: Oh, je sais plus.
7: Bah, c'est le début des années 2000, non le...
4: Ouais, c'est ça. Ouais,
2: non à peu près. Bon.
5: Bah, ouais.
2: Il l'allume. Il avait encore 70% de batterie.
6: Mais non.
4: Mais il était increvable ce téléphone.
5: L'iPhone, tu le laisses un jour. Ah bah, il n'y a plus rien.
2: 25 ans plus tard, il le rallume, il y a encore 70% de batterie. C'est un truc de fou, il a donc choisi de le réutiliser.
5: Ouais.
2: Séduit par sa simplicité, sa robustesse et puis la petite nostalgie avec le petit serpent.
4: Avec le Snake.
2: Là. Voilà, cette histoire confirme la réputation du 3310 qui est l'un des téléphones quasiment indestructibles qui était conçu pour être pratique pour et donc ça reviendrait à la mode ces vieux téléphones.
7: Ouais, en même temps, t'as pas de notif, t'as rien, au moins tu te déconnectes complet quoi.
6: Heureusement parce que quand tu le rallumes mec, t'as 10 000 notifs qui arrivent.
7: En 25 ans.
2: C'est on est d'accord que le 3310 à côté d'un iPhone, c'est comme si tu mettais un tonton bourré à côté d'un ado.
5: Ah oui, c'est ça.
2: T'as le vieux ringard comme qui vient.
4: Alors, je suis toujours là.
2: Et puis t'as l'ado qui dort.
4: en batterie faible.
2: Bah, c'est l'iPhone en batterie faible. Alors qu'à côté t'as le vieux, t'as vu encore 70% de batterie. Alors.
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2: Voici en tout cas le sondage du jour. Vous savez que vous êtes de plus en plus nombreux à aller aux toilettes. Ça devient une habitude.
3: Bah, avec... On y va tous les jours.
2: Avec votre téléphone. Voilà. Alors la question du sondage. Que font les Français et les Françaises lorsqu'ils vont avec leur téléphone portable aux toilettes, avec leur natel, comme on dit en Suisse? Voici la réponse avec ce sondage. 65% vont sur leurs réseaux sociaux pour regarder les likes.
4: Bah oui, ouais. Restons.
5: Ah bon, premier réflexe, oui.
3: Bah, voilà. Les likes, on s'en fout.
5: Ou les likes, voilà, tu vois.
2: 42% regardent leur pellicule photo et remontent le plus loin possible en se disant j'ai un peu le temps, je vais remonter. Ouais. Je vais remonter. Non. 37% en profitent pour jouer à des jeux en ligne.
3: Ah oui, moi je fais ça.
4: Ah oui.
2: Non.
5: Non.
2: Bah, attends, il y aura peut-être ton tour. 78% envoient au moins un message.
5: Ah oui, ça oui.
4: Ouais, ça ouais. Oui, ça tu peux. Ouais,
3: t'as de l'aspiration.
5: Ouais.
6: Bah oui, parce que t'es tranquille en fait. Ouais.
2: 12% mettent à jour leur liste de choses à faire.
4: Ah, la to-do list.
2: 1. S'essuyer.
6: Ne pas oublier.
2: 2. Remonter son pantalon. 3. 20% vont sur des sites de rencontres.
3: Alors ça, ah ouais, c'est très bizarre.
2: Bah non,
3: c'est en étant aux toilettes, c'est bizarre.
2: Parce que je pense que t'es célibataire, tu vas te checker, voir où t'en es, des rencontres.
3: En faisant ta petite crotte.
6: On fait une visio. Non.
2: Non, mais je pense que si. Tu, est-ce que j'ai eu, est-ce que, est-ce que le beau gars ou la belle nana va me revoir. 10% regardent des résultats sportifs.
4: Ouais, normal.
5: Oui, oui, de résumer ça, ça va.
4: Ouais, c'est vrai.
2: Et 3%, et c'est à eux que je voudrais m'adresser ce matin, 3% des gens interrogés ne font que regarder l'écran de veille. Ah, c'est-à-dire que vous avez donc 3% des gens qui sont assis aux toilettes et qui sont comme ça. Vous avez l'image. T'es assis, t'es sur ton téléphone, t'es bloqué, puis...
4: C'est terrible. Mais il n'y a pas le truc que moi je fais, c'est je mets la musique, moi. Ou je regarde des vidéos très fort.
5: Ah oui, pour moi,
4: quand il y a du monde.
3: Ah,
2: qu'est-ce qu'il y a?
3: Qu'est-ce
2: bah, attendez, j'ai ma belle-fille qui est en télé. Il se passe bien ton stage. Qu'est-ce qu'il y a?
3: Il se passe bien ton stage.
2: Quoi?
7: Seb, quand il va aux toilettes, il met de la musique pour pas qu'on l'entende, mais il le dit. Je vais faire caca, du coup, je mets de la musique.
3: Pourquoi
7: il le dit si c'est pour cacher?
2: Dans tout l'appart.
5: Et en plus, tu mets, tu sais, la musique de Whitney Houston, et au moment où il y a le blanc.
2: T'as raison. Faut bien le viser celui-là, faut bien le viser. Je l'ai raté.
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3: Pour faire suite au succès de Mélodrama, Dizzys et Théodora auraient décidé de sortir un album de reprise, de duo.
4: Ouais.
3: Mais ça n'a pas vu le jour. Ah, oh, ouais. C'est fou ça.
4: Bah ouais, pourtant.
3: Il reprenait des anciens titres sur l'instru de Mélodrama. Nous avons en live le making of.
5: Bon, Dizzys, machin et princesse, je sais pas quoi. Alors on va y aller pour l'album spécial reprise de duo. Allez, on se concentre et on commence avec. On commence avec quoi déjà? C'est merde. Hop. On commence avec Renaud et Axel Red, Manhattan Kaboul. C'est parti, Sarek.

0: t'es un chewing-gum collé aux gencives ou quoi là? Non. Il faut articuler, garçon. Hein. Allez, on, mais on comprend pas, donc. Allez, on y retourne.
1: Ok. On va articuler, parce que là. Articule.
0: Stop. Non, ta gueule. Oh, va te brosser les dents là pendant ce temps-là, on va enregistrer ta copine. Non, mais l'autre, on comprend rien ce qu'il dit. Théodora. T'es là. Allez, chérie, tu fais ton couplet et on n'a pas la journée, donc tu te manges le derche.
2: Alors.
0: Allez, go, c'est parti.
2: Alors, d'après vous, est-ce que c'était mieux avec Théodora?
3: Parce que je suis pas beaucoup dans celui-là. Ouais.
2: Vous pensez qu'elle articule pas?
4: À la fin,
2: vous êtes un peu mauvaise langue.
0: Allez, va tété, go, Sarah avec toi.
5: Boss lady, petite fille, regarde de l'autre côté de la terre.
0: On coupe. Vous êtes donné le mot ou quoi là? Ah, mais tu feras gaffe, chérie, il y a des consonnes dans le texte, donc essaye de faire attention. Là, tu les tries, tu les remets en ordre et t'y retournes. Allez, c'est parti. Et j'ai pas que ça à foutre, moi, je te le dis. Allez, go, ça règle. Non, mais tu te fous de ma gueule ou quoi là? Non, mais t'es pire que ton collègue. Ouais, on comprend rien à ce que tu dis là. T'as fait un AVC ou quoi? Articule, bordel. Allez, on y retourne. Et sans déconner, j'ai pas que ça à foutre, vous maniez le cul.
5: Ta gueule.
0: Eh, sans déconner, tu veux une clé de 12 pour débloquer ta mâchoire ou quoi là?
6: C'est quoi une clé de 12?
0: A, B, C, D, E. Non, mais ta bouche, elle sert pas que pour faire des duckface en story Instagram, je te le dis. Non, elle sert aussi à faire des consonnes et des voyelles. Putain, tu m'as saoulé. Quoi, qu'est-ce qu'il y a l'autre là? Qu'est-ce qu'il y a? Ouais.
1: C'est pas trop sympa, tu ma copine.
0: Mais qu'est-ce qu'il raconte? Articule quand tu pètes, hein. Non, mais j'ai l'impression d'entendre un moteur de 103 SP qui se noie dans une flaque d'eau là. Oh, vous savez quoi? On change de morceau, on va se faire. Qu'est-ce qu'on va se faire? J'irai où tu iras de Céline Dion et l'autre con là. On va direct au refrain de. Ça vous chauffe?
6: Oui, ok, vas-y. Okay.
2: Alors, évidemment, c'est la question que je vous pose.
3: C'est plus facile,
2: J'irai où tu iras.
6: Ça va marcher.
2: Ça va marcher. Là, ils ont du talent, ils connaissent. Oui. Allez, ce pronostic, on y va.
0: Allez, ça règle, go. Et on articule.

0: Hey, stop. Stop, stop, stop, stop, Vogel. Hey, vous savez où je vais aller? Dans ton cul, à toi et à toi. Hein, comme ça, ça fait de la trompette. Énervé. Et vous avez intérêt à péter juste. Allez, vous avez quoi? Sans déconner. Eh, hey, j'en ai marre, c'est bon. Eh, hey, barrez-vous là. Eh, hey, c'est qui le prochain artiste à enregistrer? Eh, hey, qui se bagne, hein, j'en ai ras-le-bol.
1: Salut, c'est Aurel San. Je vais interpréter les meilleures blagues de Jean-Marie Bigard. Ça va être trop drôle, franchement. T'es sûr? Ah bah il est mort le monsieur.
2: Ouais, non mais le pauvre, c'était terrible, ah, c'est terrible, bien. Je sais.
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1: C'est l'anniversaire du premier tirage du loto, l'anniversaire.
2: Bah ouais.
1: Ça s'est passé en 1976.
2: 50 ans.
1: Premier étage.
3: On connaît pas le montant de l'époque, c'était quoi?
1: C'était très peu.
3: Ouais.
1: Je crois qu'au début, même les loteries, ça marchait pas très bien.
3: 10 000 francs.
1: C'était pas ouf. On va regarder, on a qui?
2: Bah, on a Jean-Pierre Foucault avec nous, celui qui fait les tirages en ce moment.
4: Bonjour Jean-Pierre. Bonjour, comment allez-vous les amis?
2: Très bien,
4: ça va, et vous?
2: Ah,
4: pas fou.
2: Ah,
4: je viens d'apprendre que j'étais claustrophobe.
2: Ouais, c'est quoi ça?
4: C'est comme être claustrophobe, bien sûr. Sauf que ça s'en va et ça revient.
2: Ah oui.
4: Ou que quand la pendule de l'entrée est arrêté sur midi.
2: Ah ouais, terrible.
4: Bref, vous parlez de l'anniversaire du loto.
2: Bah oui, c'est ça Jean-Pierre, là, vous contribuez à la réussite de ce tirage depuis plusieurs années.
4: Bien sûr, mon cher Corentin, joyeux anniversaire aux boules les plus appréciées des Français et des Françaises, car oui, on aime les boules en France.
2: Alors attention Jean-Pierre, au terme quand même, les gens comprennent bien, c'est l'anniversaire du loto.
4: Mais enfin, des boules, du loto bien sûr, j'ai pas dit les bouliches, sinon tout feront évidemment repris.
2: On évite ça.
4: Écoutez, c'est terrible de devoir se justifier à chaque fois en 2026, dès qu'on dit quelque chose. Bref, bon anniversaire aux boules du loto, 50 ans même pas frippé, comme celle de Drucker qu'on embrasse.
2: Ah oui, on embrasse Michel. Hein. Et vous avez prévu
4: c'est
2: un
4: petit les bouliches, Michel. Ça s'est entendu.
2: Oui, ça s'est entendu.
4: Ça s'est entendu quand j'ai dit que c'était fait lifter les bouliches, Michel. Ça s'est encore entendu. Oui.
2: C'est un micro que vous avez devant vous, Jean-Pierre. Mais bref, vous avez prévu un petit événement pour les 50 ans du loto, là, aujourd'hui?
4: Écoutez, je suis allé voir la direction de TF1 pour avoir un petit peu de budget, histoire de faire un tirage spécial, une petite fête et offrir des cadeaux aux téléspectateurs.
2: Et alors?
4: Je suis rentré dans le bureau, j'ai fait mes demandes et ils ont dit: on n'a plus de thunes, les costumes de Massinger coûtent trop cher.
1: Aïe,
4: pour avoir Frédéric Diefenthal dedans, que personne n'a reconnu. On s'est fait avoir comme des bleus.
2: On veut bien croire. Là,
4: mais
2: c'est chaud,
4: ce n'est pas bien grave, je vais vous faire jouer pour l'occasion. Chante tout de suite, à qui veut gagner des millions? Voici la question.
2: On se concentre.
4: Qu'avait de particulier le premier tirage du loto en 1976? Réponse A, il était juste avant une plémette chez Colaro. Voir des boules avant la plémette, c'était assez excitant, pardon, je m'en porte. Réponse B, Coé avait déjà des chemises à carreaux triple XL.
1: Oui.
4: Aujourd'hui, tu peux en mettre trois comme lui dedans.
2: Oui.
4: Réponse C, fallait souffler dans le petit trou du bocal pour faire tourner les boules.
2: Ah oui,
4: réponse D, je m'en fous, c'était pas moi à l'époque, j'étais occupé avec Miss Bourgogne.
2: Ah oui,
1: déjà.
2: Ouais.
1: Bah là, je sais pas, j'hésite. Hein.
2: Souffler dans le bocal en dessous, là, c'est.
1: Ah ouais, c'est chaud. Ah ouais, c'est vrai que tu vas en par en dessous, ça fait de boules.
2: Je vais dire la réponse D, et c'est mon dernier mot.
4: Que je m'en fous, et que j'étais avec Miss Bourgogne. Suspense terrible. Vous avez validé la réponse, tellement insoutenable que les Bretons ont arrêté d'étaler leur crème solaire, tellement il fait chaud chez eux.
2: Ouais.
4: Et c'est la bonne réponse.
1: Ah,
4: bravo. Je m'en fous, mais alors totalement. Bravo, les amis. Bonne journée. Et le numéro complémentaire de vie.
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1: Voici l'heure des questions d'enfants. 06 33 11 32 11, à n'importe quel moment, vous leur donnez le téléphone. Ils nous laissent des messages, posent des questions. Et gamin, c'est à vous.
2: Salut Corée, c'est Maxence. Est-ce que tu as toujours voulu faire de la radio?
3: Non.
1: Ah si.
4: Si, vous voulez. Non, au départ, il voulait être agent secret.
1: Non, j'ai. Ouais, j'ai. Ouais, ouais, si, si.
3: Pompier.
1: Si.
5: Mais t'as si, jamais changé, t'as jamais eu une envie de faire autre chose.
1: Mais si, j'avais envie de. Je voulais être tout. DJ, machin, un truc.
4: Qu'est-ce que t'aurais fait si t'avais. Tiens, mais.
5: Ah oui, tiens, oui.
4: T'aurais pas été animateur radio, t'aurais fait quoi?
1: Je sais pas.
4: En métier
1: pas,
4: normal, on va dire.
3: Mais il a fait que ça.
1: Mais je sais pas, j'ai fait. Honnêtement,
4: tu serais bien vu. Aujourd'hui, tu t'es dit, j'aurais bien fait carrière dans.
1: Médecin, j'aurais kiffé.
4: Astronaute.
5: Pilote de ligne.
1: J'étais pas trop idiot à l'école, donc j'aurais essayé de faire un truc qui passait pas mal.
4: Avec le stéthoscope autour du cou, là.
5: Quelle spécialité?
1: Torse
5: généraliste ou une spécialité
1: Bobologue.
4: Bobologue.
1: J'ai fait que des petits bobos. Non, mais voilà, j'ai commencé la radio. Je faisais des jingles dans ma chambre, je devais avoir 11 ans. J'ai commencé la radio, j'avais 13 ans. Voilà, bah, c'est mon truc. Je trouve ça magique. Et comme j'étais timide, je trouvais ça magique de se cacher derrière un micro et de faire croire que t'étais plus vieux que ce que t'étais. Plus beau, plus. Voilà. Non, mais c'est vrai. Je trouve que c'était pratique. Voilà,
6: salut, c'est Chloé, je suis dans ma chambre.
1: Par comme ça, hein. Par comme ça. Bienvenue à la radio. Prenez pour du bien.
4: Ouais.
1: Début, parlez dans. Pas facile à comprendre, le gamin, hein, mais bon. On a
7: autre... Salut l'équipe, c'est Léandre.
1: Salut Léandre.
7: Pourquoi quand on grandit, on ne veut plus regarder les dessins animés et jouer avec les jouets?
1: Putain, mais t'as complètement raison.
3: Alors non, mais ça revient.
4: Bah,
3: moi,
4: ça revient, mais t'assumes plus.
1: Non.
3: Bah, moi,
1: non.
5: Moi, je bug des fois.
1: Moi, j'ai aujourd'hui les sous pour acheter ce que je rêvais d'avoir, gamin.
3: Bah, ouais, mais...
1: Le truc Playmobil. Je pourrais acheter la ville Playmobil. Parce que quand t'es gamin, t'as le camion.
3: Ouais.
1: Tu regardes la maison, ta mère, elle te dit ah non, travaille bien à l'école, t'auras la maison, t'achètes petit à petit. T'as de la chance. Mais quand t'es gamin, quand t'es adulte, tu peux t'acheter la maison, le machin. Sauf que ça te fait plus rêver.
8: Oui.
1: Tu te vois plus en train de jouer avec des Playmobil.
8: T'as d'autres préoccupations.
9: Mais par contre, tu vis à travers tes enfants. Tu sais, genre, tu lui offres une petite motocross, un machin, tout ce que toi, t'aurais voulu avoir.
4: Tu joues pas avec.
1: Sauf t'es resté Lego.
5: Bah, les Lego, quand il faut leur construire. Enfin, les papas aiment ça généralement.
1: Mais jamais.
5: Et les dessins animés, pareil, regarde les grands dessins animés maintenant, Super Mario, Mario Galaxy. Bon, on les regarde avec eux en fait au cinéma.
3: Non, la dernière fois au cinéma, j'ai été voir Sam le Pompier, j'ai été pris dedans de ouf, j'ai même pleuré.
1: Sérieux? T'as été pris dans Sam le Pompier?
5: Bah, alors tu vois.
3: Et parce que Nicolas Prime, il fait que des bêtises. Et après, du coup, Sam le Pompier, ben, il sauve. Ah, du coup, moi, j'étais pris dedans.
1: Bon. Allez, autre question.
10: Salut l'équipe, c'est Sacha.
1: Salut Sacha.
10: Est-ce que les arbres ont mal quand on leur coupe leurs branches?
5: Ah, les arbres.
4: Oui. Est-ce que les arbres ont mal quand on leur coupe leurs branches?
3: Bah oui.
4: Et bah oui.
1: Certains disent que oui.
4: Oui, ils ont de la sève qui circule, c'est leur sang à eux, et quand la sève coule, c'est leur sang qui coule.
1: Ah. Certains disent que. Vous savez que moi, j'ai un problème avec ça, c'est-à-dire que je peux pas couper un arbre, par exemple. Même un arbre qui est, faut vraiment qu'il soit vraiment malade ou machin, qu'il soit, ça me gêne de couper.
4: Mais après, toi, ça te fait du bien quand on te coupe les cheveux. L'arbre aussi, de temps en temps, ça lui fait du bien quand tu lui coupes les cheveux.
1: J'ai pas dit élaguer. Élaguer, ça lui fait du bien. Je parle de couper pour couper.
4: Ah ouais,
1: j'ai un arbre chez moi qui est un peu, qui penche, parce que, il penche, il est pas très haut. Il penche un peu et un jour il tombera. Et on m'a dit, tu ferais mieux de l'enlever.
3: Ah, mais il penche quel côté?
1: À côté du vent. Et quand je le vois, je me dis, non mais il n'est pas dangereux.
3: Non mais sur ta maison ou...
1: Non mais
3: sur
1: le voisin. Il n'est pas très dangereux, c'est un pin qui n'est pas très haut. Donc s'il tombe, c'est dans la pelouse. Et je me dis, je ne peux pas le couper. Je ne peux pas le couper. Il est en bonne santé, il est là, il se développe, je ne peux pas y toucher.
5: Bonne réflexion, j'ai Flynn sur Twitch qui nous dit, du coup, les végétariens sont des criminels alors.
1: Mais bien sûr. Parce que quand ils mangent une salade de choux, ils ont pensé au bébé chou. Ils ont pensé...
4: Les petites sucrines là, c'est des bébés salades.
1: Bien sûr, la petite sucrine.
5: Maman,
1: à tout à l'heure, mon fils.
4: Mais pas du tout.
1: Pas du tout, tu ne le reverras jamais, ton fils.
4: Décapité.
5: Et les tomates cerises, alors?
1: Ah, évidemment, c'est des bébés tomates, bien sûr. Mais c'est pire que tout, t'as raison, Stouff. Bravo, bel esprit d'analyse.
4: Je ne vais plus toucher à mes tomates.
1: Dernière question.
11: Salut l'équipe, c'est Alban. Dites, est-ce que les poissons, ils pètent comme Pietre?
3: C'est pour ça qu'ils font des bulles.
1: Ça, j'ai pas la réponse.
4: Mais je crois que oui.
3: Bah oui.
4: Bah non, je sais pas.
5: Bah,
4: en plus, avec toute l'air, enfin l'eau qu'ils avalent.
1: Mais si, si le poisson, il fait... Forcément,
4: il fait de l'aéromphagie,
1: il fait des petits caca. Les gens qui ont un aquarium, ils savent qu'il fait
5: des petits caca. Oui,
1: donc
5: mais
4: c'est vrai que j'ai observé les poissons. L'autre fois, ils jouaient à tire-ma-nageoire.
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2: Voici le top de Stouff aujourd'hui. C'est quoi, ma petite Stouffette?
3: C'est le top 5 des choses pour lesquelles on est capable de faire la queue comme des cons. Parce que ce week-end, il y avait la fameuse file d'attente pour la Swatch avec Audemars Piguet, c'est ça?
4: Oui, oui, ouais, une collab.
3: Et t'en as qui ont dû fermer le rideau et bon, ça a gueulé. Mais...
2: Ça s'est même, j'ai vu en Italie, ça s'est même battu.
3: Oui, ça s'est battu.
2: Ah, pas que chez nous, hein, c'est
3: non,
2: un peu
3: pas chez nous.
2: Européen cette fois.
3: Des fois, on est un peu con-con. Bon, évidemment, là, on n'a pas le choix. Il y a la queue pour la préfecture. En fait, tu prends ton rendez-vous, par exemple, au mois de mai. Ton rendez-vous est au mois d'octobre. Tu y vas. T'as 30 personnes devant toi. Donc, déjà, tu fais 1h30 la queue. T'attends. Et la nana, là, elle te dit est-ce que vous avez la photocopie de la photocopie?
5: Oui.
3: Ah bah non, j'ai pas la photocopie.
4: Ah bah pour venir m'en prendre.
2: Reprenez rendez-vous sur Internet.
3: Reprenez rendez-vous plus tard sur Internet, mais il nous faut la photocopie de la photocopie.
5: Bon, le pire, c'est quand tu tires ton ticket, là, t'as B112, tu regardes le numéro, t'es à 23. Tu dis bon, voilà, on est parti.
2: Et à A23. Ouais. B112, quand même, ça va être long.
3: Autre chose pour laquelle on fait la queue comme des cons, là, vous allez être d'accord avec moi, c'est la boulangerie le dimanche matin.
4: Oh là
3: mais
4: là,
3: c'est la seule queue civilisée, par contre. T'as personne qui râle, t'as les gens qui sont habillés approximativement, donc t'as en général le manteau avec ton pyjama encore en dessous, t'attends, c'est ta petite génoiserie que
2: et
3: tu
2: le, et le pire, c'est que t'as peut-être une boulangerie à côté, mais tu sais
3: c'est
2: que
3: ça.
2: Le pain, il est pas bon, et t'as une queue de 200 mètres sur une boulangerie.
3: Il y a un respect mutuel entre
2: c'est
3: tout le monde
2: la
3: file.
2: C'est la raison pour laquelle j'y vais très tôt. Je me lève très tôt, j'y vais vers 7h.
3: Mais le dimanche,
2: j'y vais à l'ouverture, parce que je ne supporte pas le gars qui est devant moi, les bras, là, dans le dos, là, et qui dit qu'est-ce que je peux vous prendre comme gâteau.
3: Et puis
2: et qui regarde, tu vois, il regarde, il fait ça, c'est à quoi? Ça, c'est un éclairage, quoi. À côté, c'est quoi? C'est une religieuse, c'est au café. Et à côté, t'as envie de dire, c'est un fraisier, connard, d'après toi. C'est rond, il y a des fraises. Qu'est-ce que ça peut être? Ça peut être un truc
3: et
2: à la pistache.
3: Le pire, c'est quand t'es dans la file et que tu vois qu'il reste un chausson aux pommes.
2: Oh, et qui part devant toi.
3: Et tu te dis, pourvu que les quatre devant moi le prennent pas.
4: C'est pour ça que tu dis, il y a une bonne ambiance, mais pas trop. Parce que devant toi,
3: tu
4: prends les dernières chouquettes, je te
2: dis. La dernière fois, j'y suis allé à 8h30 du matin, ce qui est très tôt. J'arrive et devant moi, le mec dit, je vais prendre un pain au chocolat. Il fait, il y a plus de pain au chocolat.
5: À 8h30 du matin.
2: Tu te dis, mais.
4: Je vais démarrer le boulanger, j'en ai rien à foutre.
2: Non, mais t'as des gens, ils viennent à 7h, ils disent, je vais prendre 27 pains au chocolat. Qui a pu venir avant 8h30 prendre tous les pains au chocolat?
5: Avant 8h, il n'y a que des vieux à la boulangerie le dimanche.
2: Merci.
5: Et maintenant le dos.
4: Et c'est lui qui dit, alors qu'est-ce que vous avez
2: comme pain? C'est comme il demande à chaque fois au boulanger. Alors vous avez quoi comme pain? C'est quoi votre spécialité?
5: Il est bon votre pain?
2: Pas du tout comme ça. Allez, je continue.
3: Des graines.
2: N'écoute pas ces idiots.
3: Autre moment où on fait la queue comme des cons. Bon là c'est pour les magasins mais pour le Black Friday. Donc t'as des promos sur Amazon par exemple toute l'année mais tu sais pas pourquoi. Pour le Black Friday tu vas en magasin, tu fais la queue, t'attends. C'est une tradition.
4: Les gens
3: se mettent sur la gueule, c'est rigolo. Tu filmes, c'est la tradition.
5: J'ai l'impression que ça se perd un peu ça.
2: C'est vraiment quand il y a une grosse démarque.
3: Oui, mais bon.
5: Souviens-toi quand ils avaient.
3: Tu les vois aux infos dès que la grille elle se lève et ils font tous
5: les pots de Nutella
3: à
5: 1,50€. Tu te souviens ça, cette histoire là?
3: Ça se tire les cheveux pour un air fryer.
2: En même temps. Enfin bon.
3: Autre endroit.
2: C'est le format familial.
3: Autre endroit où on fait la queue comme des cons. Bon, bah c'est à Disneyland par exemple. Tu fais 1h30 la queue pour serrer la main d'un monsieur. Qui est déguisé en souris, voilà, qui peut pas parler,
2: pas
3: et avec ton enfant à côté qui pleure, voilà. Bon,
2: tu fais pas le choix.
5: Et il y a Père Noël, à Noël aussi pour la photo avec
3: et
5: le Père Noël.
3: Tu
5: mets le gamin sur les genoux du Père Noël, en plus il pleure. Personne n'a envie d'être là, mais tu vas quand même. Toi, t'as pas envie d'être là, ton gamin, il a pas envie d'être
2: pire,
5: là. Le Père Noël, il a pas envie d'être là.
2: Le pire, c'est les parents, tu vois, dire si, fais la photo.
5: Fais la photo. Père Noël, il est gentil, Père Noël. Ça fait une heure qu'on attend.
2: Fais la photo, t'as envie d'être là.
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2: Stouff était très très heureuse d'aller au concert de Renaud. Elle a vu un concert, bon, elle m'a dit, voilà. Mais elle m'a dit, par contre, Benabar, super. Je lui ai dit, oui, mais c'est pas le concert de Benabar que t'allais voir. Mais elle me dit, oui, mais c'est bien. Mais voilà. Et Axel Red, elle m'a dit, super.
3: Vianney,
2: Francis
3: super
2: Cabrel,
3: aussi.
2: Vianney.
3: Super.
2: Voilà.
3: C'était top. Il y avait Mentissa aussi, d'ailleurs.
2: C'était le All-Star Game, quoi. C'est-à-dire qu'il y avait.
3: Très belle découverte, Gauvin Serre.
2: Je connais ça.
3: Et bah franchement,
4: celui qui a le béret.
3: Ouais. Et franchement, il est top ce mec.
2: C'est vrai.
3: Mais vraiment.
2: Il a chanté quoi?
3: Alors, il en a fait plein. Où est-ce que j'ai mis mon flingue, par exemple?
2: Excuse-moi, Renaud, il en a chanté une ou deux ou pas? Parce que à la base, c'est le concert de Renaud que les gens viennent voir.
5: Il y avait technicien son et tout. Vraiment, il était super sympa aussi.
2: Robert, le technicien retour, il est monté sur scène. Il nous a chanté un truc. C'était bien. Mais Renaud, lui-même.
5: Ah, je sais pas, j'ai pas vu.
3: Ah, il y avait Anne-Sila aussi. Adorable.
4: Anne-Sila.
3: Et il y avait Elodie Frégé, j'ai oublié.
5: Le principal, je sais pas, j'ai pas vu.
3: Il était là, il a fait 2-3 chansons.
2: Ouais, j'ai eu le temps de demander quand même 3 zéniths.
4: Ah oui, bien, on va lui demander. Oh. Bonjour. Bonjour Renaud. Comment se sont passés les
6: 3
4: zéniths?
6: C'était cool.
4: Il y avait la cul là-bas. Vous avez passé un bon moment pendant ces zéniths ou pas?
6: J'avais Babar.
4: Oui, Benabar.
6: Benabar. Gainsbar, fumé. Gainsbar, fumé, gitane.
4: Francis Cabrel était là.
6: Obispo.
4: Ah oui, Axel Red, Obispo était là aussi.
7: Ah, mais tu comprends bien, toi.
6: Ah non, j'étais Red au bistrot.
4: On va s'arrêter là. Merci d'avoir été avec nous.
5: C'est vrai qu'il dit tout le temps ça.
3: Il l'a fait.
4: C'est toujours vos chansons. En faisant tatatin, vous finissez.
6: Pourtant. Je me hérisais à l'air, je laisse
4: ça, c'est quoi ça?
5: Je crois qu'on s'est fini, on n'aura plus rien.
4: Et c'est assis là.
5: Renaud. Ouais.
7: Renaud.
6: Plus de batterie.
4: Et pourquoi vous finissez vos chansons par tatatin à chaque fois?
6: Je mange une tarte à tatin.
4: Ah oui.
5: Il mange une tarte à tatin.
6: Il faut que j'éponge.
4: Ah bah oui. C'est important.
6: Tatin. On a demandé ce que je mangeais.
5: Oui. Tu vous avez mangé quoi?
6: Tarte à tatin.
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3: Je vous présente Walter Carr. Il a parcouru 22 kilomètres pour une raison bien particulière.
4: Ouais. C'est un beau roman.
3: Ça va vous foutre en l'air aussi.
5: Oh là là.
3: Il a parcouru 22 km aux États-Unis à pied, en pleine nuit, après la panne de sa voiture, afin de ne pas manquer son premier jour de travail comme déménageur dans une boîte américaine.
5: Ah, c'est beau ça.
3: Son histoire a touché la famille chez qui il travaillait avant de remonter jusqu'au directeur de l'entreprise.
5: Ouais.
3: Tellement il voulait être là à l'heure, donc il a fait les 22 bornes à pied.
5: Ouais.
3: Ému par son courage et sa détermination, son patron lui a finalement offert une voiture en récompense.
5: Ah bah tu vois. Je vais faire ça, moi.
3: Mais une semaine plus tard, la nouvelle voiture est tombée en panne.
5: Merde.
3: À 32 km du lieu du travail. Et le directeur lui a offert une meilleure voiture.
5: Ah, ouais.
6: Ah, c'est beau.
3: C'est mignon, non?
5: Ah, ouais, c'est mignon. Hein.
3: Moi, je dis à ce rythme-là, la semaine prochaine, il roule en Porsche. Oui, c'est vrai. Hein. C'est le gars, à chaque fois, il lui en offre une meilleure. Bah, là, encore tombe en panne. Encore.
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3: Semaine prochaine, il roule en Porsche. Oui, c'est vrai. Hein. C'est le gars, à chaque fois, il lui en offre une meilleure. Bah là, on va encore tomber en panne. Encore.
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